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0: Bonjour à toutes et à tous, il est 6h41 et on prend l'antenne avec un tout petit peu de retard. Vous êtes sur Radio Campus 92.1, la radio de la communauté de l'Université Libre de Bruxelles. Jusqu'à 9h, vous êtes en compagnie de Clara CBD, moi-même et Clara Lève.
1: Salut.
0: Pour l'agenda culturel de la matinée du 7 octobre 2026.
1: Alors au programme aujourd'hui, des événements culturels pour entamer l'automne, de l'astrologie, des chroniqueuses de talent et bien sûr des invités de marque. À 8h30, on aura la chance d'avoir à nos côtés Chloé et Marie de la collective Modesta. Et entre-temps, vous aurez la chance d'entendre les chroniques et les voix de Meredith, Arthur, Anis, Mathilde et Naëva. On a comme d'habitude des places à vous faire gagner, alors restez bien avec nous, on est ensemble jusque 9h. C'est parti pour 2h30 d'émission.
0: Il est 6h42 toujours, et avant de lancer 30 minutes de musique, on voulait vous lire un poème du poète palestinien Mahmoud Darwish.
1: Quand tu prépares ton petit déjeuner, pense aux autres.
0: N'oublie pas le grain aux colombes.
1: Quand tu mènes les guerres, pense aux autres.
0: N'oublie pas ceux qui réclament la paix.
1: Quand tu règles la facture d'eau, pense aux autres.
0: Qui têtent les nuages.
1: Quand tu rentres à la maison, ta maison, pense aux autres.
0: N'oublie pas le peuple des tentes.
1: Quand tu comptes les étoiles pour dormir, pense aux autres.
0: Certains n'ont pas le loisir de rêver.
1: Quand tu te libères par la mitonymie, pense aux autres.
0: Qui ont perdu le droit à la parole.
1: Quand tu penses aux autres lointains, pense à toi.
0: Dis-toi, que ne suis-je, une bougie dans le noir ? Pense aux autres, Mahmoud Darwish, traduction, Elias Sambar.

0: En fait, du côté monstrueux de l'émission de télé-réalité. En fait, ça a reproduit même presque la fascination, le côté morbide. Et nous, en tant que spectateurs, on n'a pas la distance, à mon avis, adéquate pour apprécier vraiment le côté cruel et douteux moralement de cette émission de télé-réalité.
1: En fait, il y a un pouvoir de fascination dans cette émission de télé-réalité. Quand on en entend parler, moi, je ne connaissais pas ce truc.
0: Ouais, clair,
1: j'étais là genre, qu'est-ce que c'est que ça? Et j'ai cru qu'on allait voir quelque chose de très brut, surtout quand on sait que Lance Oppenheim, il co-réalise un film qui sort bientôt, là, qui est You Can See Everything, avec Nathan Fielder. Donc, quelqu'un qui a l'habitude de montrer une vérité nue.
0: Et puis, c'est un mec qui vient du doc quand même, quoi. C'est fou de voir un film qui est à ce point éloigné de toute volonté de mettre un peu de réel dans sa fiction, quoi.
1: En fait, ce cahier des charges A24, on le voit même encore plus, où il y a même un surgissement de quelque chose d'horrifique qui est très gadget et qui est très vraiment on a mis ce truc qui est là dans les trucs A24 et qui, je sais pas, propulse. Alors, je dois dire que Pattinson, moi j'adore comment il joue, je le trouve excellent, mais en fait, même malgré son jeu, le personnage s'écroule sur lui-même parce que ils essayent de lui rajouter des dramas un peu artificiels. Je comprends pas trop. Du coup, j'ai pas beaucoup d'emprise sur ces personnages et même à la fin, je ne sais plus vraiment qui on a suivi au final ou qui est-ce qu'on ne suit pas vraiment. Quoi. C'est un peu cafouillis, je dirais.
0: Ouais.
2: Et merci en tout cas pour cette critique de film.
3: On ne sait pas si on va aller le voir.
2: On ne sait pas si on va aller le voir, effectivement.
0: Avis, hein. C'est divertissant. Hein.
2: Mais si vous voulez vous faire votre propre avis, il sort aujourd'hui en salle, donc ce 7 octobre, dans tous les cinémas indépendants. Et vous vouliez nous parler d'un autre film, je crois.
0: Oui, tout à fait. On voulait vous parler de La Gradiva de Marine Atlan. C'est un premier film. Avec Cola Quignard, Mitya Capelier-Auba et Suzanne Guérin. Qu'est-ce que ça raconte, La Gradiva? C'est le récit d'un voyage, un voyage scolaire d'une classe de lycéens français en terminale qui vont à Naples pour retracer un peu l'histoire du pays et notamment de Pompéi. Un endroit donc avec une activité sismique historique bien connue qui fait écho à tous les bouleversements intimes qui les agitent, ces personnages. Voilà, c'est tout simplement une espèce de chronique comme ça, le temps d'un voyage scolaire. Et on va découvrir un peu tout ce qui les anime, tout ce qui les agite. Évidemment, ça parle de la naissance du désir, de regard, d'inégalité de classe, de genre, d'amitié, de peur de l'avenir, de déception. Voilà, c'est un beau programme.
2: On écoute un petit extrait.
4: Vous avez quand même... Si, si, c'est peut-être ça hein, qui vous rend fébrile.
5: Mais la città, però, molto caotica.
6: En fait, on peut s'y reconnaître, quoi. Mainz a 2000 ans d'histoire.
5: On va prendre un café avec la prof.
4: Tony, vous arrêtez. Je veux plus vous entendre.
7: Putain, mais ça donne envie de couper des bites.
4: Voilà.
8: Regardez. Observez tout. Ce que nous avons devant nous, c'est...
2: T'es la bosse.
8: Une trace unique de la condition humaine.
2: Ah là là, j'ai trop hâte de voir ce film personnellement et je me demandais, Anis, ce que t'en avais pensé.
1: Alors, très dur de résumer en quelques mots ce que j'ai ressenti devant ce film, parce que c'était vraiment c'était un truc à se prendre dans la tête. Hein. On l'a vu un matin, c'était impressionnant. C'est un film qui m'a bouleversé, hein, vraiment. C'est vraiment incroyable. Du coup, la première chose qui me vient à l'esprit, c'est de dire que dès le début, on est direct immergé dans le film, en fait. Je pense que je ne sais pas combien de temps Marine Atlan a travaillé sur le terrain avec ces actrices qui sont pour la plupart non professionnelles. Mais c'est bluffant, quoi. J'ai l'impression d'être en voyage scolaire avec ces ados. Et en fait, les conversations sont juste un plaisir à regarder. Les scènes sont admirablement filmées. En fait, le film s'ouvre directement avec une scène étrange où un des personnages, Tony, observe on ne connaît encore personne, donc il observe un camarade à lui en train de coucher avec une autre de ses camarades, mais il ne le voit pas. Et une autre camarade observe Tommy. On est déjà dans un truc de gens qui s'observent.
0: Triangulation du regard.
1: Ouais, de silence, il y a déjà, un pentagone.

0: amoureux là-dedans, c'est enfin, il y a quelque chose déjà qui est capté de ça, et après ce qui est très beau, c'est que malgré elle est très forte pour filmer Marine Atlan, et les images qu'elle produit sont magnifiques, mais elle ne s'arrête pas à ça, elle va creuser en profondeur ses personnages, et c'est un truc c'est vraiment impressionnant. C'est vraiment un film choral où le mystère sur les personnages demeure. Et en fait, on est fasciné par eux. On comprend qu'ils ne se comprennent pas, mais qu'ils se comprennent aussi à plein d'égards. C'est vraiment incroyable. Et alors, il y a le personnage de Tony qui est, si on veut, un des personnages principaux. Il est vraiment extrêmement touchant. Et c'est quelque chose qui est fascinant et qui est très bien mis en scène dans le film. C'est qu'il va à Naples et pour lui, c'est l'occasion de renouer avec des origines italiennes lointaines. Et du coup, il a une histoire, il a une mythologie familiale qu'on lui a racontée, et on sent qu'il est habité par ça et que il pense qu'à ça. Et en fait, il a besoin d'un sentiment d'appartenance. Et en fait, il y a dans ce film quelque chose qui va se tisser tout au long du récit, qui est passionnant et qui est très très beau. C'est la confrontation avec la réalité de ce que c'est de l'Italie rencontrée qui va broyer peu à peu son mythe personnel. Et c'est quelque chose qui me rappelle énormément, s'il y a des aficionados de ça, de la série Les Sopranos, où il y a un épisode où ils vont en Italie, et eux qui se pensent italiens, définis par leur italianité, eh ben, ils voient que c'est un mensonge. Et cette réaction de Tony face à ça, c'est vraiment quelque chose qui est mis en scène brillamment dans les dialogues, dans l'espace, vraiment c'est assez impressionnant.
1: Oui, puisque tu dis de la façon qu'elle a, Marine Atlan, de fracasser la mythologie perso de Tony contre le réel italien, je trouve que ce qui est hyper beau, c'est que c'est un procédé qui est redoublé dans la mise en scène même du film. On parlait avec Lance Oppenheim et Prime Time de son échec à insuffler un peu de réel dans sa fiction. Là, pour le coup, Marine Atlan, elle est dans un entre-deux qui est absolument passionnant à regarder, puisque elle a une manière de filmer Naples, de filmer l'Italie, de filmer des petites conversations, d'attraper des bribes du quotidien italien, des Napolitains et des Napolitaines, parfois en interaction avec ces jeunes lycéens et lycéennes, qui est très puissante, très, très vivace, très réelle. Et en même temps, bah, il y a, comme tu dis, voilà, cette mythologie, c'est des histoires que les ados se racontent, ils ont besoin de se raconter eux-mêmes. C'est un âge aussi de bouleversement où ils sont en passe de devenir des adultes et les attendent beaucoup d'inconnus, d'incertitudes, de doutes. Il y a le spectre de Parcoursup qui plane sur le film, qui est un trauma pour beaucoup de lycéens et lycéennes français, françaises, qui d'ailleurs sont en ce moment dans les rues pour notamment combattre cette absurdité. Et donc, ouais, moi, je trouve ça très, très puissant de voir un premier film en tant que réalisatrice, que quand même, il faut rappeler que Marine Atlan, à la base, elle est chef opératrice.
2: J'allais le dire. Pour
1: Alexis Langlois et les Reines du Drame, mais aussi L'Englouti de Louise Aymon. Donc, c'est quelqu'un qui sait vraiment composer une image, éclairer un plateau. Et là, franchement, c'est un régal. Ouais. Elle travaille essentiellement en lumière naturelle, mais elle arrive en fait à capturer ces adolescences un peu évanescentes dans quelque chose de quasi mythologique, vraiment de faire une espèce d'instantané comme ça qui est, ne serait-ce que plastiquement, bouleversant à mon sens, quoi.
0: Oui, tout à fait. Et en fait, il y a un truc, c'est vrai qu'en parallèle avec Prime Time, c'est intéressant puisque, comme tu disais, là, on voit surgir la réalité d'une œuvre de fiction parce que en fait elle embrasse à un moment, elle fait fusionner les deux. Il y a des scènes qui sont très longues, de scènes de classe où tout le monde prend la parole tour à tour, et on sent que, je sais pas quelles sont les indications, mais ils y vont sans filet, et c'est un plaisir de voir ça. En fait, on se sent faire partie de cette classe à un moment, et c'est vraiment quelque chose qui est très touchant et très marquant. Et je trouve qu'elle retranscrit aussi super bien les dynamiques d'une classe, de ce que c'est que d'être parfois ennemi avec quelqu'un qu'on voit tous les jours, et aussi cette espèce de camaraderie qu'il y a quand même, cette espèce de communication. Et c'est aussi un lieu où il y a plein de classes sociales différentes qui interagissent, et c'est pas quelque chose qu'on voit autant dans la vie après le lycée, quoi. Après, les gens rejoignent plus peut-être leur groupe socioculturel, etc. Et là, il y a quand même des échanges qui sont vraiment puissants là-dedans, et elle réussit aussi à nuancer toujours ses personnages. Ces personnages ne sont jamais qu'une seule chose, ils sont plusieurs choses à la fois, et c'est vraiment beau, nous, en tant que spectateurs, de les connaître plus profondément chacun, et d'être vraiment ému, et parfois vraiment terriblement attristé de les voir ne pas réussir à communiquer. C'est vraiment...
1: Oui, c'est vrai. Et puis, il y a aussi une dernière dimension peut-être qui m'intéresse dans le film, c'est qu'il y a une espèce de tentation fantastique quand même, je dirais, ou quasi fantastique, qui se cristallise notamment autour du personnage de James, qui est un peu... qui est un peu le contraire de Tony. En fait, Tony, c'est le cancre rigolard qui fait tout pour amuser la galerie, mais qui, au fond, a une espèce de tristesse insondable. Et James, lui, c'est celui à qui tout réussit. Il est beau, il est bon élève, et il a une espèce de pouvoir d'attraction, une espèce de charme irrésistible. Tout le monde le désire, en fait. Tout le monde veut coucher avec lui, tout le monde veut se rapprocher de lui. Et ça en fait un être quasi magique, en fait, qui guide beaucoup le film vers quelque chose de l'ordre du merveilleux, du fantastique, quoi.
0: Ouais, et je vais quand même, alors je vais pas vraiment nuancer, mais je dois dire que il y a quelque chose qui est intéressant, c'est que le film il me touche plus dans ces instants de banalité saisie et dans ces instants où on ne sait pas vraiment où le film va, par rapport à des moments où je le sens plus se cristalliser dans des choses plus dramaturgiques ou parfois mélodramatiques, et même si j'ai adoré aussi.
1: Et elle le fait très bien.
0: Elle le fait excellemment bien. Mais ça m'a intéressé de voir que j'ai été beaucoup plus bouleversé par des choses banales, des petits détails qui ne semblent pas être mis en avant, que par ces moments où le film cède plus à quelque chose de que je pourrais rapprocher parfois du film français. Il y a quelques scènes un peu typiques, j'irais, mais... vraiment, là,
1: Je pinaille.
0: Et j'ai aimé ces scènes aussi. Mais je trouve ça beau de voir que c'est ça qui... La puissance de ce film, c'est le moment où on s'oublie un peu, quoi.
2: Ben merci beaucoup, vous nous avez donné encore plus envie d'aller le voir si c'était encore possible.
3: Yes.
2: Et on rappelle donc qu'il sortira en salle le 28 octobre, mais vous pouvez le voir en avant-première le 13 octobre à Flaget ou le 20 octobre au Palace.
3: Merci beaucoup à tous les deux, j'espère vous retrouver le mois prochain.
1: Avec grand plaisir, merci.
2: Tout à fait.
0: On ne bouge pas.
2: Et avant de... Et pour vous dire au revoir, on vous a lancé sur un petit morceau de Exaeva, qui est une personne qu'on adore et que vous avez reçue dans votre podcast, il me semble.
0: Absolument, tout à fait.
1: Vous êtes bien informé.
2: Et oui. Merci.

0: On écoutait Oni des Electric Prunes et juste avant on écoutait Google Street View de Exa Eva. Et maintenant en studio il est 8h07 et avec nous on a Mathilde.
1: Hello.
0: Hello. Et Naïva.
2: Bonjour, bonjour.
0: Et aujourd'hui vous allez nous parler de mouvement, de déplacement, c'est ça?
1: Exactement. On va présenter une chronique qui propose une manière d'appréhender le mouvement et plus précisément le déplacement. La dernière fois on s'était intéressé à l'appréhension d'un territoire à travers la marche, au concept de dérive, aux cartographies narratives et sensibles. Cette fois on se demande après quoi on court. De la performance sportive en passant par une course contre la montre, des interdictions de courir depuis l'enfance jusqu'à la course suspecte, on enfile nos baskets et on s'élance. À vos marques, 3, 2, 1, partez.
2: Okay. Alors, peut-être que tu veux, peut-être le réveil, un chronomètre. C'est une montre qui est connectée à une application. Donc l'application en tant que telle, elle me permet de voir toutes mes caractéristiques physiques comme ma fréquence cardiaque au repos. Elle permet même d'analyser mon sommeil si je garde ma montre au poignet pendant la nuit. Je vois même les étages que je gravis. Quand tu fais une activité physique, ça te note toutes les infos sur l'activité en tant que telle, ça te dit combien d'heures il te faut pour récupérer. Quand j'ai un objectif où je veux soit faire une distance, soit faire une vitesse ou un temps sur une distance spécifique, ben je me trouve un plan d'entraînement et ça me permet de, un peu comme un jeu, de suivre l'entraînement. Si c'est 3 fois par semaine, je lance ma montre et je vois si j'arrive à atteindre l'objectif que le plan d'entraînement avait pour moi. Au début, j'aimais pas du tout courir et ouais. C'est pour ça que j'ai arrêté beaucoup de fois et que j'aimais uniquement courir avec d'autres personnes. Maintenant, si je devais dire pourquoi j'aime bien courir, c'est la facilité, l'accessibilité. Ça demande pas beaucoup de temps. Si tu veux juste mettre tes chaussures, courir une demi-heure, c'est déjà bénéfique pour ton corps et ton mental. Ça dépend de l'énergie. Il y a des fois où tu vas partir courir et tu sens que ça te fait tout de suite du bien et t'as l'impression de voler. Il y a parfois où c'est plus compliqué, surtout quand la météo est pas là. Et là, ça te donne l'impression de te surpasser ou de gagner en persévérance. De se dire que j'ai été capable de courir sur la neige par -5. Donc, ce petit tracas dans ma vie, ça devrait aller. Ou j'ai été courir un marathon, je peux attendre une heure dans une file. C'est pas grave. J'ai la patience pour ça. Quand tu rentres d'une sortie comme ça, tu te sens hyper apaisé et tu passes des meilleures nuits. Et c'est même pas la sensation pendant, c'est la sensation après d'avoir dépensé de l'énergie sainement. Et quand tu fais des sorties plus intenses avec des intervalles, il suffit de vraiment quelques minutes intenses pour avoir vraiment les endorphines après la course et vraiment cette idée de vraiment avoir vidé ton corps et de t'être dépassé. Et ça, c'est vraiment chouette.
1: Est-ce que tu cours après quelque chose?
2: Je cours après le temps. C'est vrai, on dit en plus que courir maintenant, courir une heure, ça te ferait gagner du temps de vie plus tard. Et donc théoriquement, en courant maintenant, je gagne du temps plus tard. Est-ce que c'est juste? Est-ce que c'est logique? Je n'en sais rien, mais je trouve ça drôle.
1: On vient d'entendre Lison, ma colocataire, que je croise un peu trop souvent en tenue sportive alors que moi je traîne en pyjama. Et ça me donne envie de te demander, Mathilde, toi, après quoi est-ce que tu cours?
0: Eh ben écoute, Naïva, souvent moi je cours après les bus, après les trains, après les métros, je suis souvent en retard. Mais justement, pendant que je cours, j'ai souvent la sensation d'être dans un film. Je dramatise souvent le moment parce qu'il y a un objectif, je cours pas sans but, ça donne un peu une intention à mon mouvement. C'est comme de courir après un ballon. Alors que si d'un coup on se met à sprinter comme ça dans la rue, ça peut poser des questions, des interrogations. Et du coup, on peut se demander aussi quelle est l'urgence de la course et quand il n'y en a pas, est-ce qu'on a le droit de courir? Bien sûr que oui, mais pas pour tout le monde. Mais notamment quand je pense à la dramatisation et un peu du retard, j'ai un film en tête qui me revient, qui s'appelle Frances Ha. et qui a été réalisé par Noah Baumbach. Et en fait, le personnage principal, qui est chorégraphe, elle court-danse sur Modern Love, une chanson de David Bowie que j'adore. Et on a l'impression que ce moment de course, c'est un peu une expression, une forme d'expression de joie, d'insouciance, qui est comme quelque chose qui s'allège au fur et à mesure que ses pieds courent. Dans cette course, voilà, un peu folle comme ça. Et justement, on peut se demander, est-ce qu'il y a un endroit spécifique pour courir ? On a tendance à situer un peu la course dans des lieux précis, dans des stades, sur une piste. Mais voilà, est-ce qu'on peut se demander un peu cet espace de course, est-ce qu'il est légitime ? Et souvent, dès l'enfance, on sent que courir, c'est aussi une manière d'explorer le mouvement, d'appréhender son corps dans l'espace, et parfois peut-être d'exprimer une émotion qui peut-être nous déborde. Pourtant, les adultes et toute figure d'autorité, que ce soit les parents, les profs, à la piscine, à l'école, dans les centres de loisirs, répètent souvent cette fameuse phrase « on ne court pas dans les couloirs ». Souvent, le prétexte, c'est la peur que peut-être la course puisse provoquer une situation dangereuse, que l'enfant glisse, se blesse. Mais on a tendance aussi à interdire parfois sans raison, comme pour contrôler le corps des enfants, le restreindre, contenir la joie, les cris et les débordements.
3: J'aime bien courir à Félicien. Il court avec les lapres quand il court avec les feux, ça fait des bruits. Après, ça pique avec les moustiques.
4: C'est quoi les chaussures avec lesquelles tu aimes bien courir?
3: Des chaussures princesses qui font de la lumière. Il y a des chaussures qui font de la lumière et ils brillent et ça fait pas dans la nuit. Quand on marche, ça fait de la lumière. J'aime bien courir avec les oiseaux.
5: Mon cœur bat très fort quand je cours. Je sais pas pourquoi, donc j'arrête tout de suite courir et quand on m'embête, je dis arrête. Parce que je peux plus courir parce que j'ai mal au cœur.
3: Ça me rend fatiguée. Ça me fait pas mal et ça me fait pas du bien.
5: En fait, quand je cours, c'est comme si je pouvais plus bouger. C'est trop bizarre. Je me sens bizarre. En fait, dans mon école, il y a un jardin où on peut pas courir parce qu'il y a des pierres. Et ma soeur, elle a déjà couru et elle s'est fait très mal au genou. Dans le parc, j'aimerais aussi courir dans le bus, mais je peux pas. Dans mon école, mais comme c'est une école qui porte des uniformes, je peux pas courir là-bas.
3: Dans le couloir, j'ai envie de courir, mais on m'interdit. Et aussi, dans les toboggans, on n'a pas le droit de courir, mais j'ai envie. Et quand on a pas, et on interdit de courir dans les orties et dans des puissants, alors que j'ai envie.
5: C'est embêtant, moi j'aime bien courir. Il y a toujours des règles dans des écoles.
0: On vient d'entendre une capsule adorable d'enfants qu'on a rencontrés dans le parc, dans la commune de Scarbeck, et qui avait l'air assez frustré de pas pouvoir courir dans des buissons, dans des couloirs, dans des endroits auxquels nous, les adultes, on penserait pas forcément.
1: Évidemment, avec l'actualité du moment, c'est un peu moins rigolo, les manifestations des lycéens en France, des élèves du secondaire en Belgique et des nombreuses violences policières qui ont été documentées depuis, on peut pas s'empêcher de penser à ce que signifie courir quand on est un ou une jeune racisée ou issue des quartiers populaires face à la police. On se rappelle de la mort de Ziad Benna et Bouna Traoré en 2005 à Clichy-sous-Bois. Poursuivis par la police, ils se réfugiaient dans un poste électrique et ils sont décédés. Cet événement, qui est un symbole en fait dans le débat public des violences policières, nous fait nous demander pourquoi est-ce que des jeunes qui n'ont rien fait de condamnable se sentent menacés d'être poursuivis par la police et préfèrent tenter de lui échapper par n'importe quel moyen. Pour certains, courir les rendrait suspects, si ce n'est directement coupable. Mais quand on sait, quand on connaît les méthodes de la police, les contrôles à répétition, les humiliations, les violences et parfois les décès qui en résultent, faut-il vraiment avoir quelque chose à se reprocher pour partir en courant ? Voilà, il y aurait eu bien d'autres choses à rajouter dans cette chronique sur la course, mais on va devoir s'arrêter là, défaire nos lacets, reprendre notre souffle et terminer en poésie avec un texte de Mathilde.
0: Courir à sa perte, le monde, courir après son ombre, son chien, frotter ses pieds contre la terre battue, bétonnée, sablée, courir. Si on n'est pas encore mort, peut-être, voir l'ombre lui tapoter dessus, piétiner les aiguilles que chaque électrocardiogramme fait pulser contre tes veines. J'ai mal au cœur de courir dans ma tête, sur les rebords de la piscine à créneaux, dans les couloirs toujours trop petits pour grandir dedans. Tes chaussures de lumière enfermées dans le placard, c'est pas que la nuit que ça brille, mais elles sont restées propres toute l'enfance, elles avaient pourtant besoin de sortir, fendre l'air. Je te souhaite de courir avec les lièvres et les tortues tout en même temps sur ton dos. Courir dans la lenteur du matin, te courir dans les yeux sans ligne d'arrivée ni marque de passage. Je te souhaite de ne pas franchir tous les obstacles, de passer ton tour si tu peux, je te souhaite le droit de ralentir. Prendre racine dans des arbres, dans des abris, des traces calmes, mais aussi fabriquer des sprints à plusieurs. Passer devant des abris bus, des abris tortues, des tortues lièvres sans moteur, sans savoir qui de l'un, qui de l'autre aurait dû partir le premier ou la première. J'entends d'ici un couloir élargi par des pieds hurlant la révolte sportive. Piloter sur la piste, des ailes fixées aux chevilles, un horizon un peu meilleur, un chahut de sandales contre ceux qui vous gouvernent. Je te souhaite de faire trembler leurs costumes. Je te souhaite, toi aussi, de courir avec les oiseaux.
4: Merci beaucoup, c'était super.
0: Merci beaucoup, les Clara.
4: On verra pas la course de la même manière, je pense. Merci beaucoup.
0: Et ben merci à vous.
4: Et au mois prochain, j'espère.
0: Bien
4: oui,
0: sûr.
4: Au mois prochain.
0: Avec tout plaisir.
4: Woodkid.

0: Et on vient d'écouter Woodkid, mais surtout Routi avec Zoblazo, ma nouvelle chanson préférée. Routi qui est super et que je vous invite à aller écouter plus en profondeur car elle sort bientôt en EP le 16 octobre. Et on a été rejoints par Chloé et Marie de la collective Modesta. Bonjour.
1: Salut.
2: Bonjour.
0: Vous allez bien?
1: Oui, et toi? Ah,
2: super.
0: Super. Peut-être vous pouvez un peu nous parler de Modesta. Modesta, c'est qui? C'est quoi?
1: Alors, Modesta, c'est une collective d'écriture qui existe depuis 2021. Et en fait, on est des copines avant tout, mais aussi des super écrivaines, en fait. Et on se rejoint, on fait des activités ensemble depuis 5 ans et demi, où on va s'entraider pour écrire, mais aussi pour diffuser nos textes, les imprimer, faire des fanzines, toutes sortes de choses liées à la littérature. Et voilà quoi, c'est nous.
0: Et donc vous êtes ici aussi parce qu'on vous adore, mais parce que vous sortez bientôt un livre qui s'appelle Rendez-vous lundi. Est-ce que vous pouvez peut-être un peu nous en parler et nous parler de votre rencontre avec l'éditeur Le Sabot ?
2: Allez. Oui, donc Rendez-vous lundi, c'est un livre qui sort le 16 octobre. Et c'est une réédition en fait d'un livre qu'on a fait paraître il y a 2 ans, en 2024, une réédition augmentée. Donc il y a plein de nouveaux textes dedans et surtout une nouvelle préface qui explique un peu la démarche et ce que ça fait d'écrire et d'éditer en collective. Et alors Le Sabot, on l'a rencontré au Poétique Bazar, donc événement de la poésie, enfin de poésie à Bruxelles. Et du coup, on a papoté avec Antoine, on s'est rencontrés une ou deux fois, il nous a invités à un festival à Paris. Et puis, de fil en aiguille, il nous a proposé de rééditer 183 lundi. Et donc, d'où Rendez-vous lundi.
0: Et justement, vous parlez du cadre géographique dans lequel vous évoluez, à savoir la Belgique. Et évidemment, le rapport A. Et justement, le rapport du monde à l'édition, français et parisien, et concrètement, quand on est autoriste en Belgique, c'est quoi les perspectives? Est-ce que la collective, c'est le seul moyen?
1: Alors, c'est pas le seul moyen, mais donc, comme on l'explique dans l'avant-propos, c'est une option qu'on a trouvée pour faire face à un certain manque, en tout cas, qu'on ressent en Belgique, mais qui n'est pas lié que à la Belgique aussi. Mais déjà, quand on écrit, c'est très difficile d'en vivre, voire impossible, même quand on publie chez un éditeur classique, etc. C'est pas des revenus suffisants. Et aussi, même en dehors du fait d'en vivre, c'est une activité assez solitaire où maintenant, il y a des structures, il y a un master d'écriture, etc. Mais c'était encore minoritaire, nous, à l'époque. Et il n'existe pas tellement de structures pour accompagner l'écriture, quoi. Donc voilà, je sais pas si tu veux rajouter un truc.
2: Non, ça me semblait super.
0: Et justement, donc, vous vous appelez Modesta, peut-être nous, moi je sais pourquoi, mais parce qu'on se connaît aussi à la ville. Mais peut-être pour les auditoristes qui ne savent pas, vous pouvez nous expliquer un peu pourquoi ce nom. Et peut-être pourquoi vous signez en collectif aussi.
2: Du coup, Modesta, c'est le personnage principal d'un roman de Goliarda Sapienza, L'Art de la Joie. Tu l'as lu, Clara ?
0: Je ne l'ai pas encore lu. J'ai commencé, mais j'avoue que j'étais pas prête, je pense, à le lire. Mm. Et parfois, je ressens ça avec certaines lectures. Peut-être vous aussi, je sais pas, mais ou parfois je sens que c'est pas le moment. Comme ça, je me sens trop happée. Mais il est dans ma bibliothèque, il est dans ma pile de lecture, et c'est prévu.
2: Trop bien. Mais il est pas forcément facile. Hein. Il faut s'accrocher un peu. Il y a des moments quand même qui sont difficiles à lire. Et bon, mais on recommande. C'est vraiment assez magistral. Et donc, en fait, ce personnage principal, on l'a su pendant toute sa vie et je pense qu'elle nous a beaucoup marqué et inspiré à tous les membres de la collective. Et donc, c'est un peu pour ça qu'on a choisi. C'était assez évident. Franchement, il y avait une seule option. On était là, c'est Modesta. Et aucun regret à ce jour. donc, voilà. Et alors, pourquoi signer en collective? C'est aussi venu de manière assez évidente, mais... je pense que c'est pour en fait, on a quand même un certain malaise par rapport à la figure de l'auteur qui peut être hyper prégnante. Et ça nous permet de détacher le texte de l'individu qui l'a écrit sans qu'il y ait pour autant une anonymisation complète. Donc, si on nous pose la question, on répond en général quel texte on a écrit. Puis, ça nous arrive assez régulièrement de lire nos propres textes aussi dans des soirées ou dans des événements. À la radio, par exemple. Donc voilà, mais c'est un peu pour tout ça.
3: Et concrètement, est-ce que c'est des textes individuels que vous mettez en commun et que vous signez en collectif, ou vraiment votre écriture est entremêlée de vos différentes voix, ou peut-être les deux, je ne sais pas.
1: Il y a un peu de tout, donc il y a des processus différents. Il y a autant des textes qu'on peut avoir écrits de manière individuelle dans son coin chez soi, mais en fait, même ça, il y a toujours un travail collectif derrière, parce que on va le relire, le commenter, enfin, les autres membres vont aider à le retravailler. Donc c'est en ça qu'on considère que même quand il est d'une impulsion individuelle, ça devient quand même un travail collectif. Et puis après, de manière générale, c'est aussi considéré que comme on va se partager nos lectures, nos réflexions, etc., on s'influence les unes les autres. Mais il y a aussi des processus qui sont plus collectifs de base. Par exemple, il y a des textes où c'est des contraintes communes qu'on a mises en place pour créer le texte, ou écrit en résidence ensemble, côte à côte, ou même il y a un texte qu'on a écrit vraiment, par exemple, Marie et moi, ensemble. Donc là où c'est vraiment les voix qui sont mélangées. Donc il y a un peu de tout.
0: Et est-ce que peut-être vous voulez nous lire un petit extrait ?
1: Allez, let's go. Ça fait 21 jours que Paris Hilton a perdu son chihuahua. Ce mini confident, mini BFF, s'appelait Diamond Baby. Mes amies trouvent-elles aussi que je suis un bébé diamant ? Mini amour portable dans un sac léopard. Comme Diamond Baby, est-ce que s'offrir ma mini tendresse vaut au moins 8 000 $ ?
0: La réponse est oui.
2: Oui, arrive. Ce matin, je me suis réveillée, j'avais du sang partout. Bien rouge vif, comme on l'imagine. Du rouge coquelicot. Sur mes draps, mes cuisses, et même sur mes mains. À la fin de la journée, j'ai chialé avec Lana Del Rey. Le même album en boucle, et dedans l'album, les mêmes chansons en boucle. Tous mes sanglots et Born to Die. Une amie me dit, le premier jour des règles, on devrait juste organiser un karaoké de chansons tristes.

0: Et on vient d'écouter Born to Die de Lana Del Rey et d'écouter évidemment Marie et Chloé lire leur texte. Et je voulais vous demander, peut-être puisqu'on parle de karaoké triste lorsqu'on a ses règles, est-ce que vous avez une chanson triste que vous aimeriez rajouter à la playlist de karaoké triste?
1: Je pensais à Message personnel de Françoise Hardy, mais j'ai aussi pensé à Un homme heureux.
0: Bien sûr.
1: Voilà.
0: Ouais. C'est
1: très, très triste. Et en français, voilà.
0: Bien sûr, tout à fait. Et toi, Born to Die?
2: Ouais, Born to Die. Puis après, j'ai aussi pensé aux chansons de Safia Nolin.
0: Ah ouais, bien sûr. Mais là, c'est presque hardcore, presque. Ouais. Pour les règles, on s'en sort plus. Qui passe d'ailleurs bientôt à Bruxelles, si
2: ouais,
0: jamais, à la Maison Poème.
2: Oh, et trop oui. Bien.
0: Ouais.
1: Toi, tu mettrais quoi, Clara?
0: Bah, c'est une bonne question. Moi, j'avoue, j'adore la version de Sinead O'Connor, Nothing Compares to You. Mais ça, ça donne envie de se défenestrer immédiatement, je trouve. Quand t'as tes règles et que t'écoutes ça, je trouve que c'est très, très sûr. Et du coup, je voulais vous demander, votre précédent livre s'appelait Rendez-vous lundi, celui-ci s'appelle 183 lundi.
2: C'est l'inverse.
0: Pardon, mais... l'inverse, voilà, désolée.
2: Pas de souci.
0: Donc c'est le jour de votre réunion hebdomadaire, est-ce que vous pouvez nous raconter peut-être les coulisses et peut-être votre rapport au lundi quand on est là?
1: Oui, les coulisses, il faut savoir qu'on ne fait plus de réunions le lundi soir parce que... c'est dur quand même. Mais l'idée de base, c'était un peu de contrer cette mauvaise humeur. En fait, cette dépression dont on peut s'extraire le lundi. Et donc, on a voulu faire une petite esquive. Et du coup, on se réunissait tous les lundis. Et ça nous a vraiment permis d'être rigoureuses dans notre pratique et de faire avancer nos textes comme ça. Mais après, on a lâché cette réunion hebdomadaire et on fait des réunions... un peu quand nécessaire, ou voilà.
2: On a tenu un an quand même, au moins.
1: Ouais.
2: Une année.
1: Et j'ai oublié l'autre partie de la question, mais...
0: Peut-être, c'était plutôt les coulisses de création de l'ouvrage.
1: Ah oui. Donc 183 lundi, ça, on l'a fait vraiment juste les membres de la collective. Et là, comment ça s'est passé? On a repris ces textes de base, qui avaient été relus par des membres du Sabot. Et après, on a fait des ajouts. Et après, c'est beaucoup d'aller-retour pour changer des choses, changer éventuellement l'ordre. Et le gros travail aussi qui a été fait spécifiquement pour cette réédition, c'est l'avant-propos, où on s'est vraiment planché dessus. Enfin, on a fait une mini-résidence à Bruxelles, quoi, chez nous, mais où on était vraiment beaucoup là-dessus. Et ça nous a permis aussi de faire aboutir certaines réflexions, comme on le dit dans l'avant-propos. De base, c'est vraiment une pratique, Modesta, et ça nous a permis d'un petit peu mettre des mots dessus de ce qu'on faisait et pourquoi on le faisait comme ça, même si on le savait, mais voilà.
3: Et dans cet avant-propos, justement, vous parlez de l'utilisation d'une fonte post-binaire, créée par la collectif de graphistes Bye Bye Binary, mais aussi de vos usages orthographiques. Pourquoi ces précisions? C'est une volonté de transparence ou c'était pour nous transmettre toutes les règles que vous êtes appliquées?
1: Oui, en fait, c'était l'idée de... déjà, parce que il y a en fait beaucoup de personnes qui ne connaissent pas cette nouvelle règle, je mets des air guillemets, alors que ça date de 1990. Mais, et du coup, en fait, c'est aussi pour... qu'on pense que c'est une coquille, en vérité. Mais c'est aussi effectivement pour donner les outils aux personnes de comprendre pourquoi on le fait et de le faire à leur tour si elles le veulent. Donc oui, une certaine transparence. Et aussi, c'est pour, de manière générale, donc il y a l'écriture poétique, littéraire, pour laquelle on milite aussi d'une certaine façon. Mais c'est aussi toute la question linguistique, de manière générale, qui nous intéresse. Et la question de l'orthographe est très importante là-dedans parce qu'elle limite l'usage de l'écriture pour certains groupes. Je ne sais pas si c'était clair, mais...
3: Si, très clair. Moi, j'avoue que je la connaissais pas, cette règle. Pourtant, je connais la plus récente, Onion. Il n'y a plus de GN, c'est O-N-I-O-N, des trucs comme ça, mais...
0: Ah, bon.
1: Ah pardon, ouais. Je me suis un peu... Ça, c'était pas... là, tu parlais de l'accord du parti passé.
3: Ouais, il y a ça, mais aussi les accents circonflexes, tout ça. Moi, du coup, ça m'a permis de découvrir ces règles, donc merci.
1: Mais juste petite précision, l'accord du parti passé, ça, c'est pas une règle, c'est une proposition, en fait... d'un collectif de linguistes aussi qui milite pour une simplification de l'orthographe parce que justement c'est un enjeu politique. Mm-hmm. Mais ça, c'est pas une règle qui existe. Par contre, la règle des accents, ça c'est vraiment une règle officielle et en fait on peut utiliser les deux. Après, ça dépend fort. Par exemple, en Belgique, c'est plus accepté qu'en France. Enfin, c'est plus commun, quoi. Mais voilà.
3: En fait, tout ça, c'est pour une certaine démocratisation de l'accès à l'écriture, ce que vous faites aussi via des ateliers d'écriture qui sont ouverts à tous. C'est ça ?
2: Ouais. Ben, on en organise de différents types, en fait. Il y a des ateliers qu'on organise directement avec des assos qui nous proposent de collaborer avec elles. Donc là, par exemple, on a tout un cycle au Centre social du Béguinage, mais du coup, c'est pas ouvert à tout le monde, c'est vraiment pour les personnes qui font partie de l'école, quoi, enfin de la SBL. Et sinon, donc en gros, quand on nous propose, on dit oui en général. Enfin, on est assez motivé pour donner des ateliers, pour des événements aussi. Dans des, il y a des ateliers, on donne des ateliers mensuellement au Crazy Circle en collaboration avec le Poetic Queer. On a d'autres, enfin oui, on en organise assez régulièrement. Puis l'idée, c'est vraiment de s'amuser, c'est peut-être un peu con, mais genre vraiment genre de d'avoir un moment qui est dédié à l'écriture. Et c'est un truc aussi qu'on a remarqué qui est pas facile, c'est de, enfin, il y a beaucoup de gens qui ont envie d'écrire mais qui se font avaler par le temps, enfin qui arrivent pas à se donner l'espace et la légitimité parfois de le faire. Et donc être en atelier, c'est vraiment avoir un temps consacré et puis des moments d'échange, quoi. Donc on donne des consignes qui sont toujours assez libre d'interprétation. Et puis après, chacune lit son texte et c'est assez, je pense, gratifiant. Et ouais, on aime bien ce moment de partage.
0: Et on vous invite notamment pour la sortie de votre ouvrage, mais aussi pour promouvoir l'événement du 24 octobre, qui est donc la sortie de votre livre et d'autres livres dont vous nous parlerez, à la librairie Parchemin. Et justement, en quoi, dans ce contexte politique actuel, qui, donc, comme on l'a rappelé ce matin, est un contexte pas facile, c'est important de se retrouver dans ces lieux-là avec d'autres auteuristes.
1: Alors, dans le contexte précisément, ben, c'est tous les enjeux culturels qu'il y a à défendre de façon générale, et voir ce qu'on transmet aussi avec quels objets culturels. Là, dans ce cadre-là, donc c'est la sortie de 3 livres. Rendez-vous lundi, Perdre un chien et Le coiffeur mal béni. Et en fait, c'est l'idée de célébrer ensemble, de faire des lectures à voix haute. Et pareil, le fait de faire un événement comme ça, parfois c'est plus simple d'y aller, c'est gratuit d'y aller, d'écouter, que d'aller dans une librairie un peu intimidante, de devoir acheter le livre, etc. Là, c'est un moment plus amical aussi, avec un côté festif, un peu de musique. Et voilà, ça va être trop bien.
2: Oui, on peut quand même dire qu'il y a Clément Delhomme, du coup, l'auteur de Perdre un chien, qui va faire de la musique, et aussi Sarah Machine, une copine qui fait la musique, et ça va être super.
3: Trop bien.
0: Et peut-être, avant de vous dire au revoir, donc, Rendez-vous lundi sort le 16 octobre, et où est-ce qu'on pourra le trouver ?
1: Eh bien, partout.
2: Dans les librairies de Bruxelles, on espère. Oui.
1: Et dans,
2: enfin, dans toutes les librairies.
1: Et dans les librairies en francophonie, donc en France, peut-être en Suisse, je ne sais pas. Mais en tout cas, en France. Alors, ça dépend quelle librairie. Enfin, il est diffusé, distribué normalement. Il peut être disponible partout. Donc, soit dans n'importe quelle librairie, il sera là. Soit vous pouvez aussi le commander s'il n'est pas dans la librairie à côté de chez vous. En Belgique, le mieux, c'est librel.be. Et là, bim, vous commandez, c'est hyper facile, et il sera disponible. Mais il est disponible, voilà. J'espère qu'il sera sur toutes les tables. Les gens se l'arracheront.
0: En tout cas, nous, on se l'arrachera. Merci beaucoup d'être venus ce matin.
2: Merci, merci Clara.
0: Et merci Chloé-Marie, c'était super. On a hâte de lire Rendez-vous lundi, qui sort donc le 16 octobre, qu'on retrouvera dans toutes les librairies indépendantes. Et puis, on se retrouvera évidemment le 24 octobre à la librairie Parchemin. Merci beaucoup.
1: Merci.
2: Merci. Merci.

0: On écoute en ce moment même Heaven, A Worm Will Turn du groupe Icons Valley, un groupe bruxellois qui vient de sortir son premier EP ICVA qu'on vous invite à aller écouter sur Bandcamp. Il est 8h57, c'est déjà la fin de cette matinale, et oui. Aujourd'hui, on vous parlait de la semaine de mobilisation à venir avec manifs et grèves sur des sujets divers et variés. En vrac comme ça, la mobilisation contre Arizona, les visites domiciliaires, la marche contre pour le climat, pas contre le climat, attention. Et quoi d'autre? La grève générale, du 12 octobre.
1: Évidemment. Et puis on se rappelle qu'on est le 7 octobre, donc il y aura une petite manifestation pour la Palestine, bien sûr. Et si jamais vous voulez retrouver toutes ces dates, elles sont sur un post Instagram du compte Bruxelles Davy.
0: Merci Clara, tu m'aides à y voir plus clair. On vous parlait aussi de la pièce Émeute de Timaya Nguyen au Théâtre de la Vie, du documentaire Élevé au grain d'Alice Godard qui est disponible gratuitement sur Ovio.
1: Mais aussi, on vous parlait de plein de choses qui vont se passer ce 16 octobre, donc des 10 ans de Tank, de la première soirée de Bouche à Oreille au Centre Culturel Bruegel, de la sortie du livre Rendez-vous lundi du collectif Modesta, et évidemment de la sortie de l'EP de Routy qui s'appelle Juste avant l'étincelle. Donc on rappelle évidemment qu'on a passé plein de sons qu'on adore ce matin et qui seront tous disponibles sur la rediff de Radio Campus.
0: Exactement, et on a aussi eu le plaisir de recevoir des chroniqueurs et chroniqueuses talentueux. On a notamment reçu Arthur et Anis qui nous ont parlé des films Prime Time et La Gradiva. Et on a reçu Mathilde et Naeva qui nous ont parlé de mobilité, de mouvement et de la course. Merci.
1: Et on a aussi reçu, bien sûr, l'horoscope de Meredith.
0: Bien
1: qui
0: sûr.
1: Qui n'était pas avec nous, mais qui était dans nos oreilles.
0: Dans nos oreilles. Et évidemment, on vient de recevoir la collective Modesta. On vous en parlait à nouveau. Leur livre, leur recueil sort le 16 octobre. Donc on vous invite à le commander chez vos libraires préférés. Merci à toutes les personnes qui ont participé à cette émission, finalement.
1: Et il me semble que toi, Clara, t'as une petite actu pour le mois d'octobre.
0: Oui, j'en profite, je fais mon auto-promo. Mais le 28 octobre, il y a la séance d'écoute d'une fiction audio que j'ai réalisée avec Victor Faure. Et ça se passe donc le mercredi 28 octobre à la Maison aux Poèmes avec la CSR.
1: Et on rappelle que ça rentre dans la minute gratuité puisque c'est
0: totalement
1: gratuit.
0: Voilà, merci beaucoup.
1: Mercredi prochain, vous aurez le plaisir de retrouver Jonas. Et nous, on se donne rendez-vous le mois prochain pour une nouvelle matinée de l'agenda culturel. Et tout de suite sur Radio Campus, histoire de savoir.
2: Dans le passé. Alors, qu'est-ce qui se passe réellement sous cette immense couche de glace et surtout, en quoi ça nous concerne directement?
3: Pourquoi la fonte de l'Antarctique nous parle tous ici et maintenant? Quand on pense à l'Antarctique, on imagine souvent un immense désert blanc, figé, presque immobile, un endroit lointain, déconnecté de notre quotidien. Et pourtant, ce qui s'y passe aujourd'hui nous concerne directement. Car l'Antarctique n'est pas seulement un bloc de glace posé au bout du monde, c'est une pièce essentielle du système climatique terrestre, un peu comme un régulateur invisible qui aide la planète à maintenir son équilibre. Alors que se passe-t-il exactement? Avec le réchauffement climatique, la calotte antarctique fond. Cette fonte libère de grandes quantités d'eau douce dans l'océan austral, l'océan qui entoure le continent. Et cette eau douce, plus légère que l'eau salée, reste en surface. Résultat, l'océan se met en couches. On appelle ça la stratification. Dit comme ça, ça paraît technique, mais en réalité, c'est assez simple. Imaginez un verre dans lequel vous versez de l'eau et de l'huile. Les deux ne se mélangent pas vraiment. Dans l'océan, c'est un peu le même principe. Et ce phénomène a des conséquences majeures. Normalement, l'océan fonctionne comme une immense machine. Il mélange les eaux, transporte la chaleur et surtout il absorbe une grande partie du dioxyde de carbone que nous émettons. En fait, l'océan est l'un des principaux alliés contre le réchauffement climatique. Mais quand il se stratifie, cette machine ralentit. Les échanges entre la surface et les profondeurs deviennent plus difficiles. Et là, tout se complique. Car si les eaux profondes remontent moins, l'océan peut moins bien jouer son rôle de régulateur. Il absorbe moins bien de chaleur, moins de CO2, et une partie de ce carbone peut même être relâchée dans l'atmosphère. Autrement dit, ce qui se passe en Antarctique peut influencer le climat à l'échelle mondiale. Mais il y a aussi une nuance importante. chute. Les scientifiques ont observé que même lorsque l'océan devient plus stratifié, certains mécanismes continuent de fonctionner. Les vents, notamment, permettent encore à des eaux profondes de remonter et de maintenir des échanges avec l'atmosphère. Ce qui veut dire que le système ne s'arrête pas complètement. Il s'adapte, mais jusqu'à quand ? On n'en est peut-être même pas au courant, car la réponse de la société face à ce phénomène n'a toujours pas évolué. François Fripiat nous a fait part de ses inquiétudes par rapport à cela.
4: Après, ce qui me choque le plus, moi, mais ce n'est pas vraiment lié à ma recherche, c'est qu'en fin de compte, l'opinion publique...

0: public ne change pas, n'évolue pas trop, en fait. C'est qu'en fait, la réponse sociétale au changement climatique, elle est quasi minime, en fait. On fait des progrès, on fait des changements, on utilise plus d'énergie renouvelable. Mais il y a toujours cette espèce de création de doute sur les climato-sceptiques. Moi, ça m'alarme vraiment, ça me choque. Parce que franchement, quand on regarde, je trouve que la communication des scientifiques par rapport à ce problème, elle est hyper claire et elle a été mise en place depuis hyper longtemps. En fait, depuis les années 90, on dit la même chose et notre discours s'affine et nos calculs s'affinent et pointent vers le même problème. Quand on regarde les rapports du GIEC, donc le groupe d'experts intergouvernemental sur le climat, qui publie un rapport tous les 5-6 ans sur l'état du climat, si on regarde les conclusions, elles sont toujours les mêmes. Après, on affine notre compréhension et ainsi de suite. On devient de plus en plus certain de nos arguments, mais les arguments sont exactement les mêmes. Et c'est ça qui me choque vraiment, c'est que malgré ça, malgré qu'il y a une communication, un consensus scientifique qui est mondial, qui est hyper clair, il n'y a rien qui change, en fait.
1: Tu sais, Salomé, il y aurait même un effet inverse qui fait qu'on alerte de moins en moins. Dans le dernier accord gouvernemental, on ne parlait pas du tout de changement climatique.
2: Je me demande s'il y a encore des raisons de rester optimiste. En tout cas, selon notre glaciologue, ça n'a pas l'air d'aller dans le bon sens.
0: Bah après, moi, je suis un grand optimiste de nature, donc oui, j'ai envie d'y croire. Après, j'avoue, j'ai quand même un... Voilà, quand je vois ce qui se passe actuellement, j'ai l'impression qu'on ne va pas dans le bon sens. Et je pense que ça va durer encore quelques années...
2: On a également demandé à M. Fripia quel rôle joue l'océan dans la lutte contre le réchauffement.
0: Et donc oui, donc il a un rôle énorme. Vraiment, l'océan, comme j'ai dit au début, il a absorbé plus de 90% de l'excès de chaleur qui était produit par les activités anthropiques. Donc là, on parle d'un réchauffement de 1 degré en un siècle. On arrive à 1,4, je pense, degré depuis l'époque pré-industrielle. Mais s'il n'y avait pas l'océan qui va absorber une partie de la chaleur, l'augmentation de température était beaucoup plus importante. La grande partie de la chaleur, 90% de la chaleur, était absorbée par l'océan. Donc ça, c'est l'impact sur la chaleur, l'excès de chaleur anthropique, mais aussi sur le CO2. Donc le réchauffement actuel il est dû à la concentration de CO2 qui augmente dans l'atmosphère. Mais sans l'océan, l'augmentation aurait été beaucoup plus importante, parce qu'il a absorbé une partie, jusqu'à 30% des émissions de CO2. Donc c'est clair que simplement dû à ce rôle-là, l'océan a un impact énorme sur le climat. Il a un rôle vraiment qui atténue les changements climatiques. Mais c'est clair que tout ce qui est circulation océanique, le Gulf Stream, la circulation thermaline, donc le tapis roulant, comment elle va évoluer et comment elle va changer, va impacter la redistribution de la chaleur sur Terre et donc va impacter comment le climat va évoluer de manière régionale à différents endroits. Oui.
1: Pour mieux comprendre le contexte, le Gulf Stream, c'est un grand courant d'eau chaude qui part des zones tropicales et remonte vers l'Europe, ce qui aide à adoucir notre climat. Il fait partie de la circulation thermohaline, un vaste système de courants océaniques basé sur la température et la salinité. L'eau chaude circule en surface, puis en se refroidissant, elle plonge et circule en profondeur. C'est un peu comme un tapis roulant géant qui redistribue la chaleur sur toute la planète. L'activité humaine impacte également l'océan, notamment sur les écosystèmes marins. Par contre, cette activité n'agit pas directement sur le bilan de masse, c'est-à-dire la manière dont la calotte antarctique va perdre ou gagner de la masse, car tout se passe en surface pour l'instant.
0: Après, je pense qu'après, toutes les échelles sont importantes, mais je pense qu'il faut une volonté politique derrière. Et si tu veux vraiment faire un changement à l'échelle mondiale, comme tout était connecté, interconnecté, c'est clair que si la première puissance mondiale qui pollue le plus par capita décide d'en avoir rien à foutre, c'est clair que ça va avoir un impact et que ça va pas être dans le bon sens. Il faut avoir une volonté politique globale pour avoir un changement. Après, je reste positif dans le sens où je pense qu'on est dans une période charnière où on peut vraiment encore changer les choses. Après, c'est clair que je reste pessimiste dans le sens que la tournure des événements actuellement, on a perdu plusieurs décennies de combat climatique, je pense, avec ce qui se passe actuellement, les guerres, Trump au pouvoir, ainsi de suite. Donc je suis assez pessimiste, mais j'ai envie de rester optimiste en soi et penser que c'est encore possible. Et je pense que c'est important et toutes les projections le montrent. C'est clair que maintenant, c'est le point où il faut agir, quoi. Si on n'agit pas, si on agit maintenant, on peut encore avoir un impact. Dans 20-30 ans, ce sera plus si facile. Donc il faut réagir. Ouais.
2: Et justement, il resterait une petite fenêtre d'ouverture vers l'océan profond qui lui permettrait de continuer d'absorber l'excès de chaleur.
0: C'est la fenêtre vers l'océan profond. Donc en gros, là, ça revient un peu à ce que j'ai discuté par rapport aux échanges de CO2. Donc l'océan profond, c'est vraiment le plus grand réservoir qui peut échanger avec l'atmosphère de CO2 sur des échelles de temps qui nous intéressent. En gros, ce qu'on montre, c'est que quand on a un réchauffement, l'océan continue à échanger le CO2 et même cette capacité d'échange augmente. Et donc ça veut dire qu'avec le réchauffement actuel, on peut faire une analogie, que ce taux d'échange entre l'atmosphère et l'océan profond va rester du moins constant ou s'amplifier. Et donc ça veut dire que cette capacité d'absorption de l'océan du CO2 par l'océan, va continuer à être présente et voire à augmenter. Et donc le rôle d'atténuation qu'a l'océan actuellement, notre étude montre que c'est vraisemblable que ça va continuer. Donc c'est ça cette fenêtre, c'est pas une fenêtre d'opportunité, c'est plutôt une fenêtre, c'est la fenêtre vers l'océan profond va rester ouverte. Donc c'est ça, et donc l'océan va continuer à absorber l'excès de chaleur et continuer à échanger du CO2 avec l'atmosphère, donc absorber du CO2 dans l'océan profond avec un réchauffement.
1: Vous le savez peut-être déjà, mais dans le domaine scientifique, les consensus sont plutôt rares. Le GIEC, un groupe d'experts intergouvernemental sur l'évolution du climat, est un organisme chargé d'évaluer l'ampleur, les causes et les conséquences du changement climatique en cours. Mais pour que tout le monde s'accorde, ce n'est pas toujours facile.
0: Bon, après, la science, c'est toujours un débat, hein, donc c'est logique. Après, mon étude, elle vient d'être publiée. Donc c'est clair que... et surtout, c'est la paléoclimatologie. Donc la paléoclimatologie, c'est une science assez jeune. Hein. Et c'est pas facile, parce que bon, après, l'idée, c'est quand même, on travaille sur des périodes de temps, comment la Terre était il y a 20 000 ans, 100 000 ans, 1 million d'années. Il n'y avait pas de thermomètre, il n'y avait pas de station météo. Donc on se base sur des méthodes indirectes pour inférer des processus. Et c'est clair qu'il y a beaucoup de questions. Ça reste toujours ouvert. Mais c'est important de faire un consensus de la communauté scientifique, des études qui sont données par la communauté scientifique pour faire passer ce message. Après, par rapport au GIEC, qui est quand même un travail titanesque, où en fait, on compile 6 années de recherche et on essaie de trouver un consensus par rapport au changement climatique, il faut savoir que le GIEC, il est assez conservatif. Dans le sens que ce que je veux dire par là, c'est qu'en fait, il va prendre en compte seulement ce qu'on connaît, on est vraiment très sûr. Tout ce qu'on n'est pas trop sûr, il va en discuter, mais ça va rester à la marge. Et en fait, quand on réfléchit au réchauffement et à tous les effets d'emballement possibles ou tous les effets de basculement possibles, les projections du GIEC sur le niveau marin ou sur la température sont assez conservatives. On dit que ça va augmenter de quelques degrés à la fin du siècle. Mais il y a plusieurs effets d'emballement qui ne sont pas pris en compte dans le rapport, qui peuvent impliquer une beaucoup plus grande augmentation de température. Par rapport au niveau marin, on parle, bon, après je donne des chiffres, je travaille plutôt sur le passé et pas vraiment sur le futur, mais de 40 cm à 120 cm de niveau marin à la fin du siècle. Mais ça, c'est extrêmement conservatif. C'est qu'évidemment, il y a plein de processus qu'on commence à découvrir qui peuvent avoir un effet d'emballement et amplifier cette augmentation, qui ne sont pas pris en compte encore dans le rapport du GIEC. Et donc, l'étude que j'ai publiée, elle vient d'être publiée. Voilà, il faut qu'elle soit discutée dans la littérature. Il va y avoir des études contradictoires, peut-être. Surtout qu'en paléoclimatologie, voilà, c'est plus propice à ça, c'est plus difficile, je veux dire, de contraindre. Je veux dire, souvent, ce que je dis, moi, c'est ça. À un moment, c'était la première étude qui étudie l'océan il y a 500 millions d'années. Tu peux dire un peu tout ce que tu veux, en fait. C'est seulement après plein d'études différentes et de consensus et de convergence entre différentes observations que tu peux commencer vraiment un argument très fort. Par rapport au cycle glaciaire-interglaciaire, on connaît beaucoup plus. Donc on n'est pas dans le cas de figure de 500 millions d'années ou 1 milliard d'années ou 3 milliards d'années. Et puis même, les études commencent à augmenter de plus en plus pour ces échelles de temps-là. Après, il faut être honnête, je peux me tromper. Peut-être qu'on s'est trompé. Ce n'est pas une fin en soi. Moi, c'est que mon étude continue à travailler dessus. J'ai des étudiants qui travaillent sur d'autres enregistrements et on va essayer de répliquer nos résultats pour voir s'ils sont reproductibles à d'autres endroits et qu'ils sont en cohérence avec nos enregistrements. Et d'autres personnes le font aussi, donc voilà.

Quand on parle de réchauffement climatique, de fonte des glaces ou de perturbation des océans, on a parfois tendance à imaginer des scénarios assez catastrophiques. Et forcément, ça ne fait penser à certains films, comme par exemple Le jour d'après. Vous savez, ce film où en quelques jours, tout bascule, tempête géante, vent de froid extrême et une planète totalement bouleversée. Alors forcément, on pourrait se dire, qu'est-ce qu'on observe aujourd'hui en Antarctique? C'est le début de ce genre de scénario. Bon, on va se rassurer, dans la réalité, les choses ne se passent pas comme dans un film. Les changements climatiques, même s'ils sont bien réels, sont plus progressifs. Et donc non, on ne va pas se réveiller demain avec une nouvelle ère glaciaire en plein milieu de l'Europe. Mais attention, ça ne veut pas dire que ce n'est pas sérieux, parce que ce qui se passe en Antarctique avec la fonte des glaces et la modification de la circulation des océans, c'est un peu comme dérégler une machine très complexe. Pas de catastrophe instantanée, mais des effets qui s'accumulent petit à petit. Des océans qui absorbent moins bien la chaleur, des équilibres qui changent, des climats de plus en plus instables. Et ça, c'est moins spectaculaire qu'un film, mais tout aussi important. En fait, la grande différence entre la fiction et la réalité, c'est le rythme. Dans les films, tout va très vite, c'est assez impressionnant. Dans la vraie vie, c'est un peu plus lent, plus délicat, mais les conséquences peuvent être durables. Alors non, on n'est pas dans le jour d'après, mais comprendre ce qui se passe aujourd'hui, c'est peut-être justement éviter que la fiction se rapproche un peu trop de la réalité.

0: Quand on parle de réchauffement climatique, de fonte des glaces, on pense souvent à beaucoup de films catastrophes.
1: Oui, un peu comme Le jour d'après finalement, où tout bascule en quelques jours.
0: Exactement, des tempêtes géantes, une chute brutale des températures, tout s'était vraiment emballé très vite.
1: Du coup, on pourrait se demander, est-ce que ce qui se passe aujourd'hui en Antarctique, ça ressemble à ça ?
0: Pas vraiment, je te dirais. Enfin, heureusement, la réalité est moins spectaculaire.
1: Mais du coup, est-ce que ça veut dire que ce n'est pas grave ?
0: Pas tout à fait. C'est tout le contraire en réalité. Ce qui se passe est plus lent et aussi plus discret.
1: Et surtout, ça agit en profondeur.
0: Exactement, c'est ça. Par exemple, la fonte des glaces modifie la façon dont les océans fonctionnent. Ils se mélangent beaucoup moins, ils absorbent moins bien la chaleur et le dioxyde de carbone.
1: Donc ce n'est pas une catastrophe immédiate, mais plutôt un déséquilibre progressif.
0: Oui, c'est ça. C'est comme une machine qui continue de tourner, mais beaucoup moins bien et plus lentement.
1: Et ça, on le ressent déjà aujourd'hui ?
0: Oui, à travers des changements climatiques, des phénomènes plus extrêmes et des saisons très, très imprévisibles.
1: Donc en résumé, la différence avec les films, c'est surtout le rythme.
0: Oui, c'est ça. Dans les films, tout va très vite, c'est très accéléré. Dans la réalité, c'est plus lent, mais ça peut durer plus longtemps.
1: Donc on n'est pas dans le jour d'après.
0: Mais ça peut quand même... il faut quand même prendre la peine de comprendre ce qui se passe pour éviter d'en arriver là.
1: Et voilà, notre émission consacrée à l'Antarctique touche déjà à sa fin, un thème à la fois complexe, captivant, parfois préoccupant, mais surtout plus que jamais d'actualité. Tout au long de cette émission, nous avons navigué entre passé et présent, en mêlant explications scientifiques et anecdotes étonnantes. Nous avons essayé de mieux comprendre les mécanismes de la fonte des glaces, les débats qu'elle suscite, ainsi que ses implications concrètes.
0: Loin d'être un simple désert glacé, l'Antarctique apparaît ainsi comme l'un des chefs d'orchestre invisibles du système climatique terrestre. Comprendre ces mécanismes, c'est mieux anticiper l'avenir planétaire. Entre ceux qui s'en inquiètent fortement et ceux qui relativisent son impact, une certitude demeure, le sujet continue de faire débat. Mais au-delà des connaissances scientifiques, s'intéresser à la fonte de l'Antarctique, c'est aussi chercher à mieux comprendre les équilibres de notre planète.
1: Merci de nous avoir écoutés et un grand merci également à notre invité pour ses éclairages précieux. On espère vous avoir fait au mieux comprendre un phénomène complexe. Très belle journée à toutes et à tous et à très bientôt sur Radio Campus.

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0: Bonjour et bienvenue à cette émission des récits et des ondes. Et comme on est aujourd'hui au début de l'automne, Michel et moi avons le plaisir d'avoir deux invités qui vont nous parler d'un être bien de saison, le cerf. Et on accueille pour ça Mélanie Vanacker de Cohabiter avec le vivant et Juliane Boite qui a toute une thématique sur le cerf qui est en train de se développer.
1: Bonjour.
2: Bonjour.
0: Michel, qu'est-ce que t'en penses? On commence par demander à nos invités de se présenter brièvement.
3: Quel est leur rapport avec le cerf, par exemple?
1: Je commence. J'ai créé une petite ASBL qui s'appelle Cohabiter avec le vivant et mon but c'est d'ouvrir des espaces-temps où on met les animaux au centre de nos préoccupations. Et donc chaque mois je choisis des thématiques en fonction notamment de la saison et je parle autant des animaux domestiques que sauvages. Et ce mois-ci, ben, ça va être le cerf, parce que c'est le moment du brame du cerf qui est un événement quand même assez particulier et spectaculaire dont je vais vous parler de plus en plus dans le courant de l'émission.
3: Et donc tu es Mélanie Vanacker et oui. Tu as aussi une ASBL, c'est ça?
1: Je viens de créer une ASBL, oui, qui s'appelle Cohabiter avec le vivant.
3: D'accord. Et alors notre deuxième invitée, Juliane?
2: Oui, donc moi je suis conteuse et je m'intéresse aussi aux relations entre les vivants et donc les vivants non humains, mais en particulier aussi avec le végétal. Et donc au départ, ça vient d'un apaisement profond en allant dans la forêt et en étant fascinée par la forêt, de rencontres particulières avec une harde de biches par hasard et un chevreuil avec qui on a eu une petite discussion tous les deux. Et ce sont des animaux, les cervidés, enfin les biches, les cerfs, qui me fascinent complètement grâce à leur, en partie, à cause de leur hybridité. Ce végétal qui a l'air de pousser sur leur tête, même si c'est tout à fait vascularisé comme des cornes, mais voilà.
3: Alors on a fait le lien avec l'automne et avec le cerf. Et au niveau des récits, est-ce que vous pourriez nous dire un mot sur les histoires qui parlent de cerf? Il y a, je pense, quelque chose d'un peu particulier. Que le cerf est vu à travers un autre personnage.
2: Ah oui. Mais en fait, c'est en tant que conteuse, pour trouver des histoires où l'animal est considéré pour lui-même, c'est pas du tout évident. Parce que dans les contes traditionnels ou les légendes, souvent l'animal symbolise autre chose. Et donc on a, je pense, en Belgique et en Occident, peut-être pour la plupart des gens, cette image du cerf crucifère, donc qui est tout illuminé, enfin dont les bois sont tout illuminés, il y a une croix qui apparaît et il représente le Christ. Donc c'est, je trouve ça très beau, mais je trouve que, enfin moi c'est pas ça que j'ai envie de raconter personnellement, parce que je trouve qu'on oublie alors l'être très particulier qu'est l'animal, alors que d'habitude je suis vraiment très intéressée par tous les symboles et toutes les métaphores. Là, dans les histoires que j'ai envie de raconter, j'ai envie que l'animal existe pour et par lui-même, qui ne symbolise pas autre chose, qui réfère de nouveau à l'humain.
3: C'est ça.
2: Voilà.
3: Et donc, qui représente le Christ, et qu'on chasse allègrement, et qu'on tue allègrement aussi, quoi. Donc.
2: Oui, avec ce paradoxe, mais qui est aussi intéressant, parce que c'est comme si il n'y a que le roi des humains qui pouvait chasser le roi des animaux, et c'est comme si en ayant chassé un cerf, on s'appropriait, mais comme souvent en fait dans les rituels de chasse, on s'appropriait toute la force, la puissance et les qualités de l'animal qu'on a chassé. J'étais étonnée en fait, alors que c'est quand même évident en effet que le cerf est chassé. Dans les recherches d'histoires que j'ai faites, je suis tombée sur énormément d'histoires de chasse, mais donc en Occident. Mais il y a aussi plein de rituels de chasse, notamment en Sibérie, après avoir lu avec Roxane d'ailleurs Charles Stepanov et L'animal et la mort, et les rituels de garder tous les os, de n'en briser aucun, enfin sont des, ou de se recouvrir de la peau de l'animal, sont finalement des rituels qui sont communs dans la tradition occidentale comme dans la tradition sibérienne. Donc c'est très intéressant. Il y a plein de choses à dire en fait, mais
0: Moi, j'aurais voulu, Mélanie, que tu nous expliques un petit peu aussi par rapport à cohabiter avec le vivant. Tu dis petite ASBL, et déjà, moi, je ne suis pas tellement d'accord avec le petite, parce que quand même, c'est une ASBL qui n'existe pas depuis très longtemps, oui, mais qui est en train de construire tout un réseau de solidarité, de rencontres, et qui a déjà reçu des reconnaissances, des prix, parce que son travail est vraiment important et tisse du lien. Donc, est-ce que tu peux nous en dire un petit peu plus sur les calendriers de cette ASBL, sur les partenariats qui sont en train de se mettre en place ou qui ont déjà été créés ?
1: Oui, merci. En fait, c'est un bébé qui a eu 10 ans de gestation, donc c'est un gros bébé, qui a vu le jour il y a bientôt un an. Et depuis le moment où il a vu le jour, j'ai osé un petit peu le mettre au monde de manière de le visibiliser. Et j'ai eu l'occasion d'avoir déjà 3 bourses. Une dans ma région avec la Fondation Syris qui m'a permis de créer tout un parcours qui s'appelle Voisins du vivant, où j'organise une rencontre par mois pendant un an sur différentes thématiques qui soient liées à la faune sauvage ou aux animaux domestiques. D'ailleurs, j'essaie de faire beaucoup de ponts entre ce qu'on a tendance à séparer. Donc, une de mes activités, que j'adore, c'est une balade chien faune sauvage, et donc le but c'est de valoriser les gens qui baladent leurs chiens en leur donnant des outils pour que la balade soit chouette pour leurs chiens, mais sans causer une pression de plus à la faune sauvage qui est déjà soumise à beaucoup de pression de plein de niveaux. Et donc si déjà on connaît quand est-ce que tel animal met bas, combien de temps il allait, et donc comment est-ce qu'on peut un peu adapter, lire aussi un peu mieux les réactions de son chien pour que nos chiens ne causent pas de dommages. On sait que par exemple les chevreuils sont cardiaques et pourraient mourir suite à une poursuite d'un chien. Quand on aime son chien en général, on n'a pas envie qu'il cause des dégâts pareils. Donc j'essaie d'organiser plein d'activités où je mixe comme ça les thématiques. Je parle des poules, et quand je parle des poules, je parle aussi des renards, non pas pour les diaboliser, mais pour mieux les connaître et cohabiter avec eux et pas juste de voir les méchants qui viennent manger les poules. Là, j'ai fait aussi une activité qui était un peu moins, je dirais, facile. On a organisé une conférence qui s'appelle « Que faire en cas de négligence, en cas de suspicion de négligence, maltraitance animale ?» Et le but était de donner les bons outils quand on est face à une situation par rapport auquel on sent qu'il y a quelque chose qui pourrait ne pas aller. Le but, c'est pas de fermer les yeux, mais plutôt de savoir quoi faire et comment et vers qui se retourner. Et donc là, je continue avec plein d'activités, dont Johan Michaud, qui est chercheur à l'ULG, qui passe assez régulièrement sur le jardin extraordinaire. Il va venir nous parler des espèces emblématiques qui reviennent, et donc aussi parler de thématiques un peu plus positives. Et il y aura comme ça une rencontre par mois jusqu'au mois de juin sur les castors, les moineaux, sur les chats, sur les amphibiens, sur plein de choses. Et en parallèle, j'ai été très inspirée par le documentaire Le Chant des Forêts et le documentaire Le Vivant qui se défend. Et j'ai décidé de créer un autre parcours qui s'appelle Voisins invisibles, dans lequel le brame du cerf a sa place. On a d'abord fait une immersion à un crépuscule pour observer les castors. On a fait une aube enchantée autour du chevreuil, autour du rude du chevreuil. Et donc là, on va se plonger dans l'univers du cerf, non pas pour aller voir un spectacle, même si c'est quelque chose d'absolument incroyable à voir et à vivre dans sa vie. Enfin, moi, le brame du cerf, la première fois que je l'ai entendu, j'ai cru que tous les poils et mes cheveux étaient hérissés. C'est un cri qui vient du fond des temps. Et je crois que tant qu'on ne l'a pas entendu une fois dans sa vie, on ne peut pas se rendre compte. Maintenant, il y a aussi le fait que ça devient une attraction touristique. Et le but, ce n'est pas de nouveau de rajouter une pression sur cette faune sauvage qui, après les cerfs, après leur brame, ils vont être chassés. Donc, ils auront déjà bien donné pour pouvoir se reproduire. Ils auront perdu 20% de leur poids. Et ils seront à l'ouverture de la période de la chasse. Donc, moi, j'essaie de proposer des activités où on va rentrer dans leur monde sans les déranger. Donc, d'être bien à distance, en silence, et de vraiment comprendre ce qui se joue pour eux.
3: Bien, merci. Tu es aussi éthologue, c'est ça ? J'ai
1: fait beaucoup de formations. À l'origine, j'ai fait un assistante sociale et sociologie. Puis je me suis spécialisée dans l'éco-conseil et la permaculture et l'alimentation durable. Mais depuis toujours, c'était les animaux qui étaient au centre de ma vie et je ne savais pas comment les remettre. Je me suis un peu perdue en chemin et je tournais autour du pot. Et donc, j'ai fait une formation d'éthologie avec Roxane. Je suis devenue soigneuse animalière pour la faune sauvage bénévole et j'ai fait alors des études en assistante vétérinaire en cours du soir pendant 4 ans, parce que mon rêve était d'ouvrir un centre de soins pour la faune sauvage. Mais autant par l'expérience dans les centres de soins que par ma santé qui a rencontré des difficultés, je me suis rendu compte que moi, je devais créer ma case et créer un lieu où je faisais des ponts entre les différentes méthodes, les différentes thématiques, les différentes manières et disciplines d'aborder le vivant. Et aussi et surtout, pour moi, je n'arrivais pas à me dire que je parlais que des animaux sauvages et pas des animaux domestiques, que des animaux domestiques mais pas ceux qu'on a moins, que des animaux sauvages mais pas ceux qu'on juge nuisibles ou moches ou exotiques envahissants. Pour moi, ce qui est important, c'est d'ouvrir des espaces-temps où chaque animal, on lui donne le droit d'exister et au moins de le connaître, non pas en disant que j'ai les solutions pour les problèmes de cohabitation, mais qu'au moins on peut les regarder en tant qu'êtres vivants et pas juste en tant qu'êtres à chasser, à tuer ou juste parce qu'ils sont mignons. En fait, je trouve que tous les animaux méritent qu'on parle d'eux.
3: Je vais vous proposer un petit exercice. Est-ce que vous pourriez chacune me raconter un souvenir lié au non-humain, un des premiers souvenirs que vous vous souvenez, et dans un deuxième temps aussi par rapport au cerf. Et pour vous laisser réfléchir, on va mettre un peu de musique.
0: Oui, hein. Ce serait Björk, par exemple.
3: Bah, je pensais exactement la même chose. Oui, oui. Donc voilà. On va écouter donc Björk de Hunter.

0: notre émission Des récits et des ondes, consacrée aujourd'hui au cerf, et avec Juliane et
1: Mélanie
0: Valaquer. Et donc, on vous a proposé un petit exercice sur un souvenir de rapport au non-humain, et peut-être plus précisément, justement, au cerf. Qui veut commencer ?
2: Je veux bien commencer, oui. Je vais parler de deux souvenirs, parce que le premier, c'est avec un cheval qui s'appelait Baladin. C'est un cheval qui avait été maltraité, et depuis mes 8 ans, moi, j'étais bénévole dans un refuge pour animaux de ferme et de chevaux. Et en fait, Baladin, ça a été mon coup de cœur, et j'ai passé des années à vivre avec lui. Je ne vivais que pour lui, je vivais cheval. Et il a vraiment profondément modifié mon rapport au monde, parce que j'ai là-dessus vécu mon adolescence plus cheval qu'humaine, et je crois que ça a apporté beaucoup de choses dans ma vie. Le souvenir le plus marquant par rapport à un cerf, c'est le premier affût que j'ai eu l'occasion de faire dans le cadre de ma formation d'éthologie. On avait eu des recommandations très strictes par rapport à comment s'habiller, comment se déplacer. On s'était donné rendez-vous quelque part dans l'après-midi pour petit à petit se déplacer à un endroit tant qu'il faisait clair et se positionner sans bouger. Donc on devait avoir des vêtements qui ne faisaient pas de bruit, qui n'étaient pas visibles, on ne pouvait pas mettre de parfum. On devait s'immerger vraiment dans le vivant pour ne pas causer d'interférences par rapport à ce qui se passait autour. Et petit à petit, les cerfs ont commencé à bramer tout autour de nous, et ça a été complètement... c'est quelque chose qui m'a bouleversée. Je manque de mots même pour expliquer ce que j'ai vécu. J'ai eu l'impression d'être dans une salle de cinéma avec un Dolby Surround, de chanteurs de metal hardcore de toutes parts, et avec une puissance que je n'avais jamais même imaginer qu'il pouvait exister dans la nature. Et on est resté là pendant des heures, le temps s'est arrêté. C'est un souvenir, c'est quelque chose que je n'oublierai jamais de ma vie.
0: Eh bien, merci. Juliane ?
3: Moi, un des premiers souvenirs là, qui m'est venu, c'est dans la ferme de mes grands-parents, où j'allais parfois passer quelques nuits pendant les vacances quand mes parents travaillaient. Et je me souviens d'une nuit où j'entendais du bruit, et en fait mon grand-père et ma grand-mère étaient déjà réveillés, parce qu'ils savaient qu'il y aurait un vêlage, donc la mise bas d'un veau. Et sauf que la vache, elle n'arrivait pas, en fait. Donc c'était branle-bas de combat. On a appelé le vétérinaire, que je connaissais, que j'avais déjà vu plein de fois. Mais du coup, je me suis glissée dans... Alors, c'était il y a longtemps, c'était une petite ferme à ce moment-là par rapport aux fermes conventionnelles qu'on peut voir maintenant. Mais donc, je me souviens d'être comme une petite souris qui regarde quelque chose qu'elle n'a peut-être pas forcément le droit de regarder, et qui est complètement... c'est extraordinaire, et en même temps, c'est tout à fait naturel, si on peut dire. Pour le coup, c'est vraiment l'interaction humain-animal pour aider cette vache à ce que son bébé puisse naître et vivre, parce que s'il restait trop longtemps, il pouvait mourir, quoi, de manque d'oxygène. Et donc, je le revois tirer, et je revois ce petit veau sortir et tomber un peu brusquement, quand même, parce que c'est... Ouais. Et tout le placenta, toute cette matière visqueuse autour, et puis la vache qui le lèche, et puis oh, et le bébé qui vit, et puis tout va bien, quoi. Enfin, ça, c'était quelque chose qui était vraiment très fort, et qui m'a... Je revois l'écurie qui actuellement n'en est plus une. Enfin, c'était parce que c'était dans l'écurie, bizarrement. On l'appelait toujours l'écurie parce qu'avant il y avait eu des chevaux, mais là c'était quand même là que la vache avait mis bas, quoi. Enfin bon, bref. Mais donc c'était quelque chose de très très fort. Et puis après, mais va te recoucher. Oui, d'accord. Mais c'était un événement, quoi. Et donc avec les cerfs, en l'occurrence c'est avec les biches. C'était il y a quelques années, et j'étais dans une période de vie qui était très difficile. Et j'étais partie faire du camping sauvage, plus ou moins encadré. Et donc, je restais pendant 5 jours toute seule dans un endroit protégé, comme ça, mais près de la forêt. Et donc, c'était tout plein de tourments très humains, d'état d'âme et tout ça qui me revenait, et des moments qui étaient vraiment pas faciles. Et puis, il faisait assez beau, il y avait presque pas plu. Et puis, il y a un moment, vraiment, c'était compliqué pour moi, parce que l'idée, c'était vraiment d'aller plonger à l'intérieur de soi-même. Et puis, j'ai entendu, on dit un galop de biche aussi, j'imagine. Je sais pas. Enfin, voilà, en tout cas, j'ai entendu, et elles étaient... Je sais même pas dire combien, si c'était 6 ou 7. Et elles sont arrivées et elles se sont mises devant, vraiment, elles se sont arrêtées devant l'endroit où j'étais. Et donc, moi, je me suis levée et on s'est regardées. Et ça, j'ai l'impression que ça a duré, mais une éternité. Et elles étaient tellement splendides, enfin, tellement élégantes et gracieuses et puissantes en même temps. Et cette façon, comme ça, de s'arrêter très... précisément, de tourner la tête, de regarder, mais profondément, comme, presque comme les bébés peuvent vous regarder. Enfin, il y a quelque chose comme ça de... Et en même temps, avec une puissance, une espèce de... Comme si elle savait bien plus que... Enfin, sûrement que moi, en fait, à ce moment-là. Et puis, elles sont reparties, en galopant, avec vraiment... cette grâce et cette puissance et cette vitesse... je sais pas, ça m'a vraiment bouleversée en fait. Cette rencontre sans mots pour une conteuse, c'était vraiment très fort.
0: Ok, merci. Merci. Et Roxane.
4: Et puis ce sera toi aussi, parce qu'il n'y a pas de raison que tu sois à l'écart.
0: Zut alors.
4: Bien essayé. Moi, la première rencontre avec l'autre qu'humain, c'était avec ma tortue quand j'étais enfant. Enfant assez solitaire qui avait l'impression de vivre surtout en été d'or. Et il y avait cette tortue que je mettais sur moi. Et elle me regardait, je la regardais, je la caressais juste sous le cou, là où la peau est incroyablement douce. Et j'avais l'impression d'être plongée dans un autre temps. Il aurait pu avoir des dinosaures autour de moi, c'était tout à fait crédible. On était juste dans un autre espace, dans un autre temps, et je sentais la chaleur de sa carapace sous mes mains aussi. C'était magique. Et par rapport au cerf, c'était en me promenant un jour en Ardennes, on était en vacances en famille, et moi j'avais été me promener, c'était le matin, il avait plu, il y avait du brouillard. C'était un tout petit endroit, et il y avait une espèce de vieux pylône électrique qui avait été sculpté en crucifix avec un espèce de Christ mais très, très primitif mis dessus. Et d'un coup, il y a eu du bruit dans les feuillages et il y a eu je ne les ai pas vus, mais j'ai entendu le brame. Et là, c'était être transporté dans un roman de fantasy. C'était juste cette puissance incroyable qui résonnait et ce Christ improbable avec cette brume qui était là et ces odeurs moussues. Ça effectivement, il y avait toute la chair de poule qui s'installait sur l'épiderme. C'était magique.
0: Ben merci Roxane. Par rapport à vous, je n'ai pas vraiment des souvenirs très, très spectaculaires ou quoi que ce soit. Je me souviens, moi, en fait, quand j'étais enfant, mon père adorait jouer au tiercé. Et donc, on a beaucoup fréquenté, à l'époque, maintenant, il n'y en a plus beaucoup, des hippodromes. Donc, j'ai été à celui de Boisfort, quand il était encore un vrai hippodrome, à Ostende, mais il y en avait plein d'autres dans des Sterrebeek, enfin, voilà, toutes sortes d'endroits. Et donc, avec ma sœur, on aimait beaucoup aller voir les chevaux. Et c'était d'une frustration totale, parce qu'en fait, on se mettait à un certain endroit, on voyait un groupe de chevaux qui galopaient et qui soulevaient des mottes de terre, ça je me souviens vraiment, ça faisait un bruit. Ça durait 15 secondes, et puis il fallait attendre une demi-heure pour voir la course suivante. Donc voilà. Et par rapport au cerf, j'ai un autre souvenir qui est lié à un documentaire. Et je travaillais sur l'idée du documentaire pour montrer que finalement le documentaire est aussi mis en scène, et notamment le documentaire animalier. Et je me souviens d'un documentaire qui montrait le making-of qui avait été fait sur les animaux de la forêt, et notamment sur le cerf. Et donc, pour avoir des belles images d'un cerf dans une clairière, qu'est-ce qu'ils avaient fait avant ? Ils avaient jeté plein de pommes dans la clairière pour attirer les cerfs. Et donc, comme ça, ils pouvaient avoir leurs images de cerfs. Parce que ça, je laisse la parole aux deux spécialistes, enfin aux trois spécialistes, mais les cerfs ne viennent pas... se mettre comme ça dans les clairières si facilement. Et donc, voilà, il fallait les attirer. Et donc, on voyait qu'on jetait plein de pommes et puis on attendait et on pouvait avoir des images alors du cerf qui arrivait. Quoi. Voilà. Eh bien, merci à toutes. Et voilà, et donc nous avons évoqué quelques souvenirs. Oui, peut-être penser à... On parle notamment du bois du cerf, c'est ça ?
4: Les bois du cerf,
0: c'est ça, oui.
4: Oui.
0: Et tu voulais dire quelque chose par rapport à ça, Mélanie ?
2: Oui, en fait, ce sont des os qui poussent chaque année sur la tête du cerf et qui, chaque année, tombent. Donc, le cerf est très fort relié aux saisons. Il faut savoir aussi qu'ils vivent dans des sociétés séparées, donc c'est des animaux grégaires, les femelles vivent ensemble et c'est plutôt une société matriarcale, les mâles vivent ensemble, mais au moment où la période change, où le soleil va commencer à prendre la place sur l'hiver, leurs bois vont... Oh merde, je suis en train de me... Bon bref. Il y a deux périodes, en fait. Il y a une période où ils vont perdre leur bois, il y a une période où ils vont repousser. Et chaque année, en fait, ils font pousser des os sur leur tête. Donc, c'est pour chaque bois, c'est entre 1 à 3 kilos. Ça pousse de 1 à 2 cm par jour. C'est quand même quelque chose d'assez puissant. Et c'est très fort là-dessus aussi relié à leurs hormones qui vont faire qu'alors que dans la plupart de l'année, ils vont vivre ensemble avec leurs copains, à un moment, leurs hormones vont leur faire sentir qu'ils ne sont plus si copains que ça et qu'ils vont devoir... jouer un peu d'écoute pour voir qui va être celui qui va avoir accès aux biches. Et là, il y a entre la ramure et son... Chaque année, donc, la ramure va pousser de plus en plus grande. Donc, c'est des os d'abord en velours et puis ils perdent leur velours, ils vont les frotter. Il y a aussi tout un quelque chose d'impressionnant dans les moments où ils les frottent parce qu'alors, il y a plein d'herbes dedans. Ils mettent leurs hormones aussi un peu partout, par aussi bien leurs pieds que leur bois. Et puis, il va avoir tout un rituel parce que le but, c'est qu'ils vont faire tout pour éviter de se battre. Donc, entre la grandeur de leur bois, leur cri, donc chaque cerf a sa voix. La voix la plus grave va être la plus sexy et qui va rapporter le plus de succès. Et puis, quand un autre cerf va répondre et va décider qu'il a, par sa voix, il peut se mesurer à un autre cerf, il va commencer toute une parade où ils vont marcher côte à côte en redressant un petit peu leur babine parce qu'ils ont... ils ont gardé des vestiges d'une ancienne dent, mais qui à l'heure actuelle, ils ne l'ont quasiment plus, mais ils font semblant quand même de se la montrer. Ils vont marcher côte à côte et ils vont un peu se jauger. Ils vont faire balancer de l'herbe en l'air. Ils vont vraiment essayer de faire comprendre c'est qui est le plus fort. Et en général, il y en a un qui part. Et donc, c'est lui qui a gagné. Et dans des très, très, très rares cas, ça va jusqu'au combat. Mais en fait, ils font vraiment tout pour éviter ce combat, ce que je trouve qui est quand même assez intéressant à soulever.
4: Aussi, c'est irrigué, il y a du sang parfois quand ça pousse, les bois.
2: Oui, quand ça pousse, il y a de la peau dessus, donc on appelle ça les cerfs en velours. Et petit à petit, ils vont enlever ce velours en le frottant. Et donc, c'est à ce moment-là qu'on va voir qu'il y a du sang. Et puis, quand la saison est terminée et au changement de nouveau de saison, quand ils vont perdre leur cerf, en fait, ils ont une sorte de pivot qui reste. Ce pivot, petit à petit, va avoir une pellicule qui va se former dessus et qui va permettre que là-dessus, le bois, l'os ne soit plus irrigué. Et c'est comme ça qu'il tombe. Et ça saigne quelques jours, mais ça se referme très vite.
4: Wow, on comprend la fascination. Hein.
3: Et on peut voir, là j'ai vu récemment sur un sapin l'écorce qui était toute abîmée parce qu'un cerf était passé par là. Et donc c'était frotter les velours pour les faire tomber plus vite. Et donc ça sentait la résine du coup en passant. Et donc rien que ça aussi, c'est une trace, un signe que le cerf est passé par là, là où nous, humains, on passe aussi. Et rien que ça, moi, je trouve ça hyper émouvant.
0: Juliane, tu racontes depuis maintenant quelques années. Et est-ce que ton rapport au non-humain dans tes histoires, est-ce que tu trouves qu'il a évolué, changé? Et est-ce que tu as des projets de nouveaux spectacles autour justement du non-humain ou du cerf en particulier?
3: Oui, ben il a fort changé et il a fort évolué. En fait, je me suis rendu compte que ce qui m'avait toujours intéressé, et plus qu'intéressé en fait, ce que j'avais besoin de raconter, c'était le rapport à l'altérité. Et donc j'ai commencé par l'autre fou. Donc dans le premier spectacle, c'était sur la frontière poreuse entre le normal, si on peut dire ça, et le fou ou la folle. Et en fait, au fur et à mesure, il y a toujours eu les lisières qui sont venues, mais donc l'altérité, c'est resté quelque chose qui était fort important. Et là, alors depuis qu'on s'est rencontrés avec Roxane, c'est sûr que le rapport au non-humain animal a pris beaucoup plus de place qu'il n'en avait avant. Mais c'est vrai. Ben parce que toi, t'as vraiment... Il y a quelque chose qui se passe pour toi avec les animaux qui est très très fort. Et donc forcément, comme...
0: Je confirme.
3: Comme on est devenus amis, ben je pense que ça... Enfin, en tant qu'amis, j'ai envie de mieux te connaître, donc de m'intéresser aussi à ce qui t'intéresse toi. Et puis, de nouveau, c'est plus qu'un intérêt, c'est comme quelque chose qui est... C'est le vivant, en fait. Donc, et il y a ça, et puis il y a aussi par rapport à ma vie personnelle, enfin, que aller dans la forêt, être en contact avec les arbres, être en contact justement avec des êtres vivants qui ne sont pas dans le verbe, ça me soulage vraiment beaucoup et ça me fait vraiment beaucoup de bien, et je crois que ça me permet de clarifier plein de choses. Et donc voilà, je perds mon fil, mais c'est la question, c'était est-ce que mon rapport évoluait ? Oui, c'est ça. Et donc là, j'étais toujours très intéressée par tout ce qui était symbolique dans les histoires, parce que je suis complètement accrochée aux contes merveilleux. Mais en fait, là, il y a comme un peu un retournement, parce que si j'ai envie de raconter la forêt, et en particulier les animaux aussi qui y vivent, tout ce qui s'y passe, enfin pas tout ce qui s'y passe, mais en tout cas, si je choisis la biche, le cerf, le chevreuil, pour essayer de les faire venir dans mon histoire pour que les gens qui écoutent puissent sentir leur présence, il n'y a pas du tout question d'aller chercher ce que l'animal ou la forêt représente dans l'imaginaire humain. Et donc il y a comme un espèce de retournement. Et c'est aussi parce que j'ai lu un livre la semaine dernière que j'ai trouvé vraiment... Je le garde vraiment très précieusement, qui s'appelle « Apprendre à voir » d'une anthropologue philosophe... pas anthropologue, historienne de l'art, Estelle Zongmengual. Et donc, elle part d'œuvres d'art. Et alors, en plus, elle parle du 19e siècle, qui est un siècle auquel je me sens très accrochée aussi. Et comment est-ce que les femmes naturalistes du 19e siècle ont eu un rapport très différent aux vivants par rapport aux hommes, en l'occurrence, puisqu'elles étaient un peu confinées dans leur espace familial. Il y en a qui ont commencé dans leur jardin, donc dans quelque chose d'infiniment petit qui a l'air complètement insignifiant, alors que ça ne l'est pas du tout, par rapport à des aventuriers qui partaient découvrir l'Amérique et conquérir quelque chose, alors que là, c'était pas du tout de ça dont il s'agissait. Et puis, d'autres femmes aussi qui ont pu... se défaire du carcan même des vêtements de cette époque-là pour pouvoir aller dans la montagne, parce que elles étaient tout à coup complètement intéressées par les fougères, et donc pour aller voir où les fougères sont, mais forcément avec une robe ou une crinoline, c'est vraiment pas pratique, et donc il faut descendre dans des endroits qui sont humides, donc à l'ombre, donc parfois en bas d'une montagne, en bas d'une falaise, ce livre est vraiment ça m'a vraiment parlé, parce que ça mettait des mots sur ce que j'arrivais pas à dire, mais comment je vais pouvoir encore raconter des histoires, parce qu'en fait, je ne veux pas que l'animal ou la forêt soit représentative d'autre chose. Je n'ai pas envie que le cerf représente le Christ. Alors après, c'est très bien que ça existe, mais vraiment exister pour qui on est, et alors en tant qu'humaine, essayer d'aller à la rencontre de l'autre, de l'altérité. Alors peut-être que la forêt, l'arbre, c'est encore une altérité plus grande, mais quand même, je trouve que la biche, le cerf, c'est quand même déjà pas mal. Et de pouvoir leur essayer d'être d'un autre point de vue qu'anthropocentré. Mais bon, ça, c'est un très vaste programme, mais donc voilà.
0: On va peut-être écouter la blanche biche.
4: La blanche biche, puisqu'on a évoqué les métamorphoses aussi.
0: D'Émilie Simon.
4: Non, pas d'Émilie Simon, de Malicorne, la blanche biche.
0: Oui, de... Oh là là, Michel.

0: C'était donc Malicorne, la blanche biche. Excusez-moi, j'ai un chat dans la gorge.
1: Puis on a évoqué la magie que peut avoir cet aspect des bois sur la tête du cerf. On a légèrement évoqué, mais je pense qu'on peut aller un petit peu plus loin là-dedans, le rythme des saisons et comment ça a pu être un indicateur temporel pour les humains. Et je me demandais aussi comment on pouvait évoquer la communication entre cervidés, et notamment avec la biche et son petit.
2: Oui. Je vais d'abord évoquer les cervidés sont des proies, donc ils doivent mettre en place des stratégies pour ne pas être victimes de prédateurs. Et donc les biches, donc déjà elles ont une gestation de plus de 8 mois, donc elles mettent bas de petits très aboutis qui vont pouvoir très vite bouger. Donc c'est des espèces qu'on appelle nidifuges, c'est-à-dire contrairement aux espèces nidicoles, ils peuvent très vite partir de l'endroit où ils sont nés. Donc la biche, elle va très vite effacer toute trace de la naissance pour éviter justement les odeurs liées à cette naissance et éviter d'attirer les prédateurs. Ils ont aussi mis en place une stratégie inter-espèce, dans l'espèce des biches, de mettre bas quasiment toutes au même moment pour saturer un petit peu pour les prédateurs. Il y a plein de fangs et donc les prédateurs ne pourraient jamais tous les manger. Donc ils font en sorte de se coordonner par rapport aux naissances. Et alors la dernière chose qui est quand même hyper intéressante par rapport au mode de communication entre un fang et sa maman, donc le fang ne va avoir quasiment aucune odeur. Il va aussi avoir un pelage qui va faire en sorte que quand il est couché dans les herbes, on ne va quasiment pas le voir. La biche, pour éviter d'attirer les prédateurs, va le laisser seul à peu près 16 heures sur 24 et elle va rester en communication avec lui avec une glande à la base de l'œil qui s'appelle le larmier. Et donc la biche va s'éloigner face au vent pour être toujours en lien avec son petit par les odeurs de ce larmier. Donc le fang et la biche vont ouvrir cette glande à la base de l'œil. Ça veut dire que tout va bien. Ils sont en communication. Elle sait que le fang est apaisé. Et dès qu'il y a un problème, le fang va fermer son larmier. Et là, elle va tout de suite sentir qu'il y a un problème. Et elle va revenir checker, voir qu'est-ce qui se passe qui a nécessité le fait que le fang ferme son larmier. Et donc, il y a aussi tout... Enfin, moi, j'ai envie juste de donner la petite information qu'un fang qui est seul n'est pas un fang abandonné dans la plupart des cas, à moins vraiment qu'il y ait une blessure ou qu'on ait retrouvé la biche morte pas loin. Le fang, dans ses premiers jours, passe beaucoup de temps seul et ça, c'est sa manière d'être protégé et sa maman n'est pas loin et elle revient.
1: Par rapport aux histoires, dans ta collecte pour l'instant, puisque tu es en train de travailler sur un projet, Juliane, sur les cervidés et dans la littérature orale, le lien avec l'autre monde est aussi assez présent. Est-ce qu'il y a des liens entre vos deux recherches par rapport à ça?
3: Sûrement. Ben, oui, donc... Enfin, j'ai lu un peu des choses différentes qui sont selon les cultures aussi, que par exemple, enfin, c'est pas tout à fait en lien avec l'autre monde, mais ben, si quand même, par exemple, qu'on peut tailler des rondelles dans les meules des bois du cerf comme talisman pour passer dans l'au-delà. Et alors ces rondelles, je ne sais plus si on les met sur les yeux ou comme ça pouvait se faire avant, enfin dans d'autres cultures. Mais donc voilà, ça c'est en tout cas un signe du cerf psychopompe qui permet le passage. Après, un autre signe qui permet le passage, c'est que on mettait sur le ventre de la femme qui était en train d'accoucher la peau du cerf jusqu'à ce que le bébé soit délivré. Donc pour que la délivrance se passe bien, c'était aussi une des croyances. Mais sauf que je n'ai pas noté d'où ça vient, donc je ne peux pas vous dire. Peut-être que c'était chez les Celtes, parce que c'est dans mes notes par rapport aux Celtes. Mais donc oui, il y a plein de choses, mais je n'ai pas encore beaucoup d'éléments très précis à vous donner.
0: Terminer ta recherche.
1: Oui, et nous évoquer en quoi ça, voilà, comment ça se passe cette recherche, quelles sont les prochaines étapes, les résidences peut-être aussi.
3: Donc là, j'ai eu une première étape au début du mois d'août, parce que j'ai eu l'opportunité d'aller raconter dans le parc à loups, dans la forêt de Chabrières. Et donc la demande, c'était de faire une balade comptée à la nuit tombée sur le thème du bestiaire. Alors du coup, je me suis engouffrée et j'ai choisi de raconter. Ça s'appelait ramure, aussi parce que je trouve ce mot vraiment très beau. C'est aussi la ramure des arbres autant que la ramure des cerfs. Et j'ai choisi quatre histoires et j'ai chanté aussi la Blanche Biche, évidemment pas comme Malicorne qu'on vient d'entendre, mais à ma façon. J'ai choisi quatre histoires qui parlaient, enfin qui, où la biche ou le cerf avait une place très importante. Et parmi ces histoires, en tout cas, il y en a une que je suis sûre de garder et qui vient de la tradition irlandaise. Et c'est une femme qui est transformée en biche, mais contre son gré. Mais après, l'histoire est vraiment très magique parce qu'il y a plusieurs forêts qui sont très importantes dans le conte et où se passent des choses différentes avec plus ou moins de lumière selon l'évolution de l'histoire. Et cette femme transformée en biche c'est un sortilège donné par un mage qui n'est pas bienveillant. Mais après, elle va accoucher d'un enfant qui sera humain, mais dont elle va s'occuper alors qu'elle est transformée en biche, et qui va être retrouvée par les humains, et auquel on va trouver tellement de ressemblances avec la façon de se comporter du fang. Par exemple, une attention, un aiguisement des sens qui est plus qu'humain. Par rapport à l'audition, par rapport à l'odeur, par rapport à la façon de pouvoir bouger, d'être attentif, et qu'on va baptiser d'un mot irlandais qui veut dire jeune cerf. Et moi, j'adore cette histoire, et donc je sais qu'elle, en tout cas, j'ai très envie qu'elle fasse partie de mon répertoire. Après, il y a aussi des histoires où il y avait une biche ou un cerf, mais qui finalement, je me suis rendu compte que c'est pas de ça dont ça parle. Mais j'ai envie d'aller creuser aussi plus vers les Premières Nations, chez les Amérindiens, et peut-être aussi retourner dans les contes de Sibérie, parce que ces rituels de chasse, il y a aussi des histoires où les humains se transforment en cerfs du moment que le rituel de chasse est vraiment respecté. Donc où on garde tous les os, on n'en perd aucun, on n'en casse aucun. Et on va, là, dans cette histoire-là, en l'occurrence, les jeter dans un lac. Et une fois qu'ils sont jetés dans un lac, parce que l'eau, c'est aussi le signe de la renaissance, alors il n'y a pas de vivants qui sont morts, en fait. Même si on a tué le cerf, mais qu'on l'a fait d'une façon qui était respectueuse, on va le manger. Mais le cerf, ça pouvait être un humain. Enfin bref, il y a toute une

0: plus de prédateurs, à part l'être humain qui va chasser. Et donc le loup, le lynx, alors sans doute que moi je suis plus vers le lynx parce qu'il est félin, mais toi Roxane, peut-être que ce serait plus le loup parce qu'il est canin. Enfin, de cette, mais en tout cas, c'est quelque chose qui m'intéresse beaucoup. Le rôle du prédateur est vraiment très important pour que tout le monde puisse rester vivant, en fait, aussi. Pour que la forêt puisse rester vivante, et c'est le cycle de la vie, et ça, c'est peut-être quelque chose qui est pas facile, enfin, qui est pas facile à appréhender en tant que être humain occidental de cette société-ci, comme si la chasse c'était toujours mal, ben, enfin, non, en fait, mais ça dépend comment c'est fait. L'élevage intensif, ça c'est mal. Je dirais la maltraitance des animaux qui sont tués, c'est absurde. C'est pas mal, c'est absurde en fait. Mais enfin voilà, donc ça me pose vraiment des tas d'autres questions par rapport à qui touchent vraiment aussi la. C'est pas symbolique quoi, c'est vraiment très concret dans la vie vraiment quotidienne, très concrètement. Voilà.
1: Okay, merci. Roxane, je voulais te poser une question. Sourdure ou ébilissimo?
2: Sourdure.
1: Alors on va écouter donc Sourdure.

0: Bien voilà, toujours dans l'émission des récits et des ondes. Roxane.
1: Et même si on aura envie de les écouter pendant des heures, malheureusement, on arrive déjà au bout de l'émission. Donc, on va aller à du pratico-pratique. Donc, Mélanie, le site est en construction. Mais oui. Si on veut retrouver ton actualité et pouvoir participer aux conférences, aux promenades, aux diverses activités, qu'est-ce qu'on fait ?
2: Pour le moment, j'ai une page Facebook qui s'appelle Cohabiter avec le vivant, que je nourris beaucoup autant des activités que de contenu. Et je suis vraiment en train de créer ce site internet.
1: Donc voilà, c'est là qu'il faut te retrouver. Oui.
0: Alors s'il y a plusieurs Mélanie sur le cerf, c'est Mélanie
2: Vanacker, voilà, V-A-N-A-C-K-E.
1: Mais il y a une page Cohabiter avec le vivant.
2: Oui, la page Cohabiter.
1: Et Juliane, ton site internet.
3: Donc, qui est en train de changer de nom, mais ça va se faire ces jours-ci. Ce sera www.hurlevent-asbl.be. Donc Hurlevent comme les hauts de Hurlevent d'Emily Brontë. On ne se refait pas.
0: Alors, ben voilà, donc aujourd'hui, notre thématique, c'était le cerf, la biche, le chevreuil. Ce n'est pas du tout dans le sujet, mais Roxane, elle travaille sur une autre thématique qui est le chien, je pense.
1: Oui.
0: Voilà. Et nous en reparlerons probablement une
1: en collaboration avec Juliane d'ailleurs, parce voilà. Que chien et cerf sont pas mal psychopompes.
0: Donc, voilà, c'est un travail qui continue sur d'autres représentants du non-humain.
1: Ben, on se retrouve bientôt.
2: Merci.
3: Oui, merci beaucoup.
1: Au revoir.
0: Merci. Voilà, au revoir et à bientôt.
3: À bientôt.
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0: bien le bonjour.
1: 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Au micro, c'est Stéphane. On commence avec du rock'n'roll, baby.

Les Six Shooters avec Sweet Telephone de l'album Supersonic Rock Saga. Ce sont des nouveaux venus sur la scène underground punk d'Utrecht. Ils passeront demain au Welcome Café, puis il y aura une soirée avec DJ Miss Misanthropy. Entrée gratuite, oui, mais on passe avec un chapeau et ça permet de soutenir la scène musicale. Donc demain au Welcome Café, place Cardinal Mercier, numéro 30 à Jette.

Kanea Tifer, elle vient de Strasbourg, mais ça fait bien longtemps qu'elle vit à Bruxelles. Elle était membre de la Grande Triple Alliance Internationale de l'Est. Le morceau qu'on écoutait, c'était Mortal Trauma. Et Kanea Tifer vous attend ce samedi au Cobra Jaune à 20h. Boulevard du Midi 75, 1000 Bruxelles. Il y aura aussi OMS, c'est un duo EBM Indus, avec Titi des Lapins Électriques et Esgypt de la Marmite et jadis de René Binamé. Et après ça, DJ 7 de Sombre Baxter. Donc samedi au Cobra Jaune, on change totalement d'ambiance. Voici Teacher Jekyll.

Teacher Jekyll, le morceau c'était Mercado. Ceci pour vous annoncer la troisième soirée Rythmo Infernal à la Brasserie Illégale. Ce sera samedi. On commencera à 22h avec Los Gaiteros de Bruselas, un groupe de Belgique et de Colombie qui joue de la musique gaita et de la cumbia. À 23h, Kiam proposera un DJ set afro-oriental électro. À minuit, notre teacher Jekyll. À 1h30, Nicodemus de New York qui jouera de la musique tropicale électro global groove. À 3h30, notre ami Romelop et El Chente. Donc samedi à la Brasserie Illégale. Ça se trouve rue Bollings numéro 300 dans la zone industrielle de Forêt. Ouverture des portes à 19h. Ce sera 15€ cash préféré. Restauration sur place. Il y aura un plat traditionnel des Caraïbes.

Il y avait d'abord l'artiste Eicher avec un A pour ne pas confondre avec ce brave Stéphane Eicher. Le morceau, c'était un Exhausted Image. Eicher est de Berlin, il joue de la musique ambient, électronique, à tendance expérimentale. Et puis, maintenant, on vient d'écouter les Young Widows et la plage titulaire de leur album Power Sucker. Ils viennent de Louisville dans le Kentucky. On dit d'eux qu'ils ont inspiré de nombreux groupes dans le monde avec leur collage unique de noise rock, de hardcore et de post-punk. Ils seront vendredi. Ces deux groupes seront vendredi au magasin 4. Il y en aura même un troisième, Los Almoranas, un trio gantois déchaîné qui vous assène un impitoyable mur de bruit et une apocalypse sonore. Vendredi à 20h au magasin 4, rue de l'Entrepôt numéro 7, ouverture à 19h30. Et tendez l'oreille, tendez votre index. 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

Étienne Choisy, accompagné de Mathieu Sourisseau et de Nicolas Lafouret. C'était un extrait de leur album Bello Bello. Ceci pour vous signaler la venue d'Étienne Choisy sous forme de quartet. Ce sera demain à 20h à la ferme de Lansrode, avenue Sainte-Anne 111 à Rode-Saint-Genèse. C'est pas bien loin, c'est une perpendiculaire à la chaussée de Waterloo. Ouverture à 19h et pour ce concert-là aussi on a des places, trois fois une place à vous offrir. Toujours au 02 640 87 17.

Dans l'ordre, c'était Elisabetta Spada, Carla Bieber et Shoko Igarashi. Ces trois dames seront ce 10 du 10 à l'atelier 210. Carla Bieber va célébrer la sortie de son premier EP solo, I Might Be the Problem, dont on a écouté la chanson I Go, I Go, I Go. Et puis, il y a eu... Donc, il y aura aussi Shoko Igarashi. C'est une saxophoniste ténor qui est également flûtiste et qui joue aussi du saxophone alto ou soprano. Et puis, elle est aussi versée dans l'électropop et la musique électronique ambient. Et enfin, avec l'album Home Again, Elisabetta Spada avance désormais à visage découvert, celui d'une personne queer. Concentrée d'authenticité, son nouveau disque est un exercice ultra pop-folk et empreint d'humanité, dans lequel elle livre un folk-pop intime, sincère et doucement audacieux. À l'atelier 210, samedi à 20h, ouverture des portes 1h avant le début des concerts. Et pour ces concerts-là aussi, on vous offre des places au numéro de téléphone habituel.

Le groupe Unio, il a un morceau Falling, on le présente comme un groupe d'art rock, de rock artistique, si on veut, alternatif à la croisée du rituel et de la rébellion. Si vous voulez les voir de plus près, ce sera possible demain à 20h au Cheval Marin, quai aux Briques de Nantes, 1000 Bruxelles. Ce sera gratuit et le quai aux Briques, c'est l'un des côtés de ce qu'on appelle la place Sainte-Catherine.

Les Sunset Sisters et le titre Baby Doll. Elles seront à la fête de rentrée de la bibliothèque de Saint-Gilles et de la maison du livre. Il y aura beaucoup de choses au programme. Ça se passera vendredi. Il y aura des ateliers d'écriture, il y aura la réalisation d'une fresque géante à la gouache et en famille. Dès 18h, on pourra manger sur place. À 18h45, la chorale des immenses, par les immenses, pour le droit au logement. À 19h30, une tombola. Et à 20h, les Sunset Sisters en concert. Chansons folk aux couleurs pop rétro swing entre compo et reprise. Ce duo vous embarque dans un road trip à la lueur du crépuscule. Valérie Mathieu et Cécile Gonnet, alias Seaside, entremêlent leurs voix pour un spectacle cash et chaleureux. Et pourtant, ce sera gratuit. C'est donc vendredi au 24-28 rue de Rome à Saint-Gilles. Tout le programme de la journée sur lamaisondulivre.be. Alors, eh oui, il faut que j'envoie le morceau suivant, voilà. Non, là, je crois que j'ai pas mis... J'envoie un peu de musique en attendant. Et on se retrouve.

Un groupe de Portland en Oregon, c'est Hey Lover et le titre I've Got to Get You Home. On passe à l'annonce de la prochaine soirée Boucan. Ce sera une soirée éclectique soul wave rock'n'roll Buenas Ondas avec les DJ Usuel Suspect, Érection Nocturne et Rounder Sprout. Samedi de 21h à 4h au Petit Lion dans les Marolles, 232 rue Haute à 1000 Bruxelles.

Baby You Are a Winner, et avant c'était Pretty Much Average et Stéréotype. Pretty Much Average est un groupe garage post-punk bruxellois inspiré par le son indie grunge des années 90. Il joue entre mélodies lancinantes et envolées distordues, le tout mené par une voix féminine contestataire. Ces deux groupes sont demain à la Brasserie de la Mule. Il y aura même un troisième groupe, Matt Keaton. Donc demain à 19h30, 20h à la Mule. L'entrée sera à 10 euros. Morceau suivant. Voici.

C'était Year Zero avec No Maturity. On était encore à la brasserie de la Mule, puisque ce groupe passera par là. Ce samedi, l'entrée sera à 10 euros. Il y aura aussi le groupe metalcore français Lifeboat. J'ai pas encore donné l'adresse dans l'endroit. C'est rue Rubens, 95, à Scarbeck. Et pour ce samedi, l'ouverture, ce sera 20h et le concert à 20h30. On va déjà faire un petit rappel des places à gagner. Donc 2x2 places pour Young Widows, Eicher et Las Almaronas vendredi au magasin 4. Et puis 2x2 places pour Carla Biber, Elisabetta Spada et Shoko Igarashi samedi à l'atelier 210. Donc si vous voulez ces places, c'est au 02 640 87 17. Et voici Dogfaced Hermans.

parlait Dogfaced Romance sur leur album Hum of Life. On ne va pas vous annoncer un concert des Dogfaced Romance parce que ce groupe n'existe plus depuis bien longtemps, mais deux de ses membres seront ce vendredi au Nova, à savoir Andy Moore à la guitare et Marion à la voix et à la trompette. Donc vendredi au Nova, rue d'Arambert, numéro 3. Et pour ce concert, là aussi, on a des places. Le Nova vous offre des places 2x2. Si vous les voulez, précipitez-vous sur le 02 640 87 17.

Le Louis Vicente Trio et la pièce Come Down Here. Ceci pour parler de la nouvelle saison du Studio Grey qui commence demain avec ce trio mais accompagné de deux autres personnes. Ça nous fera donc un quintet composé de Louis Vicente à la trompette et à la composition, Gonzalo Almeida à la contrebasse, Pedro Melo Alves à la batterie et aux percussions, Tony Malabi au saxophone ténor et Leo Genovese au piano. Demain au Studio Grey, 15 rue Cornet de Grey, Cornet comme un cornet de frites et Grey, G-R-E-Z, c'est un peu au-delà du botanique quand on vient du centre. Ouverture à 19h, premier concert 20h, l'entrée sera 15 euros, mais avec ça, vous recevez à manger. Que demande le peuple ?

Michi Fujita et la pièce Stardust. Michi Fujita partage sa pratique entre la flûte traversière et le texte poétique en français. Le résultat est une sorte de spoken word, mais avec une importance égale donnée au texte et à la musique. Elle sera dans le cadre des Nuits du Botha ce vendredi à la Zot Cantine. On y verra le collectif Datan en improvisation libre, avec notamment Fanny Libert et Pete Kanyonga. Et puis aussi le duo saxophone du saxophoniste Grégoire Tirtio et du trompettiste Zéphir Zylstra. Vendredi de 20 à 23 heures. La Zot Cantine, c'est à la Fonderie et c'est rue Ransfort 27 à Molenbeek. On poursuit avec notre ami Mathieu Hart.

Mathieu A, qui nous parlait de vacances sur son album Puzzle tout frais, puisqu'il est sorti il y a 2 mois. Il est compositeur et chanteur de pop utopique et manager de situations impossibles. Il est connu pour sa voix de contralto et le son de son fidèle accordéon, ses instruments électroniques et ses guitares. Il jouera dans une semaine, donc le 14, à la chapelle du Grand Hospice, où on verra également Camille Racera, qui est une danseuse de Buteau, et Éric Dopagne, qui est membre du duo Noise Acoustique, l'Armée du Chahut. Ce sera dans le cadre de la prochaine soirée Omphi à la chapelle du Grand Hospice, rue du Grand Hospice numéro 7, ouverture à 20h, premier concert 20h30. Il précise qu'il commence à temps, ce sera 10 euros et s'il vous plaît, apportez du cash.

C'était Muvulangu et la pièce Pagan Idol, l'idole païenne de l'album Fever Dream. C'est un groupe qui va jouer à l'Hexagone. C'est un endroit relativement récent, en plein centre de Bruxelles, rue de Ligne numéro 8. Ce sera samedi 10 octobre pour 10 euros. De 20h à 20h45, il y aura d'abord le groupe Kainu. De 21 à 22h, Muvulangu. Et puis, à partir de 22h, il y aura 3 DJ sets qui s'enchaîneront. Et donc, le programme de cet endroit, c'est hexagone.be. Hexagone écrit sans E final. On voit maintenant Magougou et le motel.

C'était Groove avec un seul O et la chanson Babylon Rotten de l'album Hydra. Juste avant Magoo et le motel et la plage titulaire de l'album Bitter Better. Le patron du label Le Motel et l'expérimentateur polyvalent du pidgin rap Magoo reviennent avec leur deuxième EP commun dont on a donc écouté un morceau. C'est une démonstration de force à travers des compositions rythmiques brutes et des flots vocaux affirmés. Ces artistes passent ce samedi 10 chez Recyclard, rue de Manchester, 13-15 à Molenbeek, à 20h. On vous ouvre et Le Motel et Magoo ouvriront le feu à 20h30. Ce sera 15€ sur place et 12€ en prévente. Et pour la prévente, vous pouvez toujours aller sur le site de Recyclard, recyclard.be. Et Recyclard, ça s'écrit avec un T au bout. Et on est au bout de ce programme, la playlist vers 14h sur radiocampus.be. Bon après-midi tout le monde, on se retrouve mercredi prochain.

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10: Bonjour et bienvenue à ce deuxième épisode Déboussolé. Aujourd'hui, on va aborder un des aspects aussi d'intersectionnalité, c'est-à-dire le côté un peu plus personnel, donc le côté charge mentale, charge raciale. Et pour ce faire, nous avons invité Shelly. Bienvenue Shelly.
11: Bonjour, merci.
10: On est super content et contente de te recevoir aujourd'hui. Et pour commencer, je te pose la question un peu traditionnelle. Shelly, est-ce que tu te sens déboussolée?
11: Déboussolée, je pense que oui. Tous les jours, je suis déboussolée. Je pense que j'en parle surtout avec mon mari, d'être déboussolée. Tous les jours quand j'allume la télé, et tous les jours, à chaque fois, moi, ça me pèse. Donc je suis déboussolée par rapport à tout ça. Et j'essaye de prendre du recul et de voir un peu le positif, parce que je suis une personne plus positive que pessimiste. Donc j'essaye d'aller de l'avant et de me dire ça va aller, ça va, je suis pas, garde le cap, hein, ne sois pas trop déboussolé par la vie et par tout ce qui se passe. Donc c'est vrai que parfois c'est dur, mais j'essaye, ouais. Disons.
10: Ben, on va justement essayer de faire un peu plus le clair sur tout ça aujourd'hui ensemble. Donc comme tu disais, ben, pourquoi déboussolé, t'as déjà aussi mentionné ton mari, je pense que on prendra le temps aussi d'en parler, bien sûr. Est-ce que, ben justement, dans un premier temps, tu pourrais un peu te présenter, oui, en deux, trois mots?
11: Alors, je m'appelle Shelly, j'ai 30 ans pour l'instant. Je suis réalisatrice du podcast Point de Connexion. Je suis aussi vlogueuse sur YouTube et voilà, freelance en communication. Et oui, et je suis mariée aussi.
10: Ok, bah écoute, enchantée. Enchantée Shelly, encore une fois, bienvenue, merci d'être là aujourd'hui. Dans un premier temps, j'aimerais peut-être que tu me parles un petit peu de toi. Peut-être que voilà, tu as peut-être mentionné ou pas, tu me diras, est-ce que, donc, ton identité, ouais, d'où tu parles justement. Ouais. Voilà, je te laisse un petit peu m'expliquer ça.
11: Ouais, alors c'est important de le mentionner, je suis congolaise belge. Je sais que généralement on dit belgo-congolaise. Mais moi, je dis toujours, je suis congolaise d'abord, et puis je suis belge après, ou les deux en même temps, mais j'ai d'abord été congolaise et puis belge, disons. Et j'ai grandi, je suis née à Kinshasa. J'ai grandi là jusqu'à mes 5 ans, et je suis arrivée en Belgique en octobre 1999.
10: D'accord.
11: Voilà, à ce moment-là, il y avait la guerre civile, c'était pendant les pillages, etc. Et donc, mes parents ont décidé de partir, de prendre mon frère, hop, on part. On a laissé de la famille là-bas aussi, une partie qui est toujours là, une autre qui est venue par la suite. Et donc voilà, donc j'ai grandi à Bruxelles finalement, la majorité de ma scolarité, toute ma scolarité au final je l'ai fait à Bruxelles, l'université aussi. Donc voilà, j'ajoute aussi l'identité bruxelloise forcément à tout ça. Mais voilà, je sais pas à quel point tu veux que je me présente, on rentre dans la profondeur, ou si tu as des questions.
10: Ne t'inquiète pas, j'ai plein de questions pour toi.
11: Ok, d'accord.
10: Et à commencer justement par, tu me disais que tu décides de te présenter comme étant congolaise avant tout. Et justement, en arrivant en Belgique, ou peut-être même avant, c'est quand que tu as réalisé que tu étais congolaise et ou noire?
11: Ouais, j'ai réalisé en venant en Belgique que j'étais noire. Et je l'ai réalisé de manière très dure à l'école. J'ai réalisé de manière très dure que j'étais noire parce que pour moi, j'avais grandi avec des personnes noires et métisses toute ma vie. Dans mon entourage, dans ma famille, il y a pas mal de métissage. Et donc, à part le fait de voir des carnations différentes, parce que par exemple, j'ai des frères et sœurs, et même entre nous, on a des couleurs de peau différentes, c'est là que je me suis dit, ah, en fait, il y a... Je dis pas que j'avais jamais vu de blanc, c'est pas ça. Mais c'est sûr qu'en arrivant en Belgique, je me suis rendu compte, ou plutôt, on m'a fait me rendre compte que j'étais différente. Non pas que je me sentais différente en arrivant en Belgique, parce que voilà, c'est un tout autre univers. Au final, c'est vraiment, il y avait rien. Je pouvais me rattacher à rien du tout, à part mes parents. Je n'avais aucune attache. Donc c'est vrai qu'au début, c'était difficile, surtout que voilà, j'étais très timide. J'étais pas du tout dans mon environnement. Il faisait froid, ça faisait beaucoup de choses.
10: On le rappelle, voilà. Il faisait froid.
11: C'était un des plus gros traumatismes de ma vie. C'était vraiment la température, il faisait froid. Et je me rappelle que voilà, là où j'allais à l'école avec mon petit uniforme à l'époque, quand j'étais petite, là, on me mettait des cagoules, des trucs, des bonnets, des machins. Et je me dis, mais qu'est-ce que... Tu ressembles à un bonhomme Michelin quand tu sors pour aller à l'école, c'est n'importe quoi. Et donc, c'est vrai que... Aujourd'hui, j'en rigole, mais ce qui m'avait le plus marqué, c'était les enfants à l'école. Quand moi, j'ai dit, ben voilà, je viens du Congo, c'est là que tu fais face à l'absence de connaissances des enfants, qui, pour ma part, ce sont des informations que tes parents doivent te donner, disons. Et même pour des enfants qui étaient noirs aussi, qui avaient toute leur vie vécu en Belgique, leurs parents aussi, c'était mais quoi, tu vivais dans une hutte, tu vivais dans... Et je me suis pris des choses, je me suis fait bully. Aujourd'hui, on dirait que je me suis fait bully les premières années, à tel point qu'on a changé d'école, finalement, parce que j'étais pas bien, ma maman était pas du tout contente du quartier où on était arrivé. Le quartier en soi c'était bien, les voisins c'était sympa, mais l'école ça n'allait pas. Donc on m'a changé d'école, et après ça allait mieux. Après je suis restée là toute ma scolarité, j'ai même fait les secondaires, etc. Donc voilà, mais c'est vrai que la réalité de se dire « Ah, en fait, je suis pas comme les autres » ou « Voilà, il y a une différence », elle est arrivée en arrivant en Belgique. Et pendant les premières années, c'était difficile. C'était vraiment... je me disais que... Enfin, je pleurais, en fait. Vraiment, je rentrais d'école et je pleurais, mais je n'osais pas le dire à mes parents parce que je me disais, ils m'ont emmené ici, c'est pour une raison. Donc, ils n'ont quand même pas emmené leurs enfants pour les faire souffrir. Donc, il doit bien y avoir une raison. Mais j'étais plus jeune. Donc, forcément, c'est peut-être pas l'âge auquel les parents, ils se disent, on va lui expliquer. Donc, c'est vrai que c'était un peu compliqué. Et le fait que mon papa, lui, il a vécu, il a grandi en Belgique aussi, en partie. Et je pense pas qu'il avait eu la possibilité d'expliquer, en fait, la différence. Il est arrivé ici, il se dit, bon, moi, je dois travailler, je dois faire ci, je dois faire ça. Donc, il a pas eu le recul de se dire, OK, qu'est-ce qu'on va lui dire pour qu'elle comprenne que c'est vrai, c'est un autre environnement. Et surtout que, de base, en Belgique, on devait aller en Belgique et c'était censé être un stop. On devait aller aux États-Unis de base.
10: Ah oui, donc le projet était bien plus ambitieux.
11: Ça fait plus de 25 ans qu'on s'est arrêté. Donc...
10: Longue pause, longue escale.
11: C'était une longue pause. Mais voilà, aujourd'hui je suis contente, hein, c'est pas ça. Et c'est vrai qu'aujourd'hui, avec le recul, je regarde les États-Unis, je suis contente d'être en Belgique. Ça, c'est mon avis.
10: C'est vrai qu'avec le recul...
11: Avec le recul, je suis contente. Mais voilà, donc c'était censé être un stop. Ils se sont dit, bon, bah, on est bien là, il y a de la famille ici, restons là.
10: Eh ben,
11: c'est mon histoire.
10: Sacrée histoire. Mais je remarque quelque chose, tu me parlais du regard aussi que d'autres élèves, par exemple racisés ou, et ou noirs, te faisaient subir, entre guillemets, parce qu'eux-mêmes se sont positionnés différemment par rapport à toi. Ouais. C'est marrant parce qu'on s'attendrait en général à avoir uniquement la confrontation avec les personnes blanches, les personnes non concernées. Et en fait, on voit que c'est un peu une double peine. Ouais. Du coup, tu te dis que le soutien même ne vient pas d'eux.
11: Non.
10: Et ça, comment tu l'as ressenti ?
11: J'étais triste, en fait, de me rendre compte que j'avais pas vraiment d'amis noirs, en fait. Je me disais, voilà, je pense ma première amie... elle était marocaine Et déjà là, j'étais contente parce que je me disais, bon, il y a une petite attache, tu vois, il y a quelque chose. Mais voilà, j'étais un peu triste. Et après, j'étais une enfant qui n'avait pas, j'avais pas besoin d'avoir un gros cercle. J'ai toujours été très dans mon monde et tout ça. Donc, j'avais pas besoin d'avoir 50 000 amis. Mais voir d'autres personnes qui te ressemblent, à te rejeter, c'est dur, en fait. Surtout quand t'es plus petit, parce que tu ne sais pas comment t'exprimer, tu ne sais pas exprimer ces émotions-là. Et donc, je pense, hein, honnêtement, que psychologiquement, donc il y a un rejet pour x, y raison, que comme tu as subi ce rejet, peut-être que tu peux le faire vivre aussi. Et ça, je l'ai vite compris plus jeune, et je me suis dit, OK, faut pas que je me retrouve à... S'il y a une autre fille noire, qu'on devienne ennemie juste parce que je suis plus la seule noire dans l'école. Donc, c'est vrai que j'ai très vite compris et je me suis dit, OK, c'est comme ça que le game fonctionne, donc on va... voilà.
10: C'est vrai que ça doit être... C'est dur de se prendre ça. Et en termes alors de vécu, parce que ben, toi, tu arrives dans cette école-là, tu dois faire face à tout ça. Comment est-ce que vécu, entre guillemets, ou qu'est-ce que toi, t'as déjà dû faire, presque, pour t'adapter à ces situations-là?
11: Je me suis adaptée, mais très mal. C'était une adaptation négative, disons. Tu sais, je te disais tout à l'heure, le rejet, ouais. Tu peux le mettre sur les autres, mais tu peux le mettre sur toi-même aussi. Mmh. Et donc, pendant des années, j'ai rejeté une partie de mon identité à cause de ça. J'ai envie de dire, c'est presque classique, mais la couleur de mes yeux, mes cheveux, la texture de mes cheveux. C'est, voilà, il y a pas mal de choses que j'ai rejetées pendant des années parce que je me disais, je dois correspondre au moule principal dans lequel je suis en train d'évoluer. C'était le moyen que j'avais trouvé de me dire, voilà, je m'adapte à mon environnement, je m'adapte, je vois des filles qui ont les cheveux lisses, ben, du coup, je vais les lisser. Pas parce que j'aime lisser mes cheveux. Mais parce que je veux presque leur ressembler.
10: Ouais.
11: Et la couleur de mes yeux, enfin, j'ai mis des lentilles de couleur pendant des années. C'est OK, hein, de mettre des lentilles de couleur. Chacun fait ce qu'il veut. Mais c'était pas pour les bonnes raisons. C'était pas parce que j'aimais ça. C'est parce que je n'aimais pas quelque chose. Donc, c'est parce que j'aimais pas ce que je... Moi, en fait. Tout simplement. Il y a des choses que tu peux pas changer. Ta morphologie, ta taille. Et puis... Il y a la pression de quand t'es adolescent, hein, tu veux t'adapter parce que les autres font, donc tu veux faire, enfin voilà. Et au final, aujourd'hui adulte, ma façon de m'adapter, c'est tout simplement de créer mon propre écosystème. Je sais que je vis dans un écosystème où les choses fonctionnent d'une certaine manière, mais je me dis que j'ai quand même la chance de vivre dans un pays où il y a quand même... Tu n'es pas obligé de cacher non plus ce que tu es et qui tu es. Donc c'est comme ça que je me suis dit, OK, je m'adapte comme ça. J'ai envie de laisser mon afro, OK, je coupe tout, vas-y, je laisse mon afro. Et si je veux aller au bureau avec mon afro, j'irai avec mon afro. Et en fait, c'est ce que je suis, c'est la personne que je suis. Donc j'ai pas à part pour certaines choses, d'un point de vue civil, face à d'autres personnes, je considère pas que j'ai à changer ma façon d'être pour m'adapter à un environnement. L'environnement n'est pas néfaste et je vois pas pourquoi je me mettrais dans une situation où je dois même moi-même considérer qu'il est néfaste et me mettre dans, voilà, dans des cases qui ne m'appartiennent pas, enfin que je ne considère pas qui m'appartiennent. Mmh. C'est plutôt ça. Donc aujourd'hui, je m'adapte de manière classique. De manière classique, sans changer mon identité. Si on dit, ah bah ici, il y a un uniforme, il faut le porter. OK, d'accord, on porte l'uniforme. Mais vous avez un casque pour mes cheveux. Tu vois, c'est plus comme ça.
10: Ouais.
11: Parce que il faut...
10: Faut pouvoir aussi
11: c'est ça.
10: Provoquer l'adaptation.
11: C'est ça, c'est ça. La société, on évolue. Et il faut, entre guillemets, évoluer avec son temps.
10: Mmh.
11: Et... accepter que chacun, on est différent, et il faut vivre avec ces différences de manière à ce que ce soit respectueux pour tout le monde. Donc voilà, pour moi, c'est ça, s'adapter, ça va dans les deux sens, en fait.
10: Le thème de l'épisode d'aujourd'hui, c'est la charge raciale, la charge mentale, l'adaptation, et c'est au cœur de ces définitions-là.
11: Tout à fait.
10: Donc, pour rappel, la charge raciale, qui est tout ce qui est stratégie d'adaptation pour coller à une attente, à une norme qui est présente chez les personnes donc racisées, et la charge mentale qui est présente chez tout le monde, mais dont on parle principalement dans le cadre du sexisme, dans le cadre donc des femmes, puisque là, on parle plutôt d'adaptation aux hommes et au patriarcat. Et c'est là qu'on intervient aussi dans cette dimension avec toi, puisque tu n'es pas juste noire, tu es aussi une femme.
11: Ouais.
10: Qu'est-ce que ça implique pour toi? Comment tu te positionnes par rapport justement à ces termes-là?
11: Ça fait beaucoup, hein.
10: Ça fait beaucoup. Grosse question, hein, grosse question. Prends ton temps.
11: Oui, ça fait beaucoup, parce que... en fait, pour moi, j'étais noire avant d'être une femme, entre guillemets, dans le sens où, voilà, j'étais une petite fille, je faisais juste mes trucs, mais avec le recul... J'ai dit, j'étais, entre guillemets, juste une petite fille, mais déjà là, petite fille, tu as des conditions que tu dois remplir pour être une bonne petite fille.
10: Ouais.
11: Voilà. J'ai ce truc de, ce souvenir de, il faut que tu sois sage, il faut que tu fasses pas de vagues. En plus, donc, t'arrives dans un nouveau pays. Donc tu fais pas de vagues du tout, en fait. Tu es la bonne élève, tu commences pas à faire la zouave à l'école et je sais pas quoi, tu restes bien. Au final, je l'ai quand même fait. J'ai quand même joué avec les garçons fous, je suis revenue avec des trous dans mes jeans et voilà, parce que je pense que je réagissais par rapport à ça. J'étais ce qu'on qualifierait à l'époque de garçon manqué. Parce que je disais, je voulais pas le rose, je voulais pas mettre de jupe, je voulais pas mettre de robe, j'étais anti-système. J'étais dans une révolte, j'étais là genre, ouais, c'est la révolution, je veux pas. Parce que c'était, mais laissez-moi en fait. Laissez-moi, si je veux mettre, je veux pas mettre de jupe, je veux pas qu'on voit mes petites jambes, je veux pas. Parce qu'il fait froid, parce qu'il y avait plein de raisons, et à chaque fois, non, mais si, vas-y, parce qu'une petite fille, je veux pas, c'est tout. Aujourd'hui, j'en mets, je suis guérie, je mets ce que je veux. Je rassure, je m'habille comme je veux. Mais voilà, c'était déjà, déjà petite, cette charge d'être la bonne petite fille. Au fur et à mesure des années, elle s'est transformée en la charge d'être une femme bien. Tu fais ce qu'on te dit. En plus, tu disais la charge mentale d'être une femme, d'être noire, la charge mentale d'être grande sœur. Je suis l'aînée de ma famille.
10: Ah ouais.
11: Donc, de 5. Donc, ça fait que tu dois cocher les cases.
10: Ouais.
11: Tu fais les études, tu dois bien les réussir. Non pas que je regrette d'avoir fait des études ou quoi que ce soit, c'est sûr. Mais je pense que parfois, les petits commentaires, les petits trucs, je me suis mis une pression telle. Je me suis pas posé la question si ça me plaisait vraiment de faire certaines choses. Je me suis juste dit, il faut que je le fasse parce que c'est ce que tu dois faire en tant que grande sœur. C'est ce que tu dois faire en tant que femme. En tant que femme noire, tu dois faire attention à ne pas dire et à dire certaines choses. Tu dois savoir bien t'exprimer. Tu vas pas arriver en parlant comme si tu parlais lingala, voilà, comme... Non, tu parles bien français, tu t'exprimes correctement. Non pas que ça appartient à une certaine catégorie de la population de s'exprimer correctement, mais ce sont des choses que tu intériorises, en fait. Parce que tu veux pas rentrer dans un truc où, en entreprise, en entretien, tu vas voir dans les yeux du recruteur, de la recruteuse, que français, c'est pas ouf, quoi.
10: C'est ça, tu laisses dépasser quelque chose.
11: Exactement. T'auras beau avoir fait toutes les études que tu veux, si tu te présentes d'une certaine façon, il y a des biais cognitifs qui vont se faire et les gens vont dire, ah ouais, elle est dans cette catégorie-là. Donc, il y a une partie de comment je me comporte en tant que femme et en tant que femme noire qui fait partie de ma personnalité, mais il y a une autre partie où je sais très bien que c'est parce que, entre guillemets, je dois correspondre à certains archétypes. Et donc, être une femme, déjà, c'est... Par où commencer ? En fait, les deux se mixent pour moi aujourd'hui. Parce que si je dis, il faut que je parle pas trop fort en tant que femme, mais c'est encore pire. Faut pas que je sois la angry black woman, comme on dit. Faut pas que je sois la femme noire qui parle fort. Mais je suis africaine, je parle avec les mains, tu vois. Je ne sais pas communiquer autrement. C'est comme ça. Et parfois, quand je suis passionnée par un truc, je parle juste un petit peu plus fort. Ça veut pas dire que je suis fâchée. Ça veut juste dire que...
10: Parce que je suis passionnée par ce que je dis.
11: Exactement. C'est juste ça. Donc, je dois avouer que être une femme et être une femme noire, parfois, ça te met dans un truc, tu te poses la question. il y a certains endroits où je vais et je me pose la question pourquoi est-ce qu'on me regarde.
10: Et j'imagine que tu dois te poser cette question en fonction de l'endroit où tu es, en fonction clairement, des gens qui y sont présents.
11: Clairement, quand je suis avec mon mari, par exemple, mon mari qui est blanc, je me dis, est-ce que les gens me regardent parce que je suis avec un homme blanc ? Quand il y a des certains regards, certaines remarques, je me pose la question de, ok, c'est parce que je suis noire, c'est parce que je suis une femme, c'est, qu'est-ce qu'il y a, en fait ? C'est toujours un des deux ou les deux en même temps. Et donc, naviguer parfois dans ce système où t'es reconnaissant, t'es content d'être en Belgique et tout, mais tu sais qu'il y a certaines personnes qui te regardent mentalement, enfin je sais pas en fait, hein, si je peux demander à des gens qui ne sont pas dans la situation de comprendre, tu peux avoir de l'empathie pour quelqu'un dans cette situation, tu peux soutenir, tu peux être son allié disons, tu pourras jamais comprendre la situation à proprement parler, mais il faut le savoir que ça existe, ce genre de situation disons.
10: Mais d'autant plus que toi, tu te retrouves à la croisée, au-delà des identités, tu te retrouves à la croisée de plusieurs injonctions.
11: Ouais.
10: Comme tu l'as dit, tu as l'injonction qui vient de ton identité de femme. Mm-hmm. Donc pareil, fais pas de vagues, sois polie, souriante, etc. Mm-hmm. Et à l'injonction qui vient du fait que tu es une personne racisée. Mm-hmm. Pareil, mm-hmm. pas trop de bruit, pas trop de vagues, etc.
11: Exactement.
10: Et aussi l'injonction donc, d'être l'aînée.
11: Ouais.
10: J'ai dit, donc pareil, pas trop de vagues, sois responsable.
11: En gros, il faut que je sois une eau calme.
10: Et c'est ça. Et ça me fait penser à ce que tu disais un peu avant sur cet aspect, donc l'identité du garçon manqué. Mm-hmm. C'est un peu comme si, ben, pour te permettre des choses qui ne sont pas des attributs normalement d'identité de la petite fille noire sage, tu incarnes quelque part, du coup, le garçon manqué.
11: Clairement, c'était un mécanisme de défense, au final. C'était vraiment ça. C'était, je veux... Bah, c'est nul d'être une fille. Petite, vraiment, je te jure, je me disais, jusqu'à l'adolescence, je me disais, mais en fait, ça craint d'être une fille. Hein. C'est... Faut toujours que... Toujours ici, toujours ça. Mes frères, on leur dit pas la même chose, je comprends pas.
10: Les garçons, ils peuvent jouer, ils peuvent se faire mal.
11: C'est ça. Pourquoi c'est moi qui dois débarrasser la table, en fait.
10: Ouais.
11: Tu vois. Et il y a eu des moments où je me suis... Ah, mais c'était... Tu sais, ça bouillonne comme ça. Et c'est genre, les gars, ils restent assis. Et toi, t'es là, tu débarrasses, tu fais la vaisselle. Et à un moment, je commençais à me poser des questions. Je me dis, mais... Et donc, c'est vrai qu'il y a eu des moments où j'ai confronté un peu mes parents. Et je confrontais mes parents et je disais, ouais, mais non. En fait, c'est pas que je veux pas le faire, mais je peux pas être la seule à le faire. Tu vois ? Donc, c'est vrai que ma maman, sur ce point-là, aujourd'hui, mes frères... Voilà, ils sont hyper serviables. C'est même bizarre de dire ils sont serviables. C'est juste ils débarrassent, en fait. Je me rends compte.
10: Oui, c'est le fameux...
11: C'est genre, non, mais ils sont gentils.
10: Sont
11: oui, voilà, c'est genre, il est gentil. Les nonos, c'est la base, en fait. Donc, c'est vraiment juste... Il y a des avantages à être l'aîné. T'es un peu le troisième parent. Donc, c'est vrai que quand je dis quelque chose à mes frères, il y a rarement des remises en question. Mais parce que j'ai construit aussi une relation avec mes frères où... On a beaucoup de communication entre nous. On se dit les choses, on se confie les uns aux autres. Et donc, il y a ce truc de je respecte mes frères. C'est pas parce qu'ils sont plus jeunes que moi que je les respecte pas. Je les respecte, et même si je leur dis un truc, je leur dis toujours avec respect. Donc il y a ça aussi. Mais voilà, pour en revenir à ce qu'on disait au début, le rejet d'être une fille et de dire ouais, c'est nul et tout, c'était par rapport à ce genre de petites choses, en fait. Parce que. Si vous me donnez une justification, si vous me dites « Écoute, c'est parce qu'on te prépare à être une bonne femme.
10: » Tu l'aurais accepté, cette explication ?
11: Non. Je sais pas si je l'aurais accepté, mais j'aurais peut-être plus compris, disons. Je me serais rebellée peut-être un peu plus
10: c'est
11: tard.
10: Ça. D'accord, maman, j'ai compris maintenant, mais je ne le ferai quand même pas.
11: Non, mais c'est vrai, c'est plus... c'est plus le fait de dire « Bon, ok, voilà, on te... » Parce que... une personne, quel que soit son sexe, son orientation, tout ce que tu veux, une personne prend soin de son environnement, prend soin de son chez-soi, parce que peut-être plus tard tu vivras avec quelqu'un et il faut juste apprendre à juste être propre, c'est tout. Ok. Moi je dis déjà tout de suite, c'est l'explication que je donnerai à mes enfants. Fille, garçon, machin, tout ce que tu veux, ce sera ça. Il n'y a pas de parce que je suis une fille, je fais plus, et le garçon, il fait. Non, c'est juste la propreté.
10: Ouais.
11: Tout
10: la
11: simplement.
10: Base, la base.
11: Donc je pense que si on me l'avait expliqué comme ça, peut-être que j'aurais mis des jupes à 8 ans.

0: parlais juste avant, tu l'as mentionné rapidement, ton mari, blanc.
1: Ouais.
0: Le mot est lâché.
1: Ouais.
0: Dis-moi un petit peu comment est-ce que tu l'as rencontré?
1: On était tous les deux étudiants, on faisait tous les deux communication, et c'est comme ça qu'on s'est rencontrés. Ça fait tellement cliché, ça fait tellement rom-com de dire ça, mais c'est vrai. Alors que j'avais juré, ouais, moi, c'est hors de question que je sors avec un gars de ma fac et tout. Voilà.
0: Disons. Est-ce que c'était le cliché de toi, la pom-pom girl, lui, le quarterback?
1: Absolument pas.
0: Ok, alors.
1: Absolument.
0: On n'est pas dans le fou.
1: Non, on n'est pas non plus dans le fou cliché. Non. Par contre, on est dans le cliché du blond, du bleu et tout. Ça,
0: ah.
1: C'est, voilà. J'ai pas choisi. J'ai entre guillemets pas choisi. C'est comme ça. La vie fait les choses et tout, voilà. Mais oui, on s'est rencontrés quand on était encore aux études. Et, enfin, on était amis de base. Et. Il m'a convaincu parce que j'ai fait galérer un peu.
0: Mais t'avais pas d'appréhension?
1: Ah si. En fait, pas au début. Au début, je me laissais juste. Ben, tu sais, t'apprends à connaître une personne, tu te laisses porter par l'histoire, entre guillemets. Donc, je me laisse porter par le truc. C'est quand ça a commencé à devenir un peu sérieux, je me suis dit, encore une fois cliché, ah là là, s'il y a un oncle raciste dans le truc, c'est chaud. Qu'est-ce que je fais?
0: Et tu te posais pas toutes ces questions avant?
1: Avant, en fait, je me disais, je sais pas s'il est sérieux, donc déjà, je vais pas trop me poser la question.
0: Ok.
1: Et puis, c'est quand ça a commencé à devenir sérieux que je me suis posé la question. Je me suis dit, oula, tu peux avoir quelqu'un que tu considères bien en face de toi? Et puis après, il y a sa famille, quoi. Donc, au bout d'un moment,
0: oui, oui.
1: Qu'est-ce qu'on fait? Tu vois, qu'est-ce qu'on fait?
0: T'étais déjà sortie avec des hommes blancs avant?
1: Oui, pas beaucoup, mais non. Blanc comme ça, non. Alors, je précise.
0: Blanc comme ça.
1: Sortie avec des personnes qui étaient carteronnes, donc qui avaient okay. Du sang métis ou noir ou quoi. Donc voilà, c'est pour ça que je précise.
0: D'accord.
1: Mais c'est-à-dire que lui, il est belgo, français, hongrois. Donc, c'est pour ça que je dis blanc comme
0: c'est ça. C'est 50 Shades of Blanc.
1: Voilà.
0: Il n'y a pas de...
1: Y a okay. pas de...
0: D'accord.
1: Il n'y a pas d'Africain, il n'y a pas d'Asiatique, il n'y a pas de Latino, c'est ça que okay. je Je clarifie la chose. Mais...
0: Comment il s'appelle, d'ailleurs?
1: Milan,
0: si tu nous écoutes, ne nous écoute pas.
1: donc voilà, c'est pour ça que je dis ça. Donc c'est vrai que, comme je disais, malgré le fait qu'il y avait du métissage dans ma famille, hein, c'est pas ça. Mais tu te poses quand même la question, de toute façon. Donc voilà, tu te dis, est-ce qu'il y a une méconnaissance de certaines choses? Et il y avait une méconnaissance de certaines choses. Pour être tout à fait transparent, il y en avait. C'était des questions genre est-ce que elle mange tout, est-ce qu'elle mange du porc, est-ce qu'elle mange pas, est-ce que voilà, c'était plus des questions dans ce genre-là, toujours avec beaucoup de bienveillance. Donc, mais oui, il y avait des questions après par la suite de du mariage aussi, parce que pour mes parents et au final pour moi en grandissant, la première version du mariage c'était la dot. Et ça, tu m'aurais dit ça il y a 15 ans, j'aurais dit, mais... Voilà, je considérais que la dot, c'était on te vend comme une vache, et puis voilà, et c'est tout.
0: Nous, on parle de chameau.
1: Après. Et voilà, c'est déjà... ça dépend des régions, il y a chèvre, voilà, vache, mouton, tout ce que tu veux. Donc, il y a un petit peu tout ça, et moi, je considérais que c'était ça, jusqu'à ce que j'apprenne et que je demande à mes parents... La signification, la symbolique, tout le processus, qui pour certains peut sembler archaïque, mais qui, quand on te l'explique d'un point de vue ancestral et traditionnel, ça va sembler un peu à l'eau de rose, mais elle est née parce que je l'ai rencontrée. C'est ça que je veux dire.
0: D'accord.
1: Donc, c'est parce que je me disais, ok, cette relation est sérieuse, elle va mener vers ça. Du coup, ça fait naître en moi quelque chose où je m'intéresse maintenant différemment aux traditions.
0: C'est intéressant, du coup, que quelque part, l'idée de se marier avec quelqu'un qui n'appartient pas à justement cette culture renforce cette envie chez toi d'aller puiser là-dessus, quelque chose qui est sérieux, comme tu dis, que c'est concret, donc ça a du sens pour
1: Mais
0: moi.
1: C'est parce que, je pense que c'est parce que j'ai dû l'expliquer. Je pense que il y a le fait d'avoir dû expliquer la symbolique, d'avoir dû faire comprendre comment ma culture fonctionnait. C'est ça en fait qui a fait qu'il y a quelque chose. Si c'était avec quelqu'un qui avait la même culture, ça aurait été différent peut-être, mais ça aurait été presque classique. Alors que là, Tu dois l'expliquer à la belle famille, tu dois l'expliquer. Tu vois, il y a tout un truc.
0: Donc tu dois l'incarner aussi.
1: Tu dois l'incarner. Mm-hmm. C'est vrai que certaines personnes n'ont pas compris tout de suite.
0: Comme qui, par exemple?
1: Il a fallu l'expliquer, si tu veux. Ma maman a dû l'expliquer à sa maman.
0: Waouh.
1: Et ouais. Et j'étais pas au courant de tout ça. Et c'est vrai que je l'ai après. Ah, vous avez discuté de ça, d'accord. Ok. Parce que, si tu veux, il n'y avait pas de raison que les parents se rencontrent avant des fiançailles. Il y a eu l'annonce des fiançailles aux parents et tout ça. Et puis, c'était, ok, les parents vont se rencontrer. Et donc, en rencontrant les parents, pour la première fois, je tiens juste à dire que c'était la première rencontre.
0: Waouh.
1: Les mamans se rencontrent pour la première fois. Ma maman, elle a dit, ok.
0: C'est parti.
1: C'est mon moment. Et moi, je ne savais pas tout ça.
0: D'accord.
1: Je ne savais pas. Et elle a dit, écoutez, voilà, chez nous, ça fonctionne comme ça. Il y a la dot, il y a nanani, nanana. Et sur le moment, celle qui est ma belle-mère maintenant, que j'adore d'ailleurs.
0: c'est bien de préciser
1: maintenant. Qui, en fait, a eu une réaction, beaucoup d'informations déjà, et dans quoi est-ce qu'on embarque mon fils? Et donc, ce qu'elle ne savait pas, c'est que lui était déjà au courant. Et donc, elle pensait que ma maman lui disait parce que lui n'était pas au courant et qu'elle disait, voilà, ça va être comme ça. Et elle devait l'annoncer à son fils et dire,
0: d'accord.
1: Donc, il y a eu un quiproquo, il y a eu une absence de communication. Et moi, je lui ai dit, j'ai dit à Milan, mais t'aurais dû en parler à ta mère aussi, que t'étais au courant. Parce que là, elle a paniqué, ça se voyait dans ses yeux qu'elle paniquait. Elle ne comprenait pas le principe, etc. Et donc, c'est vrai qu'il a fallu se poser. Et après, c'est venu naturellement, la communication, la discussion. Je dis pas qu'on s'est posé, qu'on s'est dit, de manière très sérieuse, mais je lui disais, voilà, écoute, ça fonctionne comme ça. J'avais des amis qui étaient déjà mariés. On avait assisté aussi à des mariages dans ma famille. Comme je t'ai dit, ça grandit avec notre relation, et c'est comme ça que la conversation est venue, tout simplement.
0: D'accord.
1: Et voilà, c'était ça, et il a dit, ok, d'accord. Il a pas posé des questions pour savoir comment ça fonctionnait, ce qu'il devait faire et tout ça. Puis un jour, il a eu une conversation avec les parents, et puis c'est tout.
0: Génial.
1: Oui, c'était pas compliqué.
0: Quand tu le dis comme ça, ça a l'air très, très facile.
1: Oui, ça a l'air facile.
0: Est-ce que ça a toujours été facile pour lui de comprendre tout ça? Ou est-ce qu'il y a eu des moments où c'était plus compliqué?
1: La dot, tu vas dire, ou de manière générale la culture?
0: Au sein de votre relation. Ouais.
1: Alors, il y a des choses, je pense, où j'ai dû avoir plus de conversations. Là, en tant que femme et en tant que femme noire, donc les deux points, parce que, comme je te disais, j'avais le pourquoi ça fonctionne comme ça, le parce que juste ça fonctionnait pas. donc pour moi, j'avais besoin de dire aussi, écoute, certes, je suis une femme, je sais faire ci, ça, mais c'est pas parce que je sais le faire que je veux être la seule personne qui le fasse, tu vois. Et donc, par rapport à la culture, il y a aussi eu des conversations un peu dans le même genre, où je dis, écoute, moi, je fonctionne comme ça. Je sais que toi, tu fonctionnes pas comme ça, mais moi, je fonctionne comme ça. Et pourquoi? Parce que. Je veux pas que tu dises juste, elle fonctionne comme ça, elle veut pas me donner d'explication. Non, je fonctionne comme ça parce qu'il y a ça, et voilà les raisons. Et je pense que c'est important, dans un couple mixte, il y a des choses dont il faut parler, c'est sûr.

0: Qu'est-ce que ça mène comme question pour toi en tant que femme, mais aussi en tant que femme noire qui est en couple avec un homme blanc qui aura probablement du coup un enfant, comme tu le disais, métisse? Qu'est-ce que ça amène comme crainte peut-être, comme appréhension?
1: La question de l'enfant métisse, c'est une question identitaire qui est waouh, qui va demander aussi beaucoup d'informations aussi, je pense. Je pense que c'est important aussi de voir et d'en discuter avec d'autres personnes qui ont soit des enfants métis ou qui elles-mêmes sont métisses. Enfin, j'en ai hein, dans ma famille, juste mes parents, etc. C'est le cas. Donc, ça demande voilà, des petites conversations et tout ça. Et de son côté, je sais que c'est une personne qui va se renseigner. Tu vas lui dire un truc, il va se renseigner, il va aller chercher un article, il va chercher machin. Là, là. Donc, à ce niveau-là, je ne m'inquiète pas. Parce que si je lui dis oui, tu vois, ça c'est pas bon, ou des choses comme ça, c'est même parfois lui qui me dit oui, bon, on arrête les poils comme ça, parce que c'est pas bon, c'est cancérigène, c'est machin. Donc tu vois, c'est quelqu'un qui se renseigne et qui, voilà,
0: Réagit bien.
1: qui réagit aux choses. Et on a déjà hein, parlé de ce fait-là, je lui ai dit, écoute, c'est fou, mais on a lui, il a pas les cheveux vraiment spécialement lisses, il a les cheveux bouclés, ça remonte aussi, moi j'ai les cheveux crépus, donc ça peut être Kinder Surprise. Mais le Kinder Surprise sera rarement lisse. Moi, c'est l'identitaire, je pense, qui vraiment. Je veux pas mettre de pression non plus sur mes enfants. J'ai pas envie qu'ils se retrouvent dans un truc de marcher sur des œufs parce qu'ils sont métis. L'identité de c'est ok, si tu préfères certaines choses plus que d'autres. Parce que je sais hein, que dans la communauté noire, il y a aussi ce truc de. Je rigolais tout à l'heure quand je disais c'est un truc de blanc. Mais il y a parfois dans la communauté noire, africaine, peu importe, où tu dis, ouais, mais toi, t'es un peu bounty, toi. Je l'ai eu aussi celui-là, tu vois, de t'es un peu bounty, t'agis un peu comme une blanche. Moi, j'étais là, qu'est-ce que ça veut dire? Tu vois, je veux pas ça pour mes enfants. Je veux qu'ils puissent avoir la liberté d'agir comme ils veulent agir. Et de se dire, c'est ok, je prends un peu de maman, un peu de papa. Et puis, voilà, si un jour, si aujourd'hui, je me sens un peu plus noire sur certaines choses, et aujourd'hui, c'est ok. Et je pense que niveau entourage, on est suffisamment bien entouré familialement pour qu'il n'y ait pas trop ce truc. Nous, on est très. L'entourage qui dit un peu toxique, on s'en éloigne assez.
0: Ah ouais, d'accord.
1: voilà, donc.
0: On fait des choix,
1: on
0: on
1: fait
0: fait
1: des
0: des... Ouais,
1: choix.
0: d'accord.
1: Donc.
0: Mais t'as déjà eu des réactions plus négatives au sein de ta famille ou de sa famille?
1: Moi, ce qui me dérange, entre guillemets, c'est les réflexions sur le fait que ça peut paraître bête, hein, mais ah ouais, mais ce serait trop ouf s'il a les yeux bleus. Parce qu'il a les yeux bleus, tu vois, lui, par
0: Oui.
1: exemple. Mais dans ma famille, c'est brun ou vert. Il n'y a pas de yeux bleus. Et bon, scientifiquement, je sais qu'il faut deux gènes et tout. Mais ça me met dans un truc. Et s'il n'a pas les yeux bleus, du coup, vous l'aimerez moins, il sera moins beau, il sera moins. Enfin,
0: Parce que ça, ces remarques-là
1: toute personne,
0: viennent.
1: pas nécessairement de sa famille, pas
0: Ah,
1: nécessairement.
0: tout confondu.
1: Ouais.
0: Ah,
1: Et
0: d'accord.
1: moi, ça me met dans un truc de. En fait, du coup, quoi? On est beau que quand on a les yeux bleus?
0: Bah oui, qu'est-ce que ça...
1: Tu vois? Cette réflexion, je me suis vraiment dit. Ça me ramène même à une blessure de, tu sais, quand je te disais je mettais des lentilles, parce que je voyais tout le monde qui avait les yeux clairs et je me disais, bon, bah, les yeux foncés, c'est pas joli en fait.
0: Oui, tu dois te dire, j'ai pas passé tout ce temps à m'assumer, à
1: Ouais, c'est
0: travailler sur mon
1: ça,
0: travail
1: pour
0: d'identité,
1: qu'après.
0: pour qu'après on espère.
1: T'aurais été quand même mignon hein, si t'avais les yeux bleus. Pardon?
0: Je dis non, non, non, non, t'es
1: Non,
0: bien.
1: je veux. Ça, c'est vraiment des choses de. Ok, s'il a les cheveux très crépus, c'est ok. Tu vois, s'il a les yeux foncés, c'est ok. S'il n'est pas métisse, caramel comme tu voulais et qu'il est un peu plus chocolat, c'est ok.
0: Ça, il y a presque un espoir qui prenne un peu plus du côté
1: Exactement.
0: blanc
1: Tu vois,
0: que...
1: il y a presque cet espoir que ce soit le métis 4.0, genre qui est clair, mais pas trop clair, mais foncé, mais pas trop
0: L'enfant
1: foncé.
0: prophétique qui va
1: Exactement.
0: réconcilier les peuples.
1: Exactement. Et ça y est, la prophétie va s'accomplir, tu vois. Et il va avoir les yeux bleus, les cheveux, des boucles, mais pas trop bouclées, un peu. Non.
0: D'accord, ouais, il y a beaucoup de projections dessus.
1: C'est ça, c'est ça. Et donc, moi, c'est vraiment ça qui me fait me dire non. Ne mettez aucune projection sur les enfants. Moi, du moment qu'ils sont en bonne santé, qu'ils se sentent bien, c'est le plus important. Je pense que psychologiquement, quand tu projettes trop de choses sur un enfant, Ça finit à 30 ans à discuter avec le psy en mode bon, écoutez, mes parents n'ont jamais voulu que j'ai les yeux bruns. Enfin, tu vois.
0: Ouais, bah oui, bah oui.
1: Ça crée des choses qui n'ont pas lieu d'être et qui compliquent ta vie, en fait.
0: Parce que là, tu dis que tu veux des enfants, mm-hmm. mais est-ce que justement, tous ces questionnements-là t'ont fait hésiter là-dessus, avoir un enfant avec un homme blanc?
1: Non.
0: Non.
1: Non, j'ai jamais hésité parce que j'ai toujours voulu des enfants. Donc. J'ai jamais hésité. Je pense pas que c'était d'hésitation, c'était peut-être de la peur, parfois, avec tout ce qu'on entend, des personnes qui fétichisent le métissage ou la femme noire de manière générale. Donc j'avoue que c'était plus par rapport à la fétichisation de ma personne qui me faisait peur. Et je me disais, j'ai pas envie qu'on m'utilise juste pour avoir des enfants métis. Mmh. J'ai pas envie qu'on m'utilise tout court, déjà. Mais j'ai pas envie qu'on m'utilise pour avoir des enfants métis. C'est pour assouvir un quelconque fantasme.
0: Ouais, le fameux fantasme de l'enfant métis.
1: Voilà, ouais. De l'enfant métis et tout. Quand je vois ça sur les réseaux, ça me... Voilà, je suis perturbée.
0: On partage la perturbation.
1: C'est ça, ouais. Tu vois, parce qu'un enfant métis, c'est plus... C'est pas juste... c'est joli, et puis sur le papier, t'es là, tu fais des photos avec. Non, c'est un être vivant.

0: à ton niveau, qu'est-ce que ça a eu comme impact sur toi, justement, de d'être une femme, d'être noire, de porter toute cette charge-là? Est-ce que toi, tu as déjà ressenti des conséquences sur toi-même, sur ton état, sur ta santé, sur ton bien-être?
1: Les douleurs physiques, le psychologique aussi. Je pense que... Enfin, c'est même pas que je pense, je sais que je suis une personne qui psychosomatise beaucoup. C'est-à-dire que je vais pas stresser, je vais pas montrer que je stresse, mais mon corps va me le faire comprendre que je stresse. Je vais être bloquée ici et là. Et donc, l'aspect mental, je sais qu'il doit avoir une importance. L'aspect d'accepter aussi les émotions, d'accepter que je ne peux pas être constamment la femme noire forte que je suis censée, entre guillemets, être, et que parfois, je peux pleurer et ne pas avoir envie de certaines choses, ne pas avoir envie d'expliquer, ne pas avoir envie de, tu vois, de justifier toujours, de dire, j'ai juste pas envie, en fait. Ouais. Et parfois, c'est dur. Ben, récemment, fin de vingtaine, début de trentaine, je me suis vraiment dit, wow, qu'est-ce qui se passe?
0: comment tu t'es rendu compte de ça?
1: Épuisé.
0: Épuisé.
1: Ça m'arrivait dès qu'on me demandait un truc, j'avais envie de pleurer, et je me disais, mais on me demande toujours des trucs, quoi, tu vois? Est-ce qu'on peut arrêter de me solliciter? Est-ce que je peux me mettre dans un coin et faire juste mon truc et, ouais. Et surtout que je suis vite socialement fatiguée, donc il y a un moment où j'ai plus d'énergie, en fait. Et des fois, je poussais, c'est ce que j'ai fait, hein, pousser jusqu'à mes retranchements, jusqu'à ce que pendant 2 semaines, je parle plus à personne, au moins, parce que il y a cette fatigue. En fait, c'est ça, c'est la charge mentale constante de tous les rôles que tu dois jouer, c'est fatigant, en fait. C'est vraiment fatigant d'être la femme qui fait la grande sœur, la femme noire, l'exemple, tellement de rôles.
0: Beaucoup de charges à porter, encore une fois.
1: Que tu te dis, mais est-ce que je dois pleurer pour que vous voyez que j'ai besoin d'une pause? Tu vois? Et c'est ça qui mentalement est dur. C'est de devoir... Surtout que j'ai été élevée comme l'aînée, donc j'ai pas été élevée pour demander de l'aide. Je ne demande pas de l'aide. Je travaille là-dessus. Et donc, demander de l'aide, c'était encore jusqu'à il y a quelques années, c'était difficile. Parce que je me disais, non, moi je peux me débrouiller, moi je suis une femme forte, moi je peux faire. Donc, demander de l'aide, c'était... Waouh,
0: ouais.
1: Tu commences à avoir chaud, tu commences à avoir une crise d'anxiété juste parce que tu dois demander quelque chose de l'aide. Et j'étais presque triste que de devoir demander. En fait, c'est ça. Je suis triste de devoir demander les choses.
0: C'est vrai que quand tu as l'habitude d'être forte, de porter, d'être presque imperméable à la faiblesse, tu vois que t'es une machine, entre guillemets, c'est vrai que dans ce système-là, demander de l'aide, c'est un aveu de faiblesse. Ça veut dire que le système ne fonctionne pas comme il devrait fonctionner.
1: Demander de l'aide, c'est...
0: D'autant plus que, comme on disait, toi, tu es à l'intersection de au moins 3 grosses injonctions qui font qu'elles ont comme commun de pas demander de l'aide. de se débrouiller, de prendre toute la responsabilité. Et en fait, nous, dans notre travail, on s'est aussi rendu compte d'un truc, c'est que être à l'intersection, ça amène aussi de la solitude.
1: Ouais.
0: Est-ce que c'est quelque chose, toi, qui te parle?
1: Alors, oui, surtout sur certaines choses. Des fois, je me sens seule d'être l'aînée. Pendant longtemps, c'est quelque chose qui m'a presque énervée, en fait. J'étais vraiment fâchée d'être arrivée en premier. Parce que je me disais, je dois être celle qui montre le chemin pour tout le monde. Et si c'est pas le chemin que je veux suivre? Et ça, je l'ai découvert il y a 2-3 ans. Tu vois, j'ai fait des études, j'ai fait tout comme il faut, entre guillemets, hein, quand je dis comme il faut. J'ai fait l'école, j'ai fait les trucs, j'ai fait tout. Et j'ai les bonnes notes, les meilleures notes, distinctions, tout ce que tu veux. pour qu'au final, je me retrouve à faire un burn-out parce qu'il y a des choses que j'aimais pas faire. Et donc, à ce moment-là, je me suis sentie seule. Parce que je me suis dit, comment c'est possible ?
0: Ouais.
1: Comment est-ce possible ? Je suis une femme forte, je peux pas faire un burn-out. Tu sais, quand on parlait de burn-out, j'étais là, mais de quoi vous parlez ? Comment ça, tu peux, mentalement, tu...
0: C'est ça, qu'est-ce qui...
1: Tu te retrouves à pleurer parce que... Non, je peux pas. Moi, je sais encaisser, moi, je sais faire deux jobs en même temps, moi, je sais faire ouais. trois, même s'il faut, je peux pas. Et donc, ce moment-là, je me suis sentie désemparée. Il y a plein de choses qui semblaient être stables, qui se sont un peu écroulées, ou tu vois, où je me disais, non, mais en fait, c'est peut-être pas ça que je veux, c'est peut-être pas comme ça que je veux être, c'est peut-être pas être toujours dans ce faire, ouais. que je veux. Et donc, ouais, mentalement, c'est un peu dur. Je suis reconnaissante, bon, déjà pour mon mari, c'est sûr, mais c'est vrai qu'il peut pas toujours tout comprendre. Donc, je suis reconnaissante d'avoir des amis femmes qui comprennent. Et j'ai mis du temps à comprendre l'importance d'une forme de sororité aussi, qui fait que je suis, entre guillemets, accompagnée. On est ensemble, disons. Et là où je te disais que j'avais pas beaucoup d'amis noirs à l'époque, et tout, ouais. j'ai deux amis, deux de mes meilleures amies, Gloria et Sandrine, qui sont deux femmes noires aussi, avec lesquelles je peux parler de n'importe quoi. Et Sandrine notamment, qui elle aussi est mariée, un homme blanc aussi, tu vois, donc il y a des choses qu'on partage, et on va se dire les choses sans filtre, sans rien du tout. Donc j'ai de la chance d'avoir des amis mmh. où je n'ai pas de filtre. Si je veux dire des choses, je les dis. Et si je dis, ouais, là j'ai besoin de temps toute seule parce que je me sens pas bien ou quoi, elles vont dire, ok, no problem, tu nous fais signe quand tu veux qu'on revienne, on prendra tes nouvelles de temps en temps. Donc...
0: Wow.
1: Donc, c'est ça, mais ça a pris du temps de consolider, tu vois, ce genre d'amitié.
0: Je me demandais justement si tu avais un réseau de soutien ou des personnes autour de toi, et c'est vrai que avoir des personnes qui sont, enfin, des femmes noires, mais aussi qui ont un peu le même vécu, c'est vrai que c'est ultra précieux.
1: Ouais, il y en a pas beaucoup. Il y en a pas beaucoup. Enfin, quand je dis il y en a pas beaucoup, c'est-à-dire que j'ai pas beaucoup d'amis. J'ai un cercle très très restreint, disons, de d'amis avec qui je peux parler de tout et n'importe quoi. Et je pense que c'est important. La charge mentale, comme je disais, c'est être vu, être écouté, certes par sa partenaire, mais il y a aussi le fait de pouvoir avoir une bulle dans laquelle tu peux te sentir en sécurité et en parler, te dire, voilà, il n'y a pas de souci, je comprends, on est là, machin, on va un petit peu se plaindre, voilà, parce que de temps en temps, ça fait du bien, on est là, ouais, il n'a pas fait ça, nanana, et puis après, on retourne à la maison, ça va, chérie. Parce que ça a
0: comme
1: juste fait
0: si
1: du bien, comme si de rien n'était, mais j'ai ouais. juste extériorisé et puis c'est tout. Donc je pense que

0: La respiration.
1: Ah, oui.
0: Des exercices de respiration pour ne pas faire de crise de me dire, ok, d'accord, qu'est-ce qui se passe? Je réfléchis beaucoup, je vais dans tous les sens et du coup, il faut de temps en temps une bulle. Donc, je mets mon casque, je médite, je me dis, ok, calme-toi, là, t'es là, il se passe ça, c'est pas grave, c'est pas grave. Et aussi, pleurer. Pleurer, parce que comme j'étais dans mon costume de femme forte, bah, je voulais pas pleurer. Je me cachais même, impossible de pleurer devant qui que ce soit. Et donc, maintenant, je peux pleurer, même devant mon mari, sans me dire, mais regarde-toi, pourquoi tu pleures?
1: Bah, bravo déjà
0: Ouais.
1: pour ça. Mais c'est quelque chose que tu as réussi à amener toute seule ou tu as été.
0: Non. J'ai été au planning familial, j'étais toquée, j'ai dit bonjour, je vais pas bien. Ça m'a mis beaucoup de temps avant de faire ça. Ça m'a, d'ailleurs, je suis extrêmement reconnaissante pour ce genre d'institution qui permettent en anonymat de prendre soin de toi, d'avoir des questions, des choses comme ça. Donc j'ai été, parce que je savais pas, je connaissais pas de psy, de thérapeute, je savais pas en fait. Et donc tu vas toquer et tu en parles. Et c'est là que tu dis, ah ok, ça va, je suis pas folle. Je ne suis pas folle à juste me dire, c'est juste moi qui suis dans tous mes états. Et d'être accompagnée, d'avoir des conseils aussi. C'est pour ça que je dis la méditation, ce genre de choses. Et avec le temps, ma relation avec mes parents aussi, qui m'a permis de prendre du recul sur certaines choses, surtout avec ma maman, qui a la disponibilité de m'écouter, de faire de voilà, on en parle de manière assez fluide et sans tabou de certaines choses. Là où il y a quelques années, je pensais pas que c'était possible, mais je pense que c'est vraiment parce que il y a eu ce truc où j'ai remis certaines choses en question et je l'ai dit de peut-être pas de manière toujours voilà, peut-être que des fois ça aurait pu être dit autrement ou que les actions auraient pu être différentes, mais ça a permis de débloquer certaines choses. Et je pense que c'est ça qui est important aussi. Parfois, il faut arracher le sparadrap et se dire, voilà, écoutez, moi, il y a ci, il y a ça, il y a ça. Moi, je suis fatiguée, en fait, je peux plus faire ça. Et j'en ai parlé aussi à mes frères et sœurs. Je leur ai dit, écoutez, il y a certaines choses, vous grandissez aussi, en fait. Je suis votre grande sœur, mais il y a des choses, vous devez vous débrouiller, en fait. Je peux pas tout le temps être là.
1: Donc
0: Donc.
1: encore une fois, tu viens amener aussi tu viens quelque part transmettre aussi
0: Ouais.
1: aux autres le fruit de ton travail, le fruit de ton propre cheminement.
0: Ouais, j'ai envie de dire, c'est pour ça que j'ai un podcast et c'est pour ça que c'est ma thérapie.
1: C'est ça.
0: J'essaie de faire une thérapie collective pour qu'on essaye tous de se dire les
1: Mais je pense que
0: choses.
1: c'est aussi l'objectif
0: Ouais.
1: ici, parce que tu vois, tu parlais aussi de ce sentiment de solitude, c'est quelque chose qu'on a beaucoup vu hein, dans différentes
0: Ouais.
1: œuvres. Voilà, notamment, moi, je pensais à une autrice, il faudra peut-être que je recale le nom, mais qui expliquait que de par son intersection, elle se sentait extrêmement seule. Et une fois
0: Ouais.
1: qu'elle a écrit justement ce livre-là et qu'elle a reçu des retours de personnes qui, en fait, lui ont dit, ben, t'es pas seule.
0: Ouais.
1: Moi aussi, je dois être fort tout le temps. Moi aussi, je me sens nulle part à ma place.
0: Ouais.
1: Et c'est un peu ce qu'on essaie de faire ici.
0: Mais
1: Donc peut-être que
0: c'est génial.
1: plein d'auditeurices qui te diront, bah, en fait, toi, t'es pas la seule, Shelly. Nous aussi, on est aînés, on est femmes. On porte plein de
0: J'espère.
1: charges.
0: Non, mais j'espère. Et c'est vraiment. Je suis contente de ce genre d'initiative parce que c'est vrai que là où tu écris, tu parles, il y a quelque chose, tu t'exprimes. Tu trouves ton moyen d'expression et tu trouves une communauté. Et moi, je trouve toujours que quand tu crées une communauté, c'est ça qui t'élève un peu, en fait. C'est la communauté que tu crées, que ce soit d'une association, peu importe ce que c'est, ce sentiment de communauté qui te permet de te pousser et qui te dit, ok, t'es pas toute seule, on peut le faire. Voici ça, nanani, nanana, un livre ici, un podcast, un film, un truc qui te fait te sentir, écoute, comme je disais, hein, écouté et vu. Je pense que c'est vraiment ça qui permet de gérer sa charge mentale. C'est se sentir vu, écouté et prendre soin de soi, en fait. Mais aussi demander de l'aide.
1: Bah, tu parlais d'être écouté et d'être vu, c'est justement l'objectif de ce podcast, que tous nos chers déboussolés puissent se retrouver un petit peu dans ton vécu. Et pour ça, un tout grand merci.
0: Avec plaisir, c'est un
1: Shelly, d'être venue
0: plaisir.
1: aujourd'hui de nous présenter un petit peu ben, tes déboires, tes stratégies, ton cher mari blanc.

0: Et voilà, c'est ainsi que on achève l'épisode d'aujourd'hui.
1: Merci, c'était génial.
0: Un tout grand merci, Shelly.
1: Avec plaisir.
0: Ensemble, nous venons d'explorer une nouvelle facette de l'intersectionnalité. 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
5: Bonjour à toutes et bonjour à tous. Et nous voilà pour un carnet de route aujourd'hui en compagnie de H. Et je vous rappelle que le carnet de route, c'est la possibilité pour tous les jeunes qui en ont fait la demande de s'exprimer en toute liberté pendant à peu près une heure. Et aujourd'hui, comme je l'ai déjà dit, je reçois H dans le petit studio magnifique de Samarcande. Bonjour.
3: Bonjour monsieur.
5: Comment vas-tu?
3: Ça va très très bien, malgré le temps un petit peu frisqué, mais ça va très bien.
5: Ça va. Oui. Bah, j'ai mis le radiateur.
3: Bon, c'est mieux.
5: Pour ta présentation, H, tu as 17 ans.
3: Oui.
5: Et tu viens de la région namuroise où tu vis avec maman.
3: D'accord.
5: Et alors, je voulais te demander, H, avant qu'on commence à parler de tes sujets, c'est pourquoi tu as eu envie de faire ce projet? Et la deuxième question, c'est qu'est-ce qu'on a fait la première fois dans ce magnifique petit studio?
3: Ce qui m'a donné envie de faire ce projet, c'est tout simplement le fait de m'exprimer et de montrer à certaines personnes, en tout cas de mon entourage ou même pour aider d'autres personnes, c'est de montrer qu'on peut s'exprimer librement à travers un micro sans forcément être jugé. Et ce qu'on avait fait la première fois, c'est qu'on a discuté de plein de sujets divers et variés, même si ça a été un petit peu compliqué de trouver réellement... un sujet principal, mais je pense qu'on a quand même réussi.
5: Oui, on s'est inspiré de toi, de ta vie. Après, c'est aussi c'est la rencontre, parce qu'on ne se connaît pas, et donc c'est un peu parler de toi. Mais est-ce que c'est simple, H, de parler avec quelqu'un qu'on ne connaît pas et de parler de sa vie?
3: Ouf, non, c'est pas très facile, mais on sait directement à travers la personne qu'on peut lui faire confiance. Donc au début, oui, c'est peut-être un peu compliqué, mais au fur et à mesure qu'on parle, ça devient un peu plus facile.
5: Et voilà, et moi je t'ai posé moult questions. Du coup, aujourd'hui, on va parler de tes sujets qui seront la musique, le oui. Rock, c'est ça, hein?
3: Ça, c'est bien ça.
5: Car tu es fan de rock. On parlera un petit peu des jeunes de ta génération, on parlera aussi un petit peu de ta vie. Et ce que j'ai fait, c'est qu'il y a des petites séquences que j'ai nommées « d'accord, pas d'accord ». Et alors, ce sont des petites phrases, et chaque fois que je te dirai « séquence d'accord, pas d'accord », je te donne une phrase, et puis tu me dis « je suis d'accord ou pas », et tu me dis pourquoi.
3: Très bien.
5: Ça va? Eh bien, justement, j'en ai une. Une première, c'est, avant d'écouter ta musique, « parfois, la curiosité et l'intérêt pour le monde, cela vient de ses parents ».
3: D'accord, parce que souvent c'est l'éducation qui joue un peu le rôle de la vie du futur. Donc souvent les parents inculquent certaines valeurs ou une certaine culture à ses enfants et au fur et à mesure que l'éducation prend vraiment conscience pour les jeunes, ben on se rend compte qu'on a des intérêts communs avec les parents. Et la plupart du temps, bon, en général, ça forge la personnalité.
5: Ça l'accompagne en tout cas, mais est-ce que c'est rare ? C'est plutôt rare, parce que quand je t'ai vu la première fois, la semaine passée ici dans le studio, c'est ce que je t'ai dit, mais d'où vient cet intérêt pour les choses, cette ouverture aussi, cet intérêt pour le rock, pour la musique, pour une musique différente aussi, parce que beaucoup de jeunes ici écoutent du rap, mais le rap écouté par les jeunes ne l'est pas forcément par les parents, tu vois, il n'y a pas forcément des échanges entre l'intérêt au niveau du rap, là. Et toi, je sais que, regarde, là j'ai aussi des petites feuilles, je vais te demander à chaque fois de les lire quand il me semble. Ouais.
3: Mon intérêt pour la culture, il vient de ma maman.
5: Voilà. Et au niveau de la musique, c'est beaucoup de références qui viennent de tes parents, je crois, de ta maman.
3: Oui, bien sûr. Surtout de mes parents. En fait, je me suis vraiment basé sur la base de la playlist de ma maman. Et j'essaie de creuser un petit peu dans la playlist des artistes, dans les indispensables, justement, de certains groupes et certains artistes. Et j'ai vraiment découvert des choses très intéressantes là-dedans. Et c'est ça qui m'a vraiment fait découvrir une passion pour le rock.
5: Et ici, ce que je te propose, c'est d'écouter le premier choix que tu avais fait, qu'on écoute ensemble.

0: Donc voilà, le titre qu'on a écouté, c'était Another Brick in the Wall de Pink Floyd. Et cette musique, elle a quelque chose de très particulier parce que c'est vraiment, en fait, on parle d'un sujet qui est très peu parlé, et même encore maintenant, hein, c'est tout simplement les enfants qui se font harceler par leurs professeurs. Et je me vois un peu dans cette musique parce que j'ai été harcelé par les élèves de cette classe et par mon professeur. Et quand j'ai écouté la première fois cette musique, d'ailleurs j'ai encore des frissons maintenant, ça m'a vraiment fort marqué. Et la première fois que j'ai écouté, j'en ai pleuré.
1: Ben justement, ce que tu disais, c'est... J'ai une séquence d'accord, pas d'accord ici, hein, à te proposer. C'est très jeune, on peut connaître des moments de grande solitude.
0: Bien sûr, je suis très d'accord sur ça, parce que les jeunes peuvent subir des choses qui sont pas très agréables, voire pas du tout. Et des fois, les jeunes n'arrivent pas à se faire comprendre. Et même malgré qu'ils essayent d'en parler à leurs parents, à des intervenants autour d'eux ou même à leurs proches, mais des fois ils se sentent pas compris, et c'est là où on se rend compte qu'on est vraiment seul. On est seul dans ce monde, en fait, des fois. On s'en rend compte.
1: Je te montre ceci.
0: Je n'avais plus envie d'aller à l'école. Oui, effectivement. Il y a eu des moments où j'avais vraiment plus envie d'aller à l'école parce que vu que je me faisais harceler et que ma mère et moi on s'était battus pour essayer de stopper ça. Je mentais à maman en disant que j'ai raté le métro, il y a des grèves, donc il faut que je rentre à la maison, je ne pourrais pas aller aujourd'hui, on demandera la tech pour faire un certificat. Mais sauf que maman avait compris que je ne voulais pas aller parce que je me faisais harceler. Et malgré ça, je continue à lui mentir pour ne pas la décevoir, mais elle avait compris, elle en tout cas, que je me faisais harceler et que ce n'était plus possible. Donc on s'est battu corps et âme pour essayer de me faire changer d'école. Et de faire comprendre à cette directrice et au professeur que ça devait stopper pour ne pas faire d'autres victimes. Donc voilà.
1: Vous êtes des victimes. Toi, tu le considères comme ça quand il y a harcèlement, hein, c'est
0: ça ?
1: Ah
0: oui, bien sûr.
1: Et ça a duré combien de temps, H ?
0: Ça a duré, en tout cas dans cette école, ça a duré 2 ans. Et ça a été les 2 années les plus longues de ma vie, en tout cas.
1: Et comment ça s'est réglé, ça ? Est-ce qu'il y a eu une médiation ? Est-ce que les choses se sont améliorées ou bien tu as quitté au bout des 2 ans sans avoir cette amélioration?
0: Ben il n'y a pas eu d'amélioration après la visite même de mon médecin à l'école, parce que je parlais beaucoup avec lui à cette époque-là et lui s'était réellement rendu compte de la gravité de ce qui se passait. Et il est venu taper du poing sur la table, entre guillemets, ça a pas réagi. Donc après la fin de mon CEB, on a décidé de me faire changer d'école, parce qu'il y avait une école secondaire qui avait le même nom et qui était dans le même bâtiment, et on a décidé de changer parce que c'était plus possible. Et après avoir changé, j'ai été très bien accueilli dans cette nouvelle école. Je veux pas dire de nom, mais que je remercie énormément pour ce qu'ils m'ont fait. Et maintenant, depuis, j'ai plus de problème.
1: Et puis, ce que tu me disais, c'est en secondaire, il se passe quelque chose d'important pour toi.
0: Oui, en secondaire, il y a quelque chose de vraiment important, c'est déjà la maturité. Les jeunes qui changent, on voit que les jeunes ont beaucoup évolué, ont pris en maturité. Et quand je leur explique ça, ils me regardent avec des grands yeux et me disent « mais c'est pas possible ». Enfin voilà, et ça m'a vraiment fait plaisir et ça m'a vraiment permis de passer à autre chose au niveau de l'école.
1: Et à ce moment-là, tu trouves une voie artistique, tu me disais. Il y a l'artistique et puis il y a le sport aussi.
0: Oui, effectivement, oui. C'est à ce moment-là que j'ai commencé à jouer de la guitare. D'abord sèche, puis ma sœur m'a prêté sa guitare électrique. Et j'ai commencé à tester. J'ai testé et j'ai tout de suite adoré parce que c'est des moments où je suis plus moi-même, entre guillemets, où je suis vraiment en transe. Et que j'arrive à me libérer de tous les problèmes, les mettre de côté et de me concentrer sur ma technique et de m'amuser, évidemment.
1: Est-ce qu'il reste des traces, H, de ces périodes d'harcèlement quand tu étais plus jeune, à l'école ?
0: Oui, il en reste encore des traces. Quand, par exemple, Par exemple, on me fait de. Je suis quelqu'un qui a beaucoup d'autodérision, mais au début des années secondaires, mais quand on me disait, dis donc, t'es un peu gros, parce qu'à ce moment-là, j'étais obèse, et on me disait, t'es un peu gros, et ben, je réagissais mal, je m'énervais, et je me disais, mais c'est pas possible, je suis pas gros. Enfin, voilà. Et puis par après, on me disait, mais en fait, c'était une blague, on essayait de rire avec toi. Enfin, voilà. Au fur et à mesure, ça s'est atténué, voire même ça s'est complètement disparu, mais voilà, les traces sont encore présentes, et encore certaines cicatrices.
1: Et dis-moi, ce professeur qui te harcelait aussi, est-ce qu'il te harcelait aussi sur
0: oui,
1: pour cette différence physique?
0: Oui. Et il me disait, quand je lui posais une question, il me disait « Gros porc, retourne à ta place ». Moi, je réagissais pas parce qu'en primaire, on n'a pas cet instinct de. Enfin, en tout cas, il n'y a pas réellement d'instinct, mais on n'avait pas cet instinct de dire, monsieur, arrêtez, ça se fait pas. Moi, on me disait ça, je disais d'accord, je partais dans mon coin et en sortant, je pleurais, alors que là-bas, je cachais mes émotions en continuant de sourire.
1: Puisque tu es devant un micro, oui. H. Et d'autres enfants suivent un peu des trajectoires. Tous les enfants passent par l'école, en primaire, etc. Sont confrontés aussi à des situations parfois de harcèlement, au regard non seulement des autres enfants, mais aussi des professeurs, dans ce cas-ci. Moi, je suis fort étonné de ce que tu dis. Et quel message tu aurais à faire au système école par rapport à ces phénomènes de harcèlement, aussi bien vis-à-vis des profs que vis-à-vis d'autres enfants?
0: Comme message, moi je dirais, messieurs et mesdames les professeurs, essayez de diriger vos cours vers quelque chose de plus psychologique, dans le sens diriger, par exemple, dans les cours de français, on peut avoir des cours de communication, d'apprendre à parler correctement, à montrer qu'on est important avec des gros guillemets, mais montrer qu'on est quelqu'un et pas qu'on est des simples élèves apprenant une leçon, et non, essayez de faire quelque chose pour rendre mieux pour que la confiance des élèves soit mieux et qu'ils viennent pas à l'école avec des pieds de plomb. Et surtout, au niveau système de l'école, je remercie l'existence de PMS présents dans les écoles, parce que je pense que sans eux, ce serait un désastre, honnêtement. Sans eux, ils ont vraiment une voix, une parole qui sont très importantes quand on a une psychologue du PMS qui explique à la directrice que cet élève en question n'est pas bien et qu'il a vraiment besoin d'aide. Là, tout de suite, on commence à avoir un petit déclic et se dire, ah oui, quand même, c'est quelque chose qui est quand même grave. On va essayer de faire changer les choses, mettre des sanctions aux personnes qui harcèlent et d'aider aussi les personnes qui harcèlent, parce que je pense que les harceleurs ne sont pas des monstres, hein, bien au contraire, mais je pense surtout que s'ils harcèlent, enfin, en tout cas c'est mon hypothèse, c'est qu'eux se sont fait harceler avant et essayent de prendre le dessus avant de prendre les dessous.
1: Tu parlais d'une sanction, est-ce que tu penses que c'est vrai, c'est ça qu'il faut? C'est sanctionner ou bien il y a peut-être un travail de médiation?
0: Un travail de médiation, oui, parce que un travail de médiation, ça permet de remettre les choses au clair, de dire qu'est-ce qui va bien, qu'est-ce qui va pas, et qu'est-ce qu'on peut mettre en place pour que ça n'arrive plus. Et je pense que si tout ça est fait correctement, dans le respect, et que les engagements dits à cette médiation se tiennent, je vois pas où il y aurait plus de problèmes après.
1: Je sais aussi que tu m'avais parlé d'un moment de découragement après, parce que tu avais suivi je ne sais pas si c'est dans la voie sportive ou dans la voie artistique, mais à un moment, tu avais des moments de flottement, tu te posais des questions, et il y avait cette notion de découragement.
0: Oui.
1: Moi, j'ai ici une petite séquence d'accord, pas d'accord, avec trois propositions à te faire.
0: Ok.
1: Première, c'est le découragement, c'est un risque à prendre.
0: D'accord, parce que c'est vraiment un grand dilemme. C'est soit se décourager et essayer de trouver d'autres moyens de s'en sortir dans la vie, parce que oui, évidemment, l'école est obligatoire, je remercie que l'école existe, mais il y a bien d'autres moyens, travailler, essayer d'avoir des diplômes en cours du soir, enfin voilà, plein d'autres exemples, mais c'est aussi un risque à prendre dans le mauvais sens, parce que si on décourage, ben on reste chez soi, on bouge pas et on devient, désolé du terme, on devient mollusque. Et ça serait vraiment dommage parce que je pense que certaines personnes pourront se reconnaître là-dedans. Mais vous êtes des personnes avec des qualités, aussi avec des défauts, mais appuyez-vous sur vos qualités et faites-en quelque chose de bien, ou même faites-en votre métier, si cette qualité s'apparente à un travail.
1: Dépasser le découragement, c'est possible, mais il faut aussi y mettre du sien.
0: Oui, d'accord. C'est un gros travail sur soi-même, c'est très mental, ou aussi très physique, ça dépend un peu le découragement, hein. Mais dans mon cas, c'est très mental, c'est se dire, ok, ça s'est passé dans une école, faut croiser les doigts pour que ça n'arrivera plus dans une autre école, et c'est de faire en sorte que ça n'arrivera plus. Alors des fois, c'est aussi un petit peu mentir à d'autres personnes pour essayer de pas de prendre le dessus, mais d'être un peu au même niveau qu'eux. C'est malheureusement dommage, mais la société est comme ça, surtout chez les jeunes. Mais c'est très compliqué, oui.
1: Je quitte la séquence d'accord, pas d'accord. Et ici, j'ai quatre propositions à te faire par rapport à une question. Il y a des choses qui peuvent stabiliser le mental. Donc, je te demanderai de choisir une chose ou plusieurs.
0: D'accord.
1: Donc, il y a des choses qui peuvent stabiliser le mental chez toi. Les médicaments, les joints, la guitare ou le dessin, ta dernière grosse colère.
0: Ouh là là là là, compliqué. Moi, je mettrais la guitare, hein. La guitare, ça rejoint un peu la musique qu'on a mis au début. C'est une musique qui est révoltante, qui fait passer comme émotion la colère. Et ça peut être un moyen aussi, bon, je ne dis pas de casser la guitare, hein, évidemment, mais il y a moyen de... Enfin, moi, en tout cas, c'est mon moyen quand je ne me sens pas bien, je suis en colère, je suis triste. Mais je joue de la guitare, je joue quelque chose, même j'invente j'essaye de créer une prod avec la guitare, une instrumentale. Et ça me permet de me concentrer sur ça et de pas me concentrer sur mes émotions. Alors quand j'ai fini, quand je sens que je commence à en avoir marre, ben c'est une autre émotion. Quand on vient avec la colère, et quand on repart avec de la joie, ou juste on se sent bien. Pas forcément une émotion, juste on se sent bien, on se sent libéré, on est prêt à faire certaines choses qu'on n'aurait pas su faire si on était en colère. Et c'est un bon moyen en tout cas pour moi, c'est un bon moyen de canaliser mes émotions.
1: C'est quelque chose qu'on devrait enseigner à l'école, ça. Cette façon de canaliser et d'être heureux aussi. Parce que ce que tu dis, c'est pour soi, apprendre à se connaître un peu et apprendre comment on fonctionne aussi.
0: Oui, pour moi, ça devrait être quelque chose qui devait être appris à l'école. Oui, parce que l'école, ça nous enseigne évidemment des choses fondamentales, autant dans la vie que personnelle, mais surtout des moyens. Je vais prendre l'exemple du dessin. Je pense qu'il y a toujours moyen de travailler dans l'artistique. L'artistique, c'est surtout en Belgique. En Belgique, on a beaucoup d'écoles secondaires dans l'art. Et c'est quelque chose qui est vraiment chouette, parce que les personnes qui sont dans l'artistique, mais qui souhaiteraient en faire leur métier, mais ça pourrait être quelque chose de très chouette pour eux. Ils vont pouvoir se sentir bien. Et ça, c'est vraiment chouette.
1: Et je te montre ceci.
0: Trouver des pistes, des trucs rien qu'à soi. C'est vrai que c'est une belle phrase, parce que c'est quelque chose, c'est pour moi, quand on a trouvé quelque chose à soi, c'est qu'on a réussi dans la vie. Bon, c'est très général, mais quand on a trouvé quelque chose à soi, c'est que ça veut dire qu'on est capable de faire quelque chose autonome, ça veut dire qu'on est capable de travailler en autonomie, qu'on est capable de gérer ses émotions soi-même. Alors, je dis pas que trouver de l'aide, c'est quelque chose de mauvais. Bien au contraire, c'est justement quelque chose de génial. Mais c'est encore plus gratifiant pour nous. On se sent fier de soi quand on trouve quelque chose par soi-même.
1: Et une dernière ici avant d'écouter la musique.
0: L'école se focalise plus sur l'avenir. Je proposerais de créer une zone de confort aujourd'hui et pas demain dans l'avenir. Ouais. Pour moi, c'est quelque chose qui... C'est un défaut de l'école pour moi. Ça, c'est quelque... Ils se concentrent beaucoup trop sur ce qu'on veut faire plus tard, quel métier on veut faire, est-ce que tu veux avoir des enfants plus tard. Moi, je pense qu'on devrait plus se focaliser sur qu'est-ce que tu veux faire maintenant, et au fur et à mesure qu'on monte dans les années, là, commencer à trouver des petits chemins. Mais déjà en première secondaire, on se concentre déjà sur qu'est-ce que tu vas faire plus tard. Non, le plus important, c'est qu'est-ce que tu vas faire maintenant. Qu'est-ce que tu vas faire après en sortant de l'école? Qu'est-ce qu'on peut te donner pour que quand tu rentres chez toi, tu puisses te sentir mieux et faire tes devoirs correctement? Moi, pour moi, c'est quelque chose qui manque dans l'école.
1: Merci beaucoup, hein, H. Et je te propose ici une deuxième musique. Tu la reconnais?
0: Oui.

0: Donc le titre qu'on vient d'écouter, c'est encore Pink Floyd, c'est Brain Damage, donc en français dommages cérébraux. J'ai choisi cette musique parce qu'elle représente une étape de ma vie où j'étais vraiment à un moment dans la folie en fait. Et c'était très compliqué pour moi, c'était à l'époque où j'étais encore à l'école. Et il y a un moment où j'ai vraiment vrillé, j'ai commencé à faire le con et ça a été très compliqué. Et donc quand j'ai écouté cette musique, ça m'a aussi rappelé ces moments-là et je me suis vraiment vu à travers cette musique. Quand j'écoute cette musique, vraiment, je me vois faire certaines choses avec le rythme de la musique. C'est très déroutant. Mais cette musique est vraiment représentative de ma vie.
1: D'une période aussi.
0: D'une précise. Belle période, oui.
1: Et alors, je te montre cette petite phrase-ci.
0: Ce titre me fait comprendre qu'on est tous un peu fous. Oui, on a tous une part chez nous de folie. Par exemple, quand on va en soirée ou quand on est chez des amis, ben on a cette part un peu gamin, même un peu folle, pas forcément gamin, mais un peu folle. Et on se rend pas compte. On est un peu dans un univers où on se rend même pas compte de ce qu'on fait, de ce qu'on dit. On réfléchit pas. On fait quelque chose sans forcément s'en rendre compte. Alors des fois ça peut être bien, comme des fois ça peut être pas bien, voire grave. Mais on a tous une petite part de folie en nous.
1: Mais oui. Et après, parfois ça blesse les autres aussi.
0: Aussi.
1: Et donc du coup, il s'est trouvé un équilibre. C'est quand même trouver un petit équilibre.
0: C'est ça. C'est un travail sur soi-même, mais c'est tout à fait possible de trouver un équilibre. Hein. C'est pas impossible du tout. Hein. Mais il faut avoir la volonté et faut avoir l'envie de trouver cet équilibre. Mais dès qu'on la trouve, on se crée une sorte de personnalité en fait.
1: Est-ce qu'on t'en a déjà fait le reproche ?
0: Oui. On m'a déjà fait le reproche que il y a des fois je partais un petit peu trop en vrille. Mais à force, on arrive à, justement, avec les remarques des autres, on arrive à trouver notre limite de folie. Et c'est ça qui nous permet aussi de sentir bien, en fait.
1: Parce que là, tu parlais d'un petit moment de folie, souvent quand ça s'accompagne du groupe, quand mais tout seul. Est-ce que c'est possible aussi parfois de sentir que l'on part en vrille ?
0: Bien sûr, je vais prendre mon cas, moi, je reprends le cas de la guitare. Il y a des moments où je suis dans ma chambre, où des fois je suis même tout seul et je joue la guitare, je commence à sauter partout, quoi. Mais c'est des moments où là, sans forcément dépasser les lois, mais on arrive à trouver notre moment de folie où il n'y a pas réellement de limite, en fait. Et c'est des moments qui justement nous permettent un peu de relâcher la pression. Comme ça pourrait être pour une autre personne de crier dans un coussin ou alors de faire de la boxe. Mais c'est des moments où on est en folie, on crie, on saute, on bouge, ou même faire du sport aussi, ça peut être des moments de folie quand on fait du footing, on commence à accélérer le rythme jusqu'à limite faire un sprint sans s'arrêter, sans réfléchir. Ben c'est aussi des moments de folie. Mais on se retrouve tout seul.
1: Pourquoi tu m'avais dit ceci ?
0: Des dommages cérébraux ont un impact sur notre vie. Ça rejoint un peu le traumatisme du harcèlement scolaire où tout simplement des fois on vous dit des choses, t'es trop gros, tu ressembles à un vieux, tu t'écoutes pas la même musique que nous, ben ça reste dans la tête, ça reste des traumatismes et ça nous fait des fois vriller, on a envie de dire c'est bon, arrêtez, je suis ce que je suis, j'ai pas envie d'être quelqu'un d'autre juste pour vous faire plaisir, c'est bon. Et c'est ça qui pourrait causer des sortes de dommages cérébraux.
1: C'est des blessures qui restent, qui sont invisibles, à force de dire, à force de continuer à dire. Et tu n'as pas... Excuse-moi, c'est juste, je pense à ça. Est-ce que ça a été amplifié par les réseaux sociaux, ce harcèlement ?
0: Énormément, oui. Principalement sur les réseaux sociaux. C'est là qu'on retrouve un peu le jugement de tout le monde, parce que sur les réseaux sociaux... où là, en fait, il n'y a pas réellement de limite, mis à part dans le légal, on va dire. Parce qu'on peut trouver beaucoup trop facilement des contenus pornographiques. On peut trouver des messages de haine envers une célébrité ou même sur une personne qui n'est pas forcément célèbre. Mais, ou alors on peut afficher quelqu'un sans forcément qu'on soit banni ou quoi que ce soit. C'est toujours un... En fait, quand on est derrière un écran, on est une autre personne, en fait. On essaye de montrer une personne qui a du répondant, qui s'est tapé là où ça fait mal, mais quand on est en dehors, on peut être quelqu'un soit de fragile ou alors être la même personne, ça pourrait arriver, mais on peut être aussi quelqu'un de fragile. Et c'est souvent ce cas-là, bon, quand quelqu'un est derrière un écran, il va finir par insulter quelqu'un qu'il est trop gros, qu'il est... ou alors qu'il est moche. Et derrière ça, peut-être que la personne va le trouver beau et qu'il essaye de se faire remarquer, en fait.
1: Excuse-moi, H, mais est-ce que toi, tu as pris la décision de maigrir à partir du moment où tu en as eu assez de ces...
0: Oui. Après ce harcèlement, j'ai développé une dépression et je me suis dit, faut que je perde du poids. Et je l'ai fait de la pire façon qui existe, c'est manger très très peu. Limite manger une fois par jour une petite collation qu'on bouffe à 4 heures, ben à ce moment-là, ça suffit. À ce moment-là, moi, c'est ce que je faisais. Et je buvais de l'eau. Je chiquais aussi pour essayer d'enlever cette faim. Et j'ai perdu beaucoup, beaucoup, beaucoup de poids.
1: Combien ?
0: Alors, je faisais 78 kilos, 73 kilos à 12 ans. Maintenant, j'en fais 62. Et j'ai 17 ans.
1: Et j'avais une autre petite question. Je pense que c'est le seul moment où on va en parler, mais je sais qu'à un moment, parce que tu me parles de toutes ces difficultés, aujourd'hui tu es en IPPJ, mais je sais que tu es fort en lien avec maman.
0: Oui.
1: Et comment elle t'accompagne ? Parce que tout à l'heure tu disais par rapport à l'école, elle a réagi aussi, elle t'a accompagné, elle a été attentive à toi. Mais aujourd'hui, comment est-ce que maman te soutient ? Est-ce que c'est le cas ?
0: Elle me soutient toujours et je la remercierai toujours de m'avoir soutenu encore à l'heure actuelle. Maman s'est toujours battue pour moi, même un peu trop, parce qu'elle elle voulait vraiment tout faire pour son fils. Et voilà. Mon placement en IPPJ a été plus que bénéfique et ça m'a permis de grandir. Et ça a permis aussi à maman de se reposer, parce que si elle continuait, je ne pense pas qu'elle aurait tenu jusqu'au bout, tellement que le combat était énorme. Elle se serait tuée, je pense, honnêtement, parce qu'elle est fort impliquée. Elle a aussi ses problèmes de son côté, mais elle le met de côté pour s'occuper que de moi. Mais maintenant, depuis que je suis en IPPJ, ça lui permet de se restructurer un petit peu pour elle. Par exemple, je vais prendre cet exemple, il y a même pas 3 jours, elle était en Égypte, elle a profité avec mon beau-père pour faire un voyage en Égypte. Elle a dit que ça lui a fait du bien, elle a des problèmes au niveau des jambes. Elle a dit que pendant le voyage, elle était détendue, qu'elle avait pas mal aux jambes. Et qu'elle a su faire plein d'activités. Quand je vais la revoir demain matin, ça va me faire plaisir de me dire, ça y est, elle s'est occupée d'elle. Elle va pouvoir se sentir mieux, elle va pouvoir faire un meilleur travail sur elle. Et ça, c'est que du bonheur. C'est d'entendre sa mère dire... J'ai pris des vacances, même si toi t'es placé, j'ai quand même pris des vacances et ça m'a fait du bien. On peut pas se dire, ah ouais, elle est partie sans moi. Non, directement on a envie de dire, c'est bien, t'as su profiter et je suis vraiment fier d'elle à ce niveau-là.
1: Est-ce qu'elle est rassurée de te savoir ici placé ?
0: Oui. Et à juste titre, parce que ici je suis entouré de personnes qui sont qualifiées pour m'aider. Et justement, je veux faire passer comme message aux jeunes qui peut-être sont pas encore dans la situation, mais qui ont peur de l'être parce qu'ils font des conneries. Enfin voilà, n'hésitez pas à faire confiance à l'IPPJ, parce que ce qu'ils veulent, c'est vous aider. Ce qu'ils veulent, c'est vous faire sortir de votre train de vie illégal et de vous aider à aller de l'avant. Moi, en tout cas, ça m'a permis de réellement grandir. Ça m'a permis d'être beaucoup plus autonome. Avant de venir ici, ma chambre, c'était un bordel complet. Maintenant, quand je retourne en week-end, ben directement, je range ma chambre, j'ai une meilleure hygiène de vie, je mange beaucoup mieux. Enfin, moi, ça m'a apporté beaucoup de bien et ça fait du bien de se sentir entouré de personnes qui ont envie de vous aider et qu'on peut avoir accès tout le temps, en fait. Quand on a envie de parler, on demande à l'éducateur, bam, 5-10 minutes après, ou même directement, on lui parle, il prend le temps de parler avec nous. Enfin, ça fait du bien.
1: Une petite séquence d'accord, pas d'accord ?
0: Oui.
1: C'est juste une phrase, hein. Mais on revient sur ta musique ici.
0: Okay.
1: Le rock, c'est aussi un état d'esprit.
0: Oui, je suis d'accord. Le rock, c'est, à la différence du rap, pour moi, en tout cas, le rap, c'est quelque chose de très... pas superficiel, mais quelque chose qui a beaucoup de beaucoup d'insultes. Alors je dis pas que le rock n'en a pas non plus, bien au contraire, mais le rock, c'est on fait passer plus, soit une ou plusieurs émotions sur une même musique. Je vais reprendre l'exemple de Another Brick in the Wall. Là, on essaie de faire passer la colère et une sorte de révolution. Et c'est quelque chose qui se ressent. Et on aussi le rock, quelque chose pour moi en tout cas de plus analysable. Par exemple, sur l'instrumental ou alors sur les paroles, même si c'est en anglais, ben on peut essayer de comprendre et on comprend qu'il y a un message qui essaye de se faire passer. Alors, j'exclus pas le rap en disant ça, parce que je suis sûr qu'il existe des musiques de rap qui essayent de faire passer un message fort, comme le rock, mais ça se ressent moins. Ça se ressent beaucoup moins.
1: J'ai mis cette petite phrase ici.
0: Oui. Il faut pouvoir apprendre à comprendre l'idée et l'esprit du rock. Souvent, ce sont des messages de révolte et de colère, oui. C'est souvent des messages où on explique quelque chose, qu'on en a marre. Je veux dire, Another Brick in the Wall, maintenant, c'est un symbole allez, c'est un symbole que l'épreuve, des fois, exagère. Et souvent, on ressort cette musique pour dire, on en a marre, écoutez-nous. Et le seul moyen, c'est de faire passer un message fort, une grosse claque au visage, on va dire. Et c'est souvent comme ça. C'est souvent, on a envie de vous faire comprendre quelque chose. Et bien, on va le faire passer par la musique et le rock en particulier.
1: Et dans le clip, parce que je ne me souviens plus très bien, mais est-ce que c'est pas aussi le sens de construire et d'accompagner des enfants pour qu'ils deviennent des adultes? Et qui vont construire ce mur de briques, mais où personne n'a vraiment d'identité.
0: Oui, la plupart du temps, oui, c'est comme ça. Les enfants essaient de se construire une certaine personnalité, et ils vont essayer de créer un sort de mur sur leur passé, qui ont été peut-être compliqués, et souvent, c'est peut-être pas la meilleure des façons, mais en tout cas, dans la société actuelle, la plupart des enfants vont essayer de créer ce mur pour essayer de contrer les mauvais esprits qui ont hanté le passé et qui vont peut-être se perpétuer dans l'avenir et aussi dans le présent.
1: Tu parlais des messages de révolte et de colère dans le rock. Mmh. Moi, j'avais envie de te poser la question, qu'est-ce qui, toi, nourrit ta colère?
0: Ouf, la question compliquée. C'est souvent l'incompréhension. C'est que quand... Alors, des fois, certaines personnes ne comprennent pas, et bien sûr, ça, c'est pas du tout de leur faute. C'est peut-être que des fois, le message n'est pas assez clair ou qu'il n'a pas été dit explicitement, mais il y a certaines personnes qui ne veulent pas comprendre et qui veulent faire certaines choses dans leur intérêt et pas pour aider les autres. Et ça, c'est quelque chose qui est très énervant pour moi, parce que je pense que quand je vais prendre cet exemple du professeur, le professeur, bon, il est là pour aider les élèves à préparer quelque chose. Moi, il m'a préparé dans rien. Il a surtout essayé de garder les choses pour lui, dans le sens où il a essayé de tourner les choses à son avantage en disant mais c'est ta faute, c'est toi qui as fait ça. Il dit non, moi j'ai rien à me reprocher. Et ça, c'est quelque chose qui est très énervant.
1: Séquence d'accord, pas d'accord. Parfois, on observe les autres, le monde, en se sentant étranger à tout cela.
0: Oh oui, d'accord.
1: Elle dit, en fait, tout ça vient de toi.
0: Oui, j'avais remarqué. Oui, je vais prendre mon exemple. Moi, je suis quelqu'un qui écoute vraiment très très peu de rap, beaucoup de rock. Et c'est très difficile d'assumer ce rôle et
1: d'assumer ce rôle.
0: Dans le sens, ce rôle, beaucoup de mes potes écoutent du rap, et puis moi je sors un peu du lot en disant moi j'écoute du rock. C'est très compliqué parce que c'est très compliqué parce qu'on se sent un peu à l'écart. On se sent un peu à l'écart de certaines personnes. Alors bien sûr, il existe des jeunes qui écoutent du rock, dans mon cas, j'en ai quand même beaucoup. En tout cas, des personnes qui jouent de la guitare avec moi, ou alors un groupe de musique qui est un de mes potes. Enfin, c'est des personnes qui écoutent la même chose que moi, mais à l'école, c'est beaucoup de gens qui écoutent du rap. Et alors que souvent, on entend des jeunes qui essayent de faire des références et que moi, je ne comprends pas, ben, je me sens un petit peu à l'écart. Et c'est très difficile d'assumer, de dire qu'on écoute du rock, mais moi justement, les personnes qui écoutent du rock et qui le cachent, montrez ça, parce que c'est être différent n'est absolument pas un défaut. Bien au contraire, c'est quelque chose qui vous permet de vous créer une personnalité.
1: Et je te montre ceci.
0: Je vis dans ce monde-là, oui. je vis depuis très longtemps dans ce monde-là, et il y a eu des moments difficiles, hein, dans ce monde-là où on est jugé par le style musical qu'on écoute. Mais il y a eu des moments très très chouettes. Je vais prendre ce bel exemple. J'ai pu assister à un concert d'un ami de plusieurs amis qui ont joué dans une petite salle à Namur, et c'est que du bonheur. C'est quelque chose qui est très très chouette de partager une même passion, même si j'ai été spectateur. J'avais l'impression de faire partie du groupe sans forcément jouer d'instrument, on va dire. On est là, on montre qu'on a de l'intérêt, et c'est vraiment chouette.
1: Je te propose une troisième musique, et merci beaucoup, Hachin, pour ta présence.

0: Bon, le titre qu'on vient d'écouter, c'est Newborn de Muse. Ce titre, je l'ai choisi parce que ça, c'est quelque chose. C'est une musique qui est, je m'en fous, je joue, quitte à ce que ce soit fort, que ce soit quelque chose qui pète les oreilles, on s'en fout, on joue, on libère tout, et voilà. Et c'est une musique, quand je l'écoute, c'est une musique pour vraiment libérer toute la colère, et ça fait vraiment du bien de l'écouter. Elle est vraiment très très chouette.
1: Tadam.
0: Elle me permet de me vider la tête. Oui, c'est une musique qui me permet énormément de me vider la tête parce que, elle casse les oreilles. On crie dans cette musique. On est dans un monde où, dans la musique en tout cas, on est dans un monde où il n'y a plus de limites. On fait ce qu'on veut. Et puis après, à la fin de la musique, on relâche. Et la vie retourne à son cours normal. Et c'est quelque chose qui fait vraiment du bien. Relâcher les émotions sans filtre, oui. C'est très compliqué de relâcher ses émotions sans filtre, mais quand ça arrive, on sait pas dire quand ça arrive. On le ressent à force de le faire. Il faut vraiment se forcer à le faire, à se dire... Il faut pas se dire, oula, par contre j'ai un petit peu abusé. Non, il faut vraiment le faire. Le faire, sans hésiter. Et après ça, c'est vraiment dans ces moments-là, après avoir fait ça, qu'on est bien et qu'on peut repartir dans la vie normale et refaire ce qu'on a envie de faire.
1: Séquence d'accord, pas d'accord, si tu veux bien.
0: Il n'y a pas de souci.
1: Ça se rapproche peut-être de ce que tu viens de dire, mais on va essayer. Vivre sans émotion, c'est impossible.
0: Ah oui, je suis d'accord. Vivre sans émotion, c'est impossible. Vivre sans émotion, c'est... Même quand on a l'impression qu'on dit à son psychologue, je sais pas, je ressens plus rien, j'ai plus envie de faire ça, il y a toujours une émotion derrière. Vivre sans émotion, ça s'appelait caillou en fait, hein, c'est ressembler à un caillou, ne plus marcher, ne plus respirer, ça c'est vivre sans émotion. Mais vivre sans émotion, quand on a l'impression de vivre sans émotion, c'est la pire des sensations pour moi qui existe, parce que c'est une étape qui est très compliquée.
1: Deuxième phrase, il faut pouvoir dompter ses émotions.
0: Oh oui, d'accord, oui. Parce que des fois, on a du mal à gérer ses émotions et on part des fois en vrille. Alors, peut-être que ça va peut-être parler à certaines personnes de mal gérer sa colère, mais certaines personnes ont du mal à gérer leur joie aussi. Ça peut tout à fait arriver. Mais dompter ses émotions, c'est important pour pas partir en vrille et faire des choses qu'on va regretter par après, en fait. Et c'est très compliqué de dompter ses émotions. C'est très compliqué, c'est un vrai travail. C'est quelque chose qui est très compliqué, mais quand on y arrive, c'est comme ça qu'on arrive à aller de l'avant dans d'autres choses, que ce soit émotionnel ou même dans la vie de toujours.
1: Dernière phrase, on devrait enseigner les émotions dès l'école primaire.
0: Oui, oui, oui. Plus que d'accord, oui. Pour moi, en tout cas, ça aurait pu aider. Et ça, si ça arrive, ça pourrait aider certains enfants qui sont beaucoup trop tôt dans leur vie, une étape où ils se sentent pas bien, qu'ils arrivent pas à comprendre pourquoi ils sont pas bien. Pour moi, c'est important de leur expliquer quelles sont les choses qui déclenchent certaines émotions. Alors, c'est très personnel, hein, évidemment, mais... pour moi, c'est quelque chose qui devrait être appris déjà au plus jeune âge, parce que ça leur permettra de leur préparer à la vie en école secondaire, qui n'est pas toujours facile. Mais pour moi, c'est une préparation à quelque chose de plus tard.
1: Merci beaucoup, H.
0: Ça fait plaisir.
1: Ce moment passé, j'ai encore des choses, mais malheureusement, on est pris par le temps. Et j'avais peut-être juste ce petit exercice, parce que, attention, hein, je te donne un mot, et alors je vais te demander de faire

0: avec vos proches, le mieux vraiment, c'est de parler et d'apprendre à se faire des amis de tout âge.
1: Troisième mot.
0: La révolte. Là, des fois, dans la révolte, c'est quelque chose qui... On a envie de montrer un certain ras-le-bol avec de gros guillemets. Mais même si on essaie de faire passer un message, je prends l'exemple avec la musique, des fois on se sent incompris et c'est très compliqué d'essayer de faire comprendre quelque chose, mais on peut toujours faire passer une certaine compréhension à certaines personnes, comme en politique ou même dans la vie familiale.
1: Merci beaucoup, H. Et ça, c'était quatre mots, mais rien, on fait pas, que je t'avais proposé et je t'avais demandé qu'est-ce que ça t'inspire. Et là, tu m'avais dit des mots et là, aujourd'hui, tu as composé des phrases.
0: Ouais.
1: C'est ça, hein ?
0: C'est ça.
1: Et alors, on va se quitter. Soit tu as le choix entre Metallica ou Queen.
0: On va mettre Metallica. Hein.
1: Metallica. Et je voulais savoir ce que tu as pensé de toi aujourd'hui.
0: Ah, franchement, ça m'a fait vraiment plaisir. Déjà, merci beaucoup d'avoir fait ce projet parce que ça m'a permis de découvrir une autre passion. Je ne vais pas mentir, ça m'a permis de découvrir une autre passion qui est parler dans un micro et faire passer de certains messages à des personnes qui vont sûrement nous écouter. Mais pour moi, j'ai vraiment été chouette parce que j'ai pu parler sans filtre et avec beaucoup de passion pour ma vie, entre guillemets, même si elle n'a pas toujours été chouette, mais ça m'a vraiment fait du bien. Vraiment.
1: Merci à toi et j'ai passé un très agréable moment.
0: Merci beaucoup.
1: Je te souhaite d'être le plus heureux.
0: Merci, à vous aussi.
1: Merci.

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5: Bonjour à toutes et à tous et bienvenue sur Scope, votre rendez-vous radiophonique hebdomadaire pour parler cinéma sur radiocampus.be ou la fréquence 92.1. Je m'appelle Victoria et aujourd'hui je suis entourée d'une belle clique de cinéphiles qui vont m'accompagner dans une capsule spécialisée. Je vais expliquer son fonctionnement après. Alors devant moi il y a Émilie, salut Émilie.
6: Salut.
5: Maïssa.
7: Coucou.
5: Et Louis.
8: Bonjour.
5: Quelqu'un était censé faire la capsule cinéphage à la fin, mais on a quand même des gens cinéphages qui sont là, donc c'est pas grave, vous inquiétez pas, on va l'expliquer et ça va aller. Alors, aujourd'hui, on va commencer une nouvelle thématique, une nouvelle forme d'émission qui s'appelle les capsules centrées autour d'acteurs ou d'actrices, parce qu'on a fait bon nombre de films sur les thématiques au cinéma, par exemple La Famille, ou l'horreur, ou des choses comme ça, ou évidemment des réalisateurs ou réalisatrices, parce que évidemment, quand on essaie de faire des émissions plus spécialisées qui englobent plusieurs films, on pense directement aux auteurs ou autrices derrière les projets ou les thématiques qui englobent plusieurs films. Mais il y a quand même une faction de métiers, évidemment, qui inclut le cinéma, c'est évidemment les acteurs et actrices, parce que c'est difficile de faire du cinéma sans acteur ou actrice. Bon, évidemment, il y a des cinémas expérimentaux qui ont expérimenté ça, mais c'est pas le sujet aujourd'hui. Donc aujourd'hui, on a décidé de choisir Nicole Kidman parce que déjà il y a Les Ensorceleuses 2 qui est sorti au cinéma. Personnellement, je ne l'ai pas vu, mais on pourra peut-être donner donner notre avis sur le sujet après. Mais aussi, en fait, c'était un peu logique qu'on parle d'elle parce que ça fait quand même partie des actrices qui sont un peu devenues cultes, qui a traversé les générations. Parce que le saviez-vous, elle est dans le métier depuis les années 80. On y reviendra un petit peu plus tard. Mais avant ça, j'avais un peu envie de tester votre connaissance du sujet pour savoir si vous connaissiez un petit peu le box-office de Nicole Kidman. Donc vous inquiétez pas, ce sera grand public et facile. Est-ce que vous êtes prêts? C'est 6 questions.
6: Vas-y.
5: C'est parti. Alors, d'après Wikipédia, quel film la fit connaître auprès du grand public en 1995?
6: ça commence bien. Je tente un truc, d'être calme.
5: Non. Si je vous dis Joaquin Phoenix jeune.
6: Ah, prête à tout.
5: Oui, de Gus Van Sant, qui est un film que je trouve sous-coté et dont on va reparler après. C'est très bien. Un point pour Maïssa. Je sais pas si vous voulez qu'on compte les points ou alors c'est dans la joie et la bonne humeur et la cinéphilie ensemble.
6: Je crois que ça va être un peu triste. On commence à compter les points.
8: Ouais, c'est dans la bonne humeur.
5: On va rester dans la convivialité. Deuxième question. Quel film lui valut sa première nomination aux Oscars?
6: Elle n'a pas eu un Oscar pour The Hours?
5: Ça, c'est son premier prix, mais sa première nomination.
6: J'ai envie de dire Eyes Wide Shut ou bien Moulin Rouge?
5: Moulin Rouge, oui, effectivement. Alors, quelle grande autrice du XXe siècle interprétait-elle en 2002?
6: Virginia Woolf.
5: Oui, ouais. Dans The Hours, dont on parlera après parce qu'il est très très bien. Quatrième question. Avec quel réalisateur australien a-t-elle travaillé deux fois?
8: J'ai oublié. Baz Luhrmann.
5: Oui, très bien.
6: Ah, il est australien, Baz Luhrmann.
8: Ouais, j'ai appris ça en regardant Moulin Rouge.
5: Et oui, donc Baz Luhrmann, on rappelle, c'est le réalisateur de Moulin Rouge et il a fait Australia aussi, que je n'ai pas vu, mais bon, entre nous, il n'a pas l'air aussi bien que Moulin Rouge. Donc,
8: c'est pas possible d'être aussi bien.
5: Cinquième question, avec quel réalisateur espagnol, à mon sens grand réalisateur, incarnera-t-elle une mère migraineuse et inquiète pour ses enfants en 2001?
6: C'est pas Alejandro Amenábar?
5: Oui, effectivement, bravo Maïssa. C'est un réalisateur que j'aime beaucoup, je vous conseille son travail. Il navigue souvent entre réalité et imagination. Et c'est aussi lui qui a fait Ouvre les yeux, qui est un très grand film, je trouve. Et donc oui, c'était Les Autres, de Alejandro Amenábar en 2001, pardon. Et dernière question, dans combien de films, à votre avis, elle a joué? Là, c'est vraiment estimation, à votre avis.
6: Moi, j'avais vu, c'était sur Letterboxd, il disait 122. Je pense que c'est un peu moins parce qu'ils incluaient tous les documentaires, les trucs sur elle.
5: Ouais, non, c'est pas 122. Là, je parle de cinéma de fiction. Donc, on met de côté les séries et les productions aussi.
6: Ah, les séries aussi de côté?
5: Oui, mais c'est juste cinéma. Donc, combien de films de fiction elle a joué, à votre avis?
6: Une cinquantaine? Non, je dirais peut-être dans les 80.
8: Ouais, ouais. 80.
5: C'était 72. Voilà, okay. Ils étaient ouais, beaucoup,
2: incroyable.
5: Beaucoup,
2: wow,
5: beaucoup.
2: Oui,
5: ouais. Wow. Ah oui, c'est sûr que ben, quand c'est une actrice qui t'essaye à plein de genres et qui se passionne pour le jeu, ben, évidemment, t'essayes plein de genres et de films différents.
6: Puis elle a commencé très tôt aussi.
5: Ouais, ouais. Ouais, on va
8: et
5: le
8: plus,
5: voir.
8: Et plus
5: après.
8: Les séries, en plus, c'est encore plus long que les films à tourner.
5: À fond, à fond, à fond.
2: En vrai, 122, j'y crois. Tous ces projets 122, j'y crois.
6: Bah, c'était Letterboxd, c'est pas moi, c'est pas mes stats.
5: Donc, Nicole Kidman est donc une actrice, productrice. Et voilà, actrice, productrice et chanteuse américano-australienne, pardon, qui est dans le métier depuis beaucoup de temps. En fait, on ne dirait pas comme ça, mais depuis les années 80, elle a déjà beaucoup de récompenses. Elle a reçu un Oscar pour The Hours, 6 Golden Globes, 2 Emmy, un BAFTA, un Ours d'Argent, une coupe Volpi à Venise, le prix du 70e anniversaire de Cannes et l'étoile sur le Hollywood Walk of Fame, qui est quand même très stylé. Ouais. Et d'ailleurs, nota bene, en 2020, figurez-vous que le New York Times l'a inscrite parmi les plus grandes actrices du 21e siècle. Et pour cause.
2: Ouais. À raison, ouais.
5: Voilà, voilà. Donc moi j'avais une question, parce qu'en fait j'ai noté un peu sa filmographie, donc son histoire, sa biographie, mais si je me mets à faire ça, bah, c'est un peu comme si je lisais Wikipédia pendant une heure. Donc j'ai noté plein de trucs sur sa vie, donc si vous avez des questions, n'hésitez pas à me lancer, j'ai noté plein de trucs. Mais il y a évidemment un aspect de sa vie dont on va revenir après, parce que ça a façonné malheureusement sa carrière, c'est sa relation avec Tom Cruise, qu'il a un peu emboîté dans une certaine situation de box-office, on y reviendra après. Mais moi, j'avais envie un peu de vous parler, enfin de vous demander quel était votre rapport avec Nicole Kidman. Donc, quand je vous dis Nicole Kidman, quel film vous vient directement à la tête ?
6: Qui veut se lancer ?
2: Moi, c'est Moulin Rouge. C'est la première fois que je l'ai vu. Et je crois que j'étais hyper petite. Et je me souviens m'être dit, c'est la femme la plus belle au monde. Elle était incroyable dans ce film.
5: Ok.
8: Moi, je crois que c'est dans Eyes Wide Shut. Mais je suis même pas sûre que ce soit mon premier que j'ai vu d'elle. Mais c'est celui dont je me souviens. Enfin, quand je pense à elle, c'est celui dont je me souviens en premier.
5: Ok. Et toi, Émilie ?
6: Les Ensorceleuses.
5: Ah ouais,
6: ouais.
5: Ah, la chance d'avoir commencé par ça, en vrai, parce qu'elle a un peu un rôle iconique dedans, je trouve.
6: Oui.
5: Bah, écoutez, pour ma part, moi, je viens vraiment invoquer l'enfance. Le premier film que j'ai vu d'elle, c'était La Croisée des Mondes. Et c'est mon premier souvenir d'elle, voilà, parce qu'elle jouait. En fait, je trouve qu'il y a beaucoup de grandes actrices à qui on attribuait le rôle un peu péjoratif, mais utilisé à bon escient si on sait ce qu'on fait. Et là, c'est le cas de la marâtre méchante, etc., qui a l'air gentille, mais en fait, elle est méchante et elle est méchante avec les enfants et tout. Voilà, qui a fait un four. Figurez-vous que c'est une saga littéraire, et à la base, c'était censé être une saga aussi au cinéma, sauf que le film a fait un four. Et pourtant, il y avait des acteurs assez connu pour l'époque, il y avait Daniel Craig aussi. Ouais.
2: J'ai pas vu le film, mais c'est la même chose que la série HBO, on est d'accord ?
6: Ouais.
2: Elle jouait la mère de la fille, du coup ?
5: Non, elle jouait la tante. Voilà.
2: Ah, ok, parce que ça, c'est un rôle chouette aussi, hein, si je me souviens bien.
5: Mais oui. En plus, le film n'est pas si pourri que ça. En vrai, si vous êtes un peu nostalgique des films d'enfance que vous n'avez pas pu rattraper quand vous étiez enfant, je vous le conseille. Ça s'appelle À la croisée des mondes. Et en fait, ça nous plonge dans un univers où, en fait, les humains ont un double de, enfin leur âme est incarné par un compagnon animal et en fait l'animal est relié à vous parce que c'est votre âme, quoi, voilà, et elle vous suit partout. Et donc on a plein de personnages qui sont suivis par des petits animaux parce que c'est leurs âmes. Donc par exemple le personnage de Nicole Kidman, son animal, enfin incarnation de son âme, c'est un singe par exemple. Et voilà, donc il y a aussi Eva Green qui joue une sorcière, et juste pour ça regardez le film.
2: Le casting est ouf.
5: Ouais, non, vraiment, il y a Sam Elliott, si on se penche dessus, le casting est fou. Et en vrai, c'est un bon film fantastique. Donc voilà, je vous conseille de vous pencher dessus si vous voulez. J'avais aussi envie de vous poser, quel est le premier film de sa filmographie à vraiment vous avoir marqué ? Enfin, vraiment votre coup de cœur cinéphilique avec elle.
6: Un coup de cœur ou juste marqué ?
5: Les deux. Voilà, c'est...
6: Moi, le film qui m'a le plus marqué, je pense, c'était Baby Girl. C'était un des premiers films que j'ai vu au cinéma avec Nicole Kidman dedans. Et pour tous ceux qui l'ont vu, comprendront pourquoi ça m'a marqué. J'ai pas envie de spoiler, mais voilà.
5: Effectivement, il est marquant.
6: Oui, c'est voilà. Ça.
2: Moi, j'ai envie de redire Moulin Rouge, mais moi, le projet qui m'a fait comprendre Nicole Kidman à quel point c'était une bonne actrice, c'était peut-être Big Little Lies. Alors que j'avais pas compris grand-chose à la série en elle-même, parce que je crois que c'est sorti en 2017, ça, j'étais pas du tout concentrée, mais j'étais là, ok, je comprends maintenant.
5: Je comprends la hype.
2: Ouais.
5: Et toi, Louis ?
8: Celui qui m'a marqué, c'est peut-être Horizon Lointain, je dirais. Mais c'est, du coup, je l'ai revu pour l'émission. Enfin, je l'ai vu pour l'émission, parce que j'avais, J'ai pas vu beaucoup de films de Nicole Kidman avant, donc en fait, je les ai plutôt découverts maintenant, assez récemment. Mais je pense que c'est lui qui m'a pas mal marqué, ouais.
5: Ok. Moi, je pense que le premier à m'avoir marqué, c'était Eyes Wide Shut, parce que c'est un film que j'ai vu dans la période où c'était le plus prolifique pour moi de voir plein de films, parce que j'étais une jeune cinéphile avide de films cultes. Et oui, sa performance m'avait beaucoup marqué. Et on va peut-être en parler après, parce que on arrive à la thématique qui, malheureusement, lui colle le plus à la peau. Nicole et les tabloïds, ou comment Hollywood l'a maudite en la contenant au titre de Madame Cruz et l'impact sur sa carrière. Et je pense que c'est un peu le moment de vous faire une mini biographie de où elle vient et sa rencontre avec Tom, parce qu'en vrai elle est un petit peu insolite et un peu stylée aussi. Donc voilà, donc Kidman, elle a 59 ans maintenant, on dirait pas, mais elle a 59 ans. Elle a été élevée dans la religion catholique en Australie. Elle étudie dans des écoles religieuses destinées aux filles de la bonne société, je dis ça avec des gros guillemets. Elle se destine vers la danse classique, puis après elle opte pour le théâtre parce qu'elle voulait vaincre sa timidité de l'époque due à ses complexes, à savoir qu'elle était rousse, frisée et qu'elle était grande, et pour l'époque ça la complexait beaucoup. Fun fact, à 13 ans, Jane Campion, la grande Jane Campion, veut la faire jouer dans un cours, dans un court-métrage, mais son école refuse qu'elle s'absente. Donc voilà.
6: Le gigaflex.
5: Le gigaflex. Elle aura sa revanche un peu plus tard, je vous le dirai pourquoi. Et fun fact numéro 2, elle étudiera par la suite au Phillip Street Theatre de Sydney avec Naomi Watts, figurez-vous.
6: Donc, ah ouais.
5: Ouais, c'était contemporaine à la même époque, je trouve ça dingue. À 16 ans, donc, ses débuts au cinéma australien et à la télévision. Puis après, ses débuts de son aventure hollywoodienne. Et le premier film dans lequel elle jouera sera un projet européen sur le handicap qui s'appelle Une Australienne à Rome, réalisé par Sergio Martino en 87. Ensuite, en 89, elle joue dans le thriller Le Calme Blanc avec notre regretté Sam Neill. Sam Neill, son nom vous dit peut-être rien, mais elle a quand même joué dans Jurassic Park et dans un Carpenter, L'Entre de la Folie, et évidemment dans le film Possession avec Isabelle Adjani. Normalement, vous devriez avoir sa tête. Ça peut paraître un peu anecdotique le fait que je vous cite ce film, mais figurez-vous que sa performance dans le film sera tellement bonne qu'elle va faire parler autour d'elle et qu'elle va obséder un jeune acteur américain qui était déjà célèbre à cette époque-là, à savoir Monsieur Tom Cruise.
6: Oh là là.
5: Ouais. Oui, c'est ce film-là qui commence à... Enfin, il dit, waouh, mais elle a un charisme de fou, cette fille. Et en fait, il est tellement impressionné par son talent qu'il va carrément imposer le fait qu'elle devienne sa partenaire dans son prochain film qui était Jour de tonnerre de Tony Scott.
8: Ouais,
5: le mec, il dit, elle est trop talentueuse, je veux qu'elle joue avec moi dans mon prochain film, c'est pas négociable. Et après, donc, ils vont faire 3 films ensemble et c'est à partir de ce tournage-là qu'ils tombent amoureux. Et d'ailleurs, fun fact, je sais pas si vous le saviez, mais en fait, ils étaient tous les deux en relation quand ils se sont rencontrés, quand ils ont eu un coup de foudre. Et en fait, ils ont tous les deux largué leur partenaire de l'époque pour se fiancer en 1990, le jour du réveillon. Et malheureusement, pour Nicole Kidman, c'est un peu le début de Madame Tom Cruise. Parce que Nicole Kidman, elle était un peu moins connue dans la sphère hollywoodienne à cette époque-là. L'ancrage, c'était Tom Cruise. Et donc, comme les gens la connaissaient moins, on l'appelait Madame Tom Cruise. Et à cette époque-là, c'était un peu dur pour elle de s'indépendantiser dans le métier. Et puis ensuite, en 1995, ils ont fait Horizon Lointain. Quelqu'un veut parler de ce film? Parce que personnellement, j'ai pas eu le temps de le rattraper, mais si vous voulez en parler, c'est maintenant.
6: Tu veux y aller?
8: Ouais, je veux bien. Vas-y. Ok. Alors, j'ai découvert comme pour l'émission, j'étais vraiment estomaqué par la beauté de la photographie.
6: D'accord.
8: Elle est magnifique à tomber, c'est incroyable. Mais bon, moi, ça. Après l'histoire des premiers colons américains qui ont la conquête de l'Ouest et qui défoncent tout le monde, moi ça me plaît pas trop. Mais voilà. Mais sinon le film est très beau, enfin la photo est très belle, mais pas l'histoire quoi. Enfin l'histoire m'a pas touché quoi.
6: Et puis Kidman elle est incroyable dedans.
8: Enfin, oui.
6: Et encore une fois, enfin moi j'ai commencé sa filmographie vraiment du début, donc j'ai regardé ses premiers trucs à la télé australienne. Enfin c'était c'était pas génial. Mais elle est incroyable.
8: Ouais,
6: et du coup elle sait faire tellement de rôles, elle a tellement d'expressions que, enfin même ici, enfin je sais pas, elle est incroyable, donc c'était vraiment génial. Et ouais, comme tu disais, la photographie était très jolie.
8: Ouais, ça tombait
6: et
8: vraiment.
6: Et voilà.
8: Et puis il y a une ambiance, enfin ce film, il a un truc un peu, ça fait très épique, une grande fresque, mais quand même assez assez proche. Il y a que quelques personnages, il n'y en a pas beaucoup.
6: Ouais.
8: J'ai vraiment adoré. Et puis la musique aussi est assez belle.
5: Et c'est quoi l'histoire en fait? Parce que je ne vous ai pas demandé, ça parle de quoi ce film pour les auditeurs qui seraient intéressés de voir ce film qui dure 2h20, je vous préviens.
6: Mais... Moi, je n'ai pas vu le temps passer en vrai. Hein.
5: C'était
8: Ouais, ça va. Ouais, ouais. Ouais, il passe assez vite. Ouais.
5: Ça peut être un bon facteur pour lancer le film si vous voulez. C'est quoi l'histoire plus ou moins?
8: Tu y allais?
6: J'ai pas. Enfin, ça fait un moment que je l'ai vu, mais tu as l'idée toi de.
8: Ouais. C'est Tom Cruise qui est un prolétaire irlandais, enfin un ouvrier irlandais, pardon, enfin de la classe des prolétaires, mais un ouvrier irlandais qui tombe amoureux de, enfin qui tombe par hasard sur une fille, la fille de riche propriétaire irlandais. Bon, évidemment, ils deviennent amoureux, ça on l'avait vu venir dès le premier regard, et par plusieurs circonstances, ils finissent par partir aux États-Unis et dans l'espoir de d'avoir leur terre à eux. Enfin, surtout pour le personnage de Tom Cruise, d'avoir sa terre. Et voilà, ils partent aux États-Unis.
6: C'est vraiment ça.
8: Ouais. C'est ça, c'est juste ça.
7: À quelle période? C'est genre les premiers colons aux États-Unis?
8: Pas tout à fait les premiers, parce que c'est la conquête de l'Ouest, donc ils étaient déjà un peu établis.
7: Donc
8: mais...
7: 1800 aidés, quoi.
8: Ouais, des trucs comme ça, ouais.
5: Ok, moi ça a l'air intéressant. Je pense que j'étais le rattraper après, mais j'espère que ça vous aura donné envie de le voir, en tout cas. Mais vous, est-ce que vous diriez que c'est un film qui mérite d'être vu dans les trois films qu'ils ont fait ensemble?
6: Moi, j'en ai pas vu beaucoup, mais je pense que oui, quand même.
5: Oui.
8: Ah oui, oui, il faut le voir. C'est les trois films qu'ils ont fait ensemble, c'était Jour de tonnerre, celui-là, et...
5: Eyes Wide Shut, on va y revenir après.
8: Oui, il est à voir, parce que Jour de tonnerre, c'est quand même... on peut l'éviter, celui-là.
5: Ah ouais, et pourtant, c'est un réalisateur connu, Tony Scott.
8: Ouais, c'est Tony Scott,
5: mais... Oui, c'est celui qui a fait Trop Romaine, c'est quand même... Donc,
8: mais voilà. C'est terrible de misogynie, quoi. Donc c'est...
6: Films de Tony Scott en général.
8: Tony Scott, quoi, c'est pas très finaux, quoi.
5: C'est vrai,
8: c'est sympa, mais c'est pas très finaux, quoi.
5: Oui, non. Donc, le début des. Oh, pardon, je t'avais coupé.
6: Non, mais j'allais juste dire celui-là, il est bien.
8: Ouais, il est vraiment bien. Ouais.
5: Petite reco. Donc, Lisa Nenon, pour elle, c'est le début de la consécration pour elle, parce que c'est sa première nomination au Golden Globe pour un second rôle. Et elle va jouer avec des acteurs de renom à cette époque-là, dont Dustin Hoffman, Alec Baldwin et Michael Keaton pour Batman Forever, je pense.
6: Ouais.
5: Putain, c'est un film oubliable, hein. Mais...
7: Oh là là, c'est pénible ce film.
5: C'est pas celui-là qui est réalisé par Schumacher, je crois, ou
6: c'est
5: un
6: autre.
7: Je pense que c'est ça. Oui, c'est celui où il y a. C'est Val Kilmer en Batman, si j'ai pas le
5: cas. Oui, c'est ça.
7: C'est. Oh, waouh! C'est nul.
5: Ah oui, c'est un bonbon nanar de week-end, quoi. Voilà.
7: Ouais, week-end. Non. Même là, j'irai pas.
5: Fin d'un dimanche, quoi. Ok. Et donc, après, au début des années 2000, elle veut montrer qu'elle n'aime pas que Madame Tom Cruise, parce que cette époque-là, si vous regardez des reportages, des interviews de Tapis Rouge, quand ils sont ensemble, c'est « Et voilà, Madame Tom Cruise qui arrive !» C'est très risible. Donc, voilà. Le saviez-vous, à l'époque, Hollywood était très misogyne.
8: Surprise.
7: C'est vrai.
5: Et pourtant, ils se sont un mini peu déconstruits depuis pas si longtemps, en fait. C'est ça qui est terrifiant. Et donc, je disais, elle veut absolument montrer qu'elle n'est pas que Mademoiselle ou Madame Tom Cruise. Et donc, elle va se mettre à redoubler d'efforts et à encore plus s'impliquer dans l'interprétation de ses rôles et leur préparation. Par exemple, pour Prêt à tout, qui est le prochain film qu'on va aborder, qui je trouvais très bien, de Gus Van Sant, elle va s'enfermer, figurez-vous, dans une chambre d'hôtel avec Tom Cruise pendant 3 jours avec la télé allumée non-stop.
7: Déjà cauchemar.
8: Voilà. Ça part mal.
5: Elle est prête à tout pour le rôle, voilà, littéralement. Ça va porter ses fruits parce que figurez-vous qu'elle va remporter son premier Golden Globe pour la meilleure actrice dans un film musical ou comédie. C'est osé de dire que c'est une comédie ce film parce que voilà. Est-ce que quelqu'un va raconter de quoi ça parle Prêt à tout? Parce que je trouve que c'est un film un petit peu oublié parfois la carrière de Gus Van Sant, parce que quand on lit Gus Van Sant on pense évidemment à My Own Private Idaho ou à Elephant ou à Paranoid Park qui est très bien aussi. Quelqu'un veut expliquer de quoi ça parle?
6: Moi je veux bien. Ouais. Ça raconte l'histoire vraie, si je dis pas connerie, d'une prof qui a couché avec un de ses élèves et qui l'a convaincu de tuer son mari. Donc grosse ambiance. Mais le film est vraiment vraiment génial parce que elle est détestable dedans en fait. Il y a pas de côté où la narration dit oui non mais c'est une pauvre femme, il faut l'excuser. Elle est détestable dedans et moi j'adore quand il y a des meufs détestables. Ouais. Et le film est trop bien.
9: Puis ça parle aussi d'ambition féminine et c'est quoi avoir de l'ambition en tant que femme dans une époque comme ça et dans une société patriarcale et qu'est-ce que ça veut dire et comment est-ce que c'est reçu aussi et comment on veut l'éteindre aussi. Enfin genre
6: Après c'est les années 90 et ça.
2: je trouve que ça romantise encore le côté grooming de l'histoire. Genre, elle, elle est présentée de manière très sexy, en mode c'est le fantasme de l'adolescent qui couche avec sa prof. Mais elle est quand même... Enfin, pour l'époque, je trouve que c'est assez quand même incroyable de la présenter de manière aussi genre dégueulasse, tu vois. Genre, elle, il n'y a rien à ouais, il n'y a rien à récupérer chez le personnage, ouais, en fait, et c'est trop bien.
5: Et puis, en plus, ce que j'aime bien, c'est la forme aussi, parce que le film, il mélange des mini-interviews aussi. Parce que, bon, le film ouvre sur le meurtre du mari, et en fait, on essaie de comprendre ce qui s'est passé. Et donc, on est un peu plongé entre des... Au début, on ne comprend pas ce que c'est, mais c'est une interview facecam de Nicole Kidman, donc dans son rôle de journaliste, qui pleure et qui explique ses relations avec son mari. Et puis, on a aussi des mini-interviews de la sœur du mari, qui est d'ailleurs jouée par Matt Dillon. Et Matt Dillon, dans les années 90, il a une belle petite carrière quand même dans les comédies, je trouve. Après, est-ce que, ça c'est un débat, est-ce que vraiment on peut considérer ce film comme une comédie, même si c'est une comédie noire, c'est pas très drôle en soi.
2: Je trouve pas du tout, parce que je crois pas que le but premier du film ce soit de faire rire les gens.
5: Non. Moi je trouve que c'est une sorte de satire sociale sur, satire, sur l'avidité de la célébrité, parce que c'est une femme qui est obnubilée par la célébrité qu'elle pourrait avoir pour les petits écrans. Et juste le fait d'avoir son premier job, elle va dans un mini truc de diffusion un peu cheap près de chez elle. Elle arrive en talons aiguilles et elle dit « Je veux ce job, je vais être présentatrice, on va tout refaire les gars, j'ai plein d'idées. » Et elle va faire bouger les patrons quoi, qui n'ont rien demandé, qui avaient leur petite vie peinarde, et c'est elle qui va faire bouger et elle va devenir... Enfin, elle va créer sa propre célébrité, quoi. Et donc le jeune était joué par un très jeune Joaquin Phoenix, et ça fait partie des rôles où une fois que t'as vu le film tu le vois plus pareil.
2: Ouais, je suis d'accord.
5: C'est terrible. Et figurez-vous que j'avais marqué une note. Oui, donc elle verra ce film comme un moyen d'échapper à l'étiquette Madame Cruz, encore une fois, et de s'imposer comme une actrice à part entière. Parce que quand on vous dit que vous êtes Madame Cruz, bah t'es là, bah non, je suis jeune actrice aussi, j'ai des films un petit peu derrière moi. Et figurez-vous que en fait, Gus Van Sant était réticent à l'idée de la caster, parce qu'elle a pas fait beaucoup de rôles comme ça avant, et elle avait une image assez arrêtée sur elle. Et en fait, c'est elle qui va la convaincre, et c'est mérité, parce que elle va gagner, littéralement un prix, quoi. Elle va gagner le Golden Globe d'améritrice encore une fois pour une comédie, et son nom ne figurant pas dans la liste des nommés pour la meilleure actrice tout court, figurez-vous qu'un autre acteur connu de cette époque-là, monsieur Sean Penn, va lui envoyer un télégramme disant « Vous avez été volé ». Voilà.
2: Grande distinction finalement.
6: Elle a gagné.
5: Exactement. En vrai, on vous conseille ce film qui est en plus il est un peu mordant, et en fait je pense que c'est un film qui se prend pas tellement au sérieux parfois dans son fond. En tout cas, il est très divertissant, ça on peut s'accorder dessus.
2: Ouais, il est hyper dynamique comme film.
5: Et puis en plus il dure une heure et demie, un truc comme ça, donc franchement
2: il est vachement court.
5: Il se bouffe facilement, quoi.
9: Et c'est un film qui est très... Enfin, moi ça m'a littéralement fait exploser le cerveau à la fin, quand je me suis rendu compte de tout ce qui était planté depuis le début, donc ça mérite d'être vu. Voilà.
5: À fond. Donc l'année suivante, enfin avoir sa revanche sur le fait d'avoir raté Jane Campion à cause des écoles catholiques, parce qu'elle va jouer dans Portrait de femme, que personnellement je n'ai pas vu, que personne ne l'a vu je pense.
9: Non.
5: En tout cas voilà, il faut le sachez, elle a eu sa revanche, donc voilà, c'est mini revanche féminine. Et ensuite il y a un film qui va sortir, et là pour le coup tout le monde l'a vu, c'est Practical Magic, donc Les Ensorceleuses.
2: Il est incroyable.
5: Il est trop trop bien. Quelqu'un va expliquer l'histoire ?
2: Moi je veux bien.
5: Ouais.
2: C'est l'histoire de deux sœurs, en gros, qui grandissent dans une famille où toutes les femmes sont des sorcières. Et elles ont une malédiction qui fait que tous les hommes, dès qu'elles tombent amoureuses d'un homme, l'homme va mourir. Et en gros, tout le film, c'est elles qui décident de... Est-ce qu'elles tombent amoureuses du mec ou bien est-ce qu'elles se privent de ça pour pas qu'il meure, quoi. Et c'est gore.
5: Voilà. Ouais, c'est vrai que c'est très gaulerie. Et en fait, je trouve que c'est le genre de film où, de loin, tu dis, bon, ça a l'air un peu cucu et tout, je le prends peut-être un petit peu de loin. Je vous avoue que c'est un film, pendant longtemps, je me suis dit, bon, je vous avoue, pendant longtemps, j'ai pas été fan de Sandra Bullock, mais elle coule pas. Et en fait, c'est en revoyant le film, et j'ai une révélation, je me suis dit, mais elle est trop bien, en fait, j'étais aveuglée. Et j'ai beaucoup aimé le rôle de Nicole Kidman, parce que ça, c'est une thématique qu'on va aborder... quelque part après la pause, qui va arriver dans pas trop longtemps. Mais Nicole Kidman a incarné une nouvelle féminité à l'écran, et c'est le fait de détenir ta propre sensualité, en fait. Cette fois qu'il décide de la portraiter d'une certaine manière, et le personnage de Jelly Bean, donc Gillian dans le film, portraite complètement ça, en fait. C'est vraiment deux sœurs à l'opposé l'une de l'autre. Sandra Bullock, qui a son tini et tout, enfin, vous verrez, mais elle a sa famille, voilà. Et Nicole Kidman, pour contrer cette malédiction, justement, elle va un peu voler par-ci par-là. Elle a ses fréquentations, elle a son petit cocon de bonheur à elle. Et je trouve ça assez frontal, justement, oser pour l'époque d'assumer d'avoir des rôles comme ça, et en plus de s'épanouir dedans, quoi.
2: Ouais, j'allais dire, parce que le film, il montre bien que ça marche pour elle. Le film, il présente jamais ça comme un problème. Non. Et je trouve surtout que dans ce film, elle a un potentiel comique qui a pas beaucoup été utilisé au cinéma. Elle est vraiment drôle dans ce film, quoi.
5: De fou. Et en plus, il y a plein d'acteurs, il y a plein d'actrices iconiques aussi. Enfin, évidemment, Sandra Bullock, à cette époque-là, c'est l'avènement aussi. Mais aussi, les actrices qui jouent les tantes, c'est quand même deux monuments du cinéma aussi. On parle de Diane Weiss, qui jouait la maman dans Un Dorama d'Argent, et aussi Sucker Channing, qui jouait Rizzo dans Grease, et je trouve ça trop bien. Et en plus, elle est magnifique dans le film, je trouve. Et là aussi, les tantes incarnent des féminités différentes aussi. En fait, c'est vraiment un film de sororité, je trouve.
2: Clairement.
5: Et en fait, quand tu dépasses un peu le côté un petit peu cucu de loin, tu t'aperçois qu'en fait, ça regorge de morales qui sont assez progressistes, je trouve, pour l'époque. La fin est une morale de sororité, carrément, je pense, dans la morale, c'était un peu leur scène. Je sais pas si vous avez la rêve, la scène du bus en Sex Education.
2: Ah oui. Ouais. Cette époque, après qu'un des personnages se fait agresser dans le bus, et il y a toutes les meufs du lycée qui décident de l'accompagner parce qu'elle a peur. Elle est trop bien, cette scène.
5: Je trouve que la scène de fin, le Practical Magic avec les balais, c'est un peu cette vibe-là. Et je trouve ça trop beau, quoi. Et en plus, c'est réalisé par un acteur aussi. Les acteurs sont partout. Griffin Dunne, qui avait joué dans Le Loup-garou de Londres, mais aussi dans un Martin Scorsese que j'aime beaucoup, à savoir After Hours.
2: Ah, il est trop bien, ce film.
5: Ouais. Et en plus, je trouve que pour un film réalisé pour un homme pour l'époque, c'est assez filmé. Gaze, plus ou moins. Enfin, c'est un truc qui se rapproche pas mal du female gaze. Bon, c'est pas à 100%, mais on s'y rapproche beaucoup.
2: Mais
5: quoi.
2: C'est presque l'anti-rom-com, parce qu'il y a, y a un sous-plot qui est romantique, mais c'est pas du tout le plot du film, quoi. Et ça, je trouve ça trop bien. Genre, c'est pas résolu en mode parce qu'à la fin, elle est avec le mec, quoi.
9: Et puis, ce qui est bien aussi, c'est comme tu disais, Victoria, c'est cette idée de il y a plusieurs féminités qui sont montrées. Et donc, anti-rom-com, pour qui? Mais du coup, t'as un peu les deux points de vue, tu vois. T'as de la romance avec Sandra Bullock et. Bon, Nicole Kidman, voilà, mais on va pas spoiler de toute façon, mais voilà.
5: Vous voyez, le film, il est trop bien, c'est un petit bonbon, et en plus, c'est le mois d'Halloween, donc
9: c'est ça, exactement.
5: Un petit bonbon rom-com le soir, avec un petit plateau télé, là, c'est génial. Puis ensuite, évidemment, ça, c'est le film c'est l'un de ses films cultes, évidemment, va sortir l'année suivante, en 99, Eyes Wide Shut, de Stanley Kubrick. Figurez-vous que le tournage a duré 15 mois à Londres et il fut très très éprouvant. Ouais, c'est beaucoup.
2: C'est une prise d'otage.
5: Surtout qu'on sait que Kubrick c'était pas le plus tendre avec ses acteurs et ses actrices. Surtout pour le couple, parce que ils ont vécu ça ensemble, et quand on sait les thématiques qu'il y a autour du film, vivre ça en étant marié, c'est pas évident. Je rappelle que l'histoire d'Eyes Wide Shut, c'est quand même un mec qui commence à errer en mode je suis perdu dans ma vie, enfin je vois plus la vie de la même manière, quand il apprend que sa femme a failli le tromper. Et en fait, il se rend compte qu'elle peut être désirable pour d'autres hommes, et il se met à errer dans la nuit, il a un bad trip personnel, et il va dans des soirées extravagantes, je vous en dis pas plus si vous l'avez pas vu. Mais en fait, je trouve que c'est un film assez malin, et en fait, si on creuse, je trouve qu'elle a un rôle super intéressant, et c'est pas si male gaze que ça. En fait, je trouve que le male gaze est utilisé pour raconter une autre morale à laquelle on s'attend pas.
2: Je trouve qu'elle a limite sa passe, parce que c'est presque un film qui est de son point de vue à lui, et le fait qu'il la sexualise, pour moi, entre guillemets, ça fait sens dans le personnage de Tom Cruise, quoi.
5: Ça fait partie justement du film, en fait. C'est le parti pris de tu embrasses le point de vue du mec qui part dans sa sorte de paralysie mentale, dans ses fantasmes bizarres sur sa femme qui a rien demandé. Et en plus, le rôle de Nicole Kidman est super stylé. C'est quand même une femme qui dit juste parce que je suis désirable, forcément, je suis vue méchamment, j'ai rien demandé, quoi. Donc voilà, vraiment, si vous l'avez toujours pas vu, ça reste un. Bah, un petit classique en vrai, c'est l'un de ses plus connus. En parlant de films connus, on a cité plein de films connus, évidemment, donc Moulin Rouge aussi, évidemment, qui sera une consécration, les autres aussi qui étaient un petit peu connus. Mais il y a un autre film après qu'elle va faire en 2003 qui va lui valoir un grand prix qui s'appelle The Hours de Stephen Daldry. Quelqu'un veut en parler avant qu'on fasse la pause, parce que ça, je trouve, c'est un film qui vaut la peine d'être vu pour le coup.
9: Bah, je raconte ce que c'est, oui. The Hours, c'est... Alors, on commence avec le point de vue de Virginia Woolf, donc l'autrice, et en parallèle, on a deux femmes dont les histoires sont en soi liées, et donc ça raconte justement, dans les grosses lignes, c'est l'histoire de... Enfin, moi, en tout cas, je l'ai vécu dans le sens où c'était l'histoire de la féminité, dans ces époques-là, et comment est-ce qu'elle est vécue par trois femmes différentes, et voilà. Peut-être c'est parce que peut-être je veux pas trop spoiler, mais je sais pas si vous voulez rajouter quelque chose d'autre.
7: Le rapport à Virginia Woolf, qui a quand même été une autrice féministe hyper importante dans l'histoire et la pensée féministe, du coup de partir de ça, moi j'ai trouvé ça hyper intéressant.
9: Après, je pense qu'ils oublient plein de trucs sur Virginia Woolf, parce que c'était pas une autrice non plus toute... Enfin, toute lisse. Enfin, ouais, elle a été pas mal problématique sur certains aspects, mais au-delà de ça, le film, oui, il parle de féminité, il choisit son angle et il le suit, et il est vraiment bien, et la performance de Nicole Kidman, elle est incroyable dedans, elle s'accapare le personnage, mais à 100%. Moi, j'ai oublié que je regarde un film. J'ai vraiment tout à fait oublié que c'était pas une histoire documentaire sur justement Virginia Woolf.
5: À fond, et surtout qu'encore une fois, je reviens dans l'application de ses rôles qui a commencé depuis les années 90, là elle est à fond dedans. Elle s'est tellement impliquée, elle s'est entraînée à être droitière parce qu'elle est gauchère, enfin imaginez, elle s'est entraînée à être droitière, et en fait, elle s'est plongée dans la santé mentale de l'époque de Virginia Woolf, parce que ça parle de la fin de sa vie. Des années 20 aux années 40, donc le film s'ouvre sur le suicide de Virginia Woolf. Municipal qui en est pas un, parce que bon, c'est un biopic, tout le monde sait plus ou moins la vie de Virginia Woolf, mais surtout c'est un film qui ose parler du rapport féminité et santé mentale, surtout à cette époque-là en fait. T'étais dépressive, t'étais considérée un peu comme une aliénée, les gens s'écartaient de toi, ta famille, etc. Et ça parle beaucoup de cette maladie aussi qui est assez répandue, et la question de comment gérer le fait que ton proche est ça, quoi. Et là c'est vraiment portraité par le mari, donc Léonard, qui essaye de vivre avec elle, etc. Et on vous en dit pas plus, parce qu'en fait, donc voilà, retenez que c'est une sorte de triptyque, trois histoires qui se rejoignent. On vous dit pas pourquoi, parce que c'est un film à dévorer et à découvrir. Voilà, ouais, ça dure deux heures, exactement. Et c'est un plaisir. Et c'est trois actrices magnifiques, en plus, hein, c'est Meryl Streep aussi. Qui est,
7: et Julianne Moore,
5: Le
7: casting est fou. Hein.
5: Ouais, le casting est dingue, ouais, franchement. Donc voilà, on vous conseille. Dis-moi, est-ce que Louis, t'avais ton petit avis à donner avant que je lance
8: Moi, ce que j'avais retenu, c'est surtout le côté hyper triste, enfin très sombre du film aussi. Mais ça revient à ce que vous disiez, ouais, donc voilà. Après, je connais assez mal la littérature de cette époque, donc ça, je peux pas m'avancer là-dessus.
5: J'ai pas tout lu de Virginia Woolf, mais en tout cas oui, c'est vrai, c'est un très beau portrait sur elle, et ce film magnifique, il est très bien écrit. C'est rare que je fasse ça, mais le film a tellement inspiré qu'il y a plein de trucs que j'ai renoté après, tellement c'était bien écrit et joli, quoi.
9: Tu veux dire le script ou le script, scénario
5: Et la morale aussi qui était véhiculée dedans. J'ai écrit plein de trucs, c'était frénétique, quoi.
8: Ouais, il y a vraiment plein d'idées dans le film. Il est hyper complexe, je trouve. Ouais. Faudrait le regarder plusieurs fois pour bien tout comprendre.
9: Exactement. Quoi. Puis comment le temps est. Et entremêlé, c'est incroyable.
8: Ouais, c'est super chouette.
5: Et c'est le premier film qui lui valut le rôle, l'Oscar de la meilleure actrice en 2003, qui est complètement mérité.
9: Ah oui, clairement.
7: Et j'étais choquée choquée qu'elle n'en avait pas eu un avant, en fait. Je pensais vraiment qu'elle l'avait eu avant.
5: À fond, à fond. Mais voilà, et donc un mini dernier fun fact avant qu'on lance la musique. Je pense que tout le monde sait quelle musique, parce que ça va de soi. Stephen Daldry, le réalisateur, figurez-vous que c'est aussi lui qui avait réalisé Billy Elliot et The Reader. C'est un mec à cette époque-là, dès qu'il faisait un film dans les années 2000, directement ça allait dans les Golden Globes ou les Oscars, parce que chaque fois c'était des films qui remuent les gens. Voilà, ça résume bien son cinéma. Donc je m'apprête maintenant à faire la petite pause musicale. Donc évidemment, Nicole Kidman de Adela. On revient après, parce que, le saviez-vous, il y a plein de petits sens cachés au pourquoi du comment. Cette chanson est consacrée à Nicole Kidman. A tout de suite.

0: De retour sur Scoop pour une émission capsule spécialisée sur Nicole Kidman. C'est l'introduction à une nouvelle forme d'émission, donc les capsules sur les acteurs et actrices. Comment les acteurs et actrices ont pu parfois façonner leur carrière à force de choisir les bons rôles, les bons films, les films qui pourraient ouvrir des nouvelles thématiques, des nouvelles discussions. Ici, pour Nicole Kidman, elle incarnait une nouvelle forme de féminité et c'est ça qui est un peu mis à l'hommage dans cette chanson que vous venez d'écouter, que vous connaissez par cœur à mon avis parce que ça fait déjà un mois qu'elle tourne en boucle, à savoir Nicole Kidman de Adela. Est-ce que vous savez plus ou moins pourquoi Adela fait cette chanson sur Nicole Kidman ?
1: Pas du tout.
2: Aucune idée.
3: Aucune idée non plus.
1: Éclaire-nous.
0: En fait, donc Adela, figurez-vous qu'elle a, ça c'est un mini documentaire que j'ai vu sur TikTok. Apparemment, elle a fait la même école, plus ou moins, enfin la formation pour devenir une resta un peu. En plus, c'était même que Kelsey. Donc, elle a fait le même le concours que ce groupe K-pop très connu. Sauf que elle a été tège assez facilement au début. Mais en fait, elle a continué à faire ses prods toute seule. Et en fait, là, c'est la consécration avec Nicole Kidman. Et en fait, elle a absolument tenu à faire ce portrait d'elle parce que c'est une actrice qui l'a beaucoup influencée, notamment dans Moulin Rouge. Et en fait, c'est une chanson, si vous penchez sur les paroles, c'est vraiment une affirmation d'une certaine féminité. Enfin, le fait de savoir, de posséder de sa féminité, d'en faire une force, affirmer sa sexualité, sa libido, sa féminité. Et cette chanson est une ode à ça. Et si vous regardez le film, en fait, le clip, c'est un petit mix de plein de références de tous les films cultes dans lesquels a joué Nicole Kidman. Donc, il y a un moment, elle enlève sa robe dans le clip, ça c'est une référence à Eyes Wide Shut. Il y avait quoi d'autre encore ? Il y a un moment, elle a quatre pattes, ça c'est une référence à Baby Girl. Etc. Donc voilà, c'était le pourquoi du comment Nicole Kidman et je l'ai appris hier. Donc voilà, une raison de plus pour écouter Adela qui je trouve est assez talentueuse. Et donc oui, Nicole Kidman a dit oui pour utiliser la chanson. Et si vous fouillez un peu, parfois vous pouvez tomber sur des petits réels de stars qui s'ambiancent sur la musique. Et à un moment, il y a Nicole Kidman qui fait du lip-sync dessus et c'est trop bien. Voilà, c'est... les petits moments Gucci. Donc comme je disais, Nicole Kidman c'est aussi l'incarnation d'une nouvelle féminité parce que il y a pas beaucoup d'actrices à cette époque-là qui assumaient une nouvelle forme de féminité, en tout cas qui l'ont décidé et qui ont décidé d'incarner selon leurs propres règles parfois. Et récemment, elle a fait un film assez osé qui parlait d'affirmation de féminité, à savoir Baby Girl. Quelqu'un a envie de parler de Baby Girl?
1: T'as pas envie?
3: Je l'ai pas vu.
1: Tu
4: peux, moi j'adore ce film.
1: Ah mais vas-y, je t'en prie alors.
4: Je dis le plot du coup.
0: Ouais, vas-y.
4: Le plot, c'est une CEO d'une entreprise de tech, si j'ai pas conneries, qui en gros elle arrive pas à avoir d'orgasme avec son mari, qui est joué par Antonio Banderas, et elle décide sur un coup de tête de commencer une affaire avec un de ses stagiaires qui est joué par Harris Dickinson, si j'ai pas conneries. Et en gros, c'est un film sur une femme qui est tellement, elle a tellement honte de ses désirs qu'elle n'arrive pas à avoir d'orgasme avec l'homme qu'elle aime vraiment. Et elle commence cette relation parce que lui, le stagiaire, il la comprend vraiment depuis le début. Et c'est une dynamique un peu bizarre de relation parce qu'elle est CEO. Mais lui, dans la dynamique, c'est quand même... Elle est plus soumise. Ouais. Mais le film... Moi, je trouve que le film montre vraiment, vraiment bien ça. Et c'est un film qui est un peu cringe. Et moi, j'adore ça.
0: Il faut savoir embrasser le côté cringe parce qu'en fait, si on va un peu plus loin que le côté un peu parfois gaulerique pour les gens de ah, c'est un peu BDSM, c'est drôle et tout. Si vous allez un peu plus loin que ça, ça parle littéralement d'une femme qui se rend compte qu'elle n'est pas épanouie sexuellement et qui prend le contrôle de sa libido et qui explore elle-même. Et je trouve que c'est un girl boss move d'assumer de faire un film comme ça, surtout quand t'es déjà une actrice de renom de 60 ans, etc., d'assumer faire ça. Et puis c'est un film 100% male gaze parce que le savez-vous, depuis 2017, Nicole Kidman, parmi ses nombreux engagements politiques, on va le mentionner après, elle a à cœur de pointer du doigt à chaque fois qu'elle fait une cérémonie, de dire il n'y a pas assez de femmes réalisatrices qui sont prônées. Et donc depuis 2017, elle essaye de jouer le plus possible dans des films réalisés par des femmes. Et elle a joué déjà depuis 2017 dans 8 films, je pense, réalisés par des femmes. Et ici c'est le cas parce que c'est réalisé par la réalisatrice Alina Rain, qui avait aussi fait Buddies, Buddies, Buddies, qui est juste trop chouette. Il est très très drôle, ouais.
1: Pour revenir sur Baby Girl, je finis juste.
0: Vas-y.
1: C'est un film qui explore, comme tu disais, mais ça, les dynamiques de pouvoir, mais dans tous les sens et dans tous les côtés. Et c'est très intéressant d'avoir cette dualité entre elle qui est sa bosse au travail et elle qui est soumise dans leur pratique sexuelle. Et ça, c'est super intéressant. Donc même si vous avez un peu peur du côté cringe et du côté un peu BDSM et tout ça, foncez et regardez-le parce que ça vaut la peine, ne serait-ce que pour ces dynamiques-là et comment c'est exploré dans le film et comment est-ce que c'est exploité par les acteurs aussi.
4: Et je crois qu'on en avait parlé aussi, mais le film a été pas mal... Il a été mal reçu, en fait, parce que les gens s'attendaient un peu... Enfin, moi, je trouve que c'est la faute de A24 qui l'ont mal marketé. Ils l'ont marketé un peu comme un thriller Basic Instinct, alors que c'est pas du tout ça. C'est un film qui parle de à quel point c'est cringe, le sexe. Mais quand t'as vraiment une connexion sincère avec la personne, c'est quand même quelque chose de beau, quoi.
1: Oui, qu'il faut embraser ses désirs, quoi.
4: Ouais.
0: Et ça parle aussi de notion d'abandon et de contrôle, savoir donner ou pas son consentement, son contrôle. Et oui, la libido, ça montre à quel point la libido, c'est quelque chose qui nous est vraiment très propre et qu'on a le droit de l'explorer et de se l'affirmer. Quoi. Et c'est encore plus, encore une fois, marquant quand vous êtes une actrice déjà de renom. C'était l'année dernière, donc depuis déjà 40 ans presque. Donc oui, c'est...
1: Est-ce que quelqu'un sait pourquoi est-ce qu'elle a fait ce film ? Est-ce qu'elle a donné des raisons
4: Elle a donné une raison que je trouve hilarante. Elle a dit que quand elle a appris que le film s'appelait Baby Girl, elle a dit qu'elle voulait être la Baby Girl dans le film.
0: Waouh.
4: Elle a trop raison.
0: Girl boss move. Moi j'avais une question. On parlait de l'incarnation d'une nouvelle féminité au cinéma qui a influencé plein de gens. On en parlait en off, mais je disais aussi en introduction, mais Nicole Kidman, elle n'est pas seulement actrice. En fait, depuis quelques années, elle est aussi productrice. Et c'est le fait qu'elle puisse enfiler plusieurs casquettes comme ça qui a pu influencer plein de personnes derrière elle. Dans son rôle de productrice, il y a plein de gens pour qui ça a été une inspiration. Par exemple, Reese Witherspoon, apparemment, ça a beaucoup inspiré le fait qu'elle ose être productrice aussi de son propre média, de sa propre série, pardon. Et Jennifer Aniston aussi, qui elle aussi s'est mise à être productrice par la suite. Et dans les jeunes générations d'actrices, figurez-vous qu'il y a Elle Fanning, qui a été beaucoup inspirée par Nicole Kidman, mais aussi Anya Taylor-Joy. Et Naomi Watts aussi, qui, je vous rappelle, a fait la même école qu'elle d'acting, et c'est une news qui est quand même stylée, franchement.
4: Ça claque de ouf. Imagine c'est dans dingue. Ta promo, il y a Naomi Watts et Nicole Kidman.
0: Littéralement, quoi. Oui. Moi, je voulais vous poser une question. Est-ce que vous voyez un avant-après son arrivée dans le milieu du cinéma, et ou autrement dit, voyez-vous une manière dont elle aurait pu inspirer la génération d'actrices qui a suivi dans ce côté possession d'un rôle féminin qui n'a pas forcément été dépeint de cette façon-là auparavant. Est-ce que vous pouvez expliquer ce qui a changé dans le milieu depuis l'arrivée de Nicole Kidman ?
1: Mais moi, je pense que c'est comme tu expliquais tout à l'heure, c'est cette idée de assumer sa sensualité. Je pense que ce n'était pas une rupture directe, il n'y a pas eu un avant-après. Je pense que c'était plus... ça fait des années qu'elle fait des films dans cette idée-là. Enfin, il y a plein de films où elle incarne une femme qui prend possession de, comme tu disais, sa sensualité, sa sexualité, de qui elle est, sa féminité. Et je pense que c'était plus une... Enfin, ça, c'est... Je ne sais pas si elle a eu un impact, un avant-après, mais c'est plus un truc de... avec tous les rôles qu'elle a joués, au fur et à mesure, elle incarne ce personnage-là. Et je pense que oui, tu as mentionné les actrices qui sont inspirées d'elle. Je pense qu'il y a des réalisateurs et réalisatrices qui sont inspirés aussi. Donc forcément, elle a dû avoir un impact. Personnellement, je pense.
0: Quelqu'un veut dire son avis avant que je vous lance sur Big Little Lies après?
4: Moi, c'est surtout cette idée de... C'est une de ces rares actrices à Hollywood où je me dis vraiment, elle peut tout faire. Et en vrai, moi, je trouve que c'est quand même rare parce qu'elle est drôle, elle sait être dramatique, elle sait être gênante, entre guillemets. Pour moi, c'est quelqu'un qui n'a pas peur de faire les choses, en fait. Et c'est quand même assez rare, je trouve, à Hollywood.
1: C'est vrai.
0: Elle se donne dans ses rôles aussi.
4: Ouais. Enfin,
0: j'ai revu les autres hier de Amenaba et elle est vraiment possédée dans ce rôle. Enfin, elle est magnifique, elle se donne à fond dans l'émotion de son personnage. Enfin, je vois plus Nicole Kidman, je vois Grace dans le film. Quoi. Je trouve ça vraiment fascinant. Et oui, c'est fascinant de se dire que son rôle d'actrice, elle l'a transmis après dans ses engagements politiques, pardon, parce que c'est en jouant des rôles pas évidents de femmes qui subissent des violences conjugales, etc., ou des films qui discutent de l'adoption internationale ou des choses comme ça. C'est en incarnant ces rôles qui gravitent autour de cette thématique-là qu'elle va après vouloir être engagée dans ces causes-là. Et depuis, elle est active pour UNICEF spéciale, enfin pour défendre les droits des femmes, pardon. Et elle a fait beaucoup de voyages à travers le monde pour aider les femmes victimes de violences conjugales. Et pour parler de cette thématique, je vais vous lancer sur la série Big Little Lies, parce que moi, je ne l'ai toujours pas vue, mais à culpa, elle a l'air trop bien. Mais qu'est-ce que vous pensez de Big Little Lies?
4: Moi, j'adore. Les gens riches qui font des trucs pas bien, c'est grave ma cam dans les séries. Mais... en dehors de ça, je trouve que c'est quand même une série... enfin, ça arrive en 2017, ça arrive juste avant Me Too. Et je trouve que c'est vraiment un ovni dans l'univers de la télévision à HBO parce que c'est une série de femmes, en fait. Toutes les dynamiques tournent autour des femmes. Toute la série, en fait, tourne autour d'elles, de leurs actions. Et je trouve qu'à cette époque-là, c'est quand même un truc de ouf de se dire ça. Et elle, particulièrement... en fait, tout le monde est génial, mais elle, particulièrement, je trouve que c'est le cœur de la série, quoi. Elle est géniale dedans.
0: Ouais, ok. Quelqu'un d'autre va en parler.
2: Moi, je l'ai pas vu.
0: Je pensais que quelqu'un d'autre l'avait vu. Mais c'est vrai que c'est une série qui m'intéresse beaucoup parce que j'ai lu que ça tenait beaucoup à cœur de Nicole Kidman et Reese Witherspoon aussi de jouer dans une série avec des personnages féminins aussi forts. Mm-hmm. Et elle trouvait apparemment que c'était super important d'incarner des personnages comme ça. Et d'après Nicole Kidman, en fait, c'est des rôles qui l'ont. Enfin, c'est un rôle qui l'a beaucoup marqué, celui qu'elle a dans Big Little Lies, parce que parfois, c'est vraiment un spoil de dire ça, mais son personnage vit des choses pas très roses, on va dire, voilà. Et parfois, elle vit des traumatismes dans la série qui l'ont beaucoup marqué en tant qu'être humain aussi. Et il y a des scènes violentes comme ça où elle restait parfois par terre parce qu'elle était tétanisée par ce qu'elle venait de vivre en tant que personnage, en tant qu'humain aussi. Et c'est encore ça aussi qui va la motiver à renforcer encore plus ses engagements politiques par la suite. Voilà, voilà. ici au cinéma, il y a Les Anciens Sorceleuses 2. Quelqu'un l'a vu? Est-ce qu'on le voit ou on le voit pas?
4: Moi, je conseillerais vraiment pas, je vais pas mentir.
0: Ouais, okay.
4: Parce que, en fait, ça reprend les dynamiques des personnages du premier film, mais ça en fait un peu en archétype. Du coup, ça marche moins bien. Et la gueule, je suis désolée, c'est un téléfilm Disney Channel, quoi. Et c'est pas un compliment.
2: Bah non.
0: Après, pourtant, c'est bien de temps en temps. Pour une fois. Enfin, et pourtant, cette fois, c'est réalisé par une femme. Donc, on se dit encore plus female gaze. Moi, je pensais que ça allait être encore plus female gaze, mais...
4: Enfin, il y a Lee Pace qui porte pas de t-shirt dans une scène, quoi. Pour moi, c'est female gaze, donc je sais pas. Mais ouais, c'est pas ouf.
0: Ok. Bah, en tout cas, apparemment, prochainement, il y a d'autres projets qui ont l'air très chouettes dans lesquels elle va jouer. Donc, je vous conseille d'être connecté parce que je pense que ce qui va arriver va être chouette. Voilà, c'était notre premier essai de capsule spéciale acteurs ou actrices qui, à leur façon, ont un peu marqué l'histoire du cinéma. Ici, on a vu que c'est une actrice qui a trois casquettes, donc actrice, productrice, mais aussi chanteuse, parce qu'elle s'est mise au chant pour Moulin Rouge, etc. Et c'est une actrice qui a pas eu peur de s'essayer à plusieurs genres. Et figurez-vous que dans les années 2010, elle a eu une petite traversée du désert, où évidemment, c'était pas de sa faute, mais elle a joué dans plusieurs films indépendants américains ou étrangers qui soit faisaient des fours, soit intéressaient pas trop les gens ou étaient vraiment très très critiqués. Et en fait, à cette époque-là, ça va être un peu remis sur elle et on va faire circuler l'histoire selon laquelle il y aurait malédiction et c'est à cause d'elle que ça rend pas l'argent, quoi.
4: La
0: misogynie, le retour.
4: N'importe quoi.
0: Voilà. Donc voilà, c'est notre portrait sur cette actrice qui, je trouve, est très fascinante. On vous a conseillé plein de petits films où elle jouait qui étaient moins connus parce qu'évidemment, si on nous lance sur Moulin Rouge, on parle pendant 2 heures, mais je trouve ça plus intéressant qu'on se concentre sur des films qui étaient moins répandus. Par exemple, The Hours, on vous le conseille. Prêt à tout, on vous le conseille aussi. Et Big Little Lies aussi. Regardez Big Little Lies, surtout qu'elle est productrice, je répète, pour la série. Je rappelle aussi que, encore une fois, Nicole Kidman, c'est 3 cause dans la vie, c'est il n'y a pas assez de femmes réalisatrices, girl boss move, et donc protéger les femmes victimes de violences et tout ce qui touche à l'adoption internationale, pardon. Voilà, j'espère que ça vous a plu de participer à cette émission sur Nicole Kidman. Merci de m'avoir accompagnée. Je vais laisser la parole à Emilie pour la capsule Minute Cinéphage.
1: Alors, non, ça c'est Maïssa.
0: Ah, pardon, désolée, parce que je suis arrivée avec ton carnet, je croyais que c'était toi. Pardon.
1: Non, moi c'est. Je le fais avant, tu le fais
4: comme tu veux. Fais-le.
1: Moi, c'est justement pour faire une petite mention, parce que Scope sera au Film Fest Ghent, la 53e édition, qui se déroule du 7 au 18 octobre. C'est un festival de films avec plus de 100 films internationaux. Et cette année, il y a notamment pas mal de films qui ont été soumis aux Oscars. Donc il y aura peut-être une dénomination. Comme par exemple La Bola Negra. Et aussi, cette année, la musique est mise en avant, avec des conférences ou des films et des documentaires qui parlent justement du sujet de la musique dans tous ses angles et comment est-ce qu'elle est inclue dans les films ou comment est-ce qu'elle vit dans la société. Et aussi, bien sûr, cette année, encore plus que les autres années, il y a une sélection de films belges impressionnante et avec parfois certains réalisateurs comme Lucas Daunt et Coward, qui sortira bientôt en Belgique et qui sera présent et qui est présent parce que le festival a déjà commencé au festival à Gand. Donc soyez nombreux, n'hésitez pas à regarder le programme et on se retrouve tous là-bas.
0: Yeah. Merci Mimi, on connaît bien le film festival Ghent qui a l'air très très cool. Et je lance Maïssa pour la minute cinéphage.
4: Donc demain soir au cinéphage, je sais pas c'est quel local, je crois que c'est le H1 301,
2: ouais,
4: ou 2, mais c'est le même couloir en tous les cas. Mais on passe Trainspotting de Danny Boyle. Et en gros, Trainspotting, c'est l'histoire d'un groupe d'amis dans les années 90 en Écosse. Et ils sont tous addict à la drogue, et en fait le film nous plonge dans non seulement les conditions sociales qui créent l'addiction à la drogue et qui l'entretiennent entre guillemets, mais aussi dans leur monde à eux, avec la musique notamment qui est incroyable, la musique du film, et aussi l'ambiance, la manière dont c'est filmé. C'est un film trop bien, c'est un film hyper dynamique, il y a Ewan McGregor dans un de ses premiers rôles, il est incroyable, donc venez nombreux.
1: Voilà. Et ben Danny Boyle sera au film Fest Ghent, donc si vous voulez
4: L'invite finalement.
1: Il est en Belgique, donc.
0: La hype est présente de mon côté. Merci de nous avoir écoutés. On se retrouve la semaine prochaine pour toujours plus de cinéma. Et je vous laisse sur la musique Father Figure, qui est l'une des plus connues de la bande originale de Baby Girl. Merci de nous avoir écoutés. Merci à vous d'avoir participé à cette émission. À la semaine prochaine.
1: Salut. Salut.

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venez d'écouter Sweetie de Ursula Six. Ursula Six est une artiste belge qui puise son parcours entre spectacle, glamour, piano classique pour créer un univers musical singulier. Elle jouera donc en première partie demain de Roger Gaughan. Où j'ai des places donc à vous offrir, c'est au Botanique. Et donc il suffit de m'appeler au 02 640 87 17. Sinon aussi demain, dans un autre registre, il y a Etenes Wassi Quartet. Etenes Wassi est aujourd'hui l'une des voix la plus singulière de la musique utopienne, profondément ancrée dans la tradition Asmari. Elle s'est d'abord fait connaître comme l'une des grandes chanteuses de la mythique scène du cabaret d'Addis Abeba, notamment dans le célèbre quartier de Datsun Sefer. Aussi à l'aise dans les répertoires traditionnels que contemporains, elle est devenue une collaboratrice très recherchée par de nombreux musiciens utopiens et internationaux. Et donc elle jouera demain à la ferme de Lands Road à Rhode Saint-Genèse. C'est demain à 20h. Et si vous voulez avoir une place pour Etenes Wassi Quartet, demain à la ferme de Lands Road à Rhode Saint-Genèse, il suffit de m'appeler au 02 640 87 17 et je vous ferai un plaisir de vous offrir ces places. Et voici un de ces morceaux qui s'appelle Yen Alam. Donc c'est un trio de... là c'est pas le quartet, mais ça vient d'un trio avec Etenes Wassi, Mathieu Souris et Sébastien, je n'ai pas son nom, et Sébastien Mathieu, c'est ça. 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

Voilà, c'était Etnes Wassi qui sera avec son quartet demain en concert à la ferme de Lansrode. Et j'ai donc des places à vous offrir au 02 640 87 17. Mais qui sait, demain vous préférez plutôt écouter Radio Campus, et c'est très bien car demain soir à partir de 22h30 il y aura Jeudi Metal qui revient en force pour faire du live sur Radio Campus. Et sans transition, si avec transition, Jeudi Metal, si vous connaissez bien l'émission, leur générique est inspiré d'une musique d'Ultra Vomit. Et Ultra Vomit jouera ce vendredi à Bruxelles, à l'ancienne Belgique. Et voici un de leurs morceaux qui a inspiré le générique de l'émission Jeudi Metal sur Radio Campus. Si ça veut bien partir.

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1: Voilà, c'est donc Ultra Vomit qui sera en concert vendredi à l'ancienne Belgique. Moi, j'y serai. Alors, c'est pas vraiment ma cam, mais j'avoue que parfois, ils me font rire. Donc voilà. Si vous aimez le métal et les choses débiles, c'est peut-être un très bon rendez-vous pour vous. Là, je viens de mettre du métal, donc autant continuer avec la programmation du Magasin 4. Vendredi, si vous êtes plutôt noise, rock, post-punk et expérimental, au Magasin 4, il y aura Young Window, un groupe américain de noise rock post-hardcore. Il y aura Asher, ça c'est des Allemands qui font de l'ambiance électronique un peu expérimentale. Et puis le groupe belge Las Almoronas, qui fait du sludge noise rock. Et donc c'est ce vendredi au Magasin 4, et j'ai des places à vous offrir au 02 640 87 17. Donc si vous voulez des places pour Young Widows, Aisher et Las Almoranas, ce vendredi 9 octobre à 20h au Magasin 4, c'est des places duo que je vous offre. N'hésitez pas à m'appeler et je vous ferai un plaisir de vous les offrir. Et en attendant votre appel, voici Kerosene Girl de Young Widows. Yes.

Ernest Blade, un morceau de Eicher qui est donc un groupe allemand de ambiance électronique et il sera donc au magasin 4 juste avant Young Widows au magasin 4 ce vendredi. Et sinon, j'ai des places, toujours des places à vous faire gagner au 02 640 87 17. Et puis sinon, toujours du côté du magasin 4, mais pour samedi, il y aura du matrock et du post-hardcore avec le groupe américain Dazzling Killmen, le groupe français Pord, et puis un groupe local Hammers qui est plutôt du noise rock. Et donc voilà, ça c'est samedi, et j'ai aussi des places à vous offrir au 02 640 87 17. Et je vais vous faire écouter un morceau de Dazzling Killmen, donc Dazzling Killmen qui jouera ce samedi au magasin 4. Et n'hésitez pas à m'appeler au 02 640 87 17 pour avoir une place pour ce concert.

c'était le groupe français Pord qui jouera, pardon, désolé. Donc le groupe Pord, un groupe français qui jouera ce samedi en magasin 4 en première partie du groupe américain Dizzling Killmen. Et voilà, c'est donc du côté du magasin 4 ce samedi. Sinon, aussi ce samedi, mais là du côté des ateliers 210, il y aura la release party de Carla Bieber. Carla Bieber qui est plutôt connue comme, comme une batteuse et chanteuse. Et là, elle va s'entourer de plusieurs artistes belles célèbres. Il y aura donc trois concerts et donc son release party, c'est pour son premier EP solo qui s'appelle I Might Be The Problem. Et donc voilà, il y aura trois groupes. Il y aura aussi l'italienne Elisabetta Spada qui elle fait du ultra pop folk. Et puis sinon aussi la japonaise, belgo-japonaise Shoko Igarashi qui est une saxophoniste et là qui a fait des morceaux plutôt électroniques avec des influences jazz des années 70, de la city pop japonaise et aussi pas mal de références de films d'animation. Et donc elle sera en première partie de cette soirée pour la release party de Carla Bieber. Et donc j'ai une place à vous offrir au 02 640 87 17. Donc j'ai même deux places à vous offrir. Donc si vous avez des places duo pour Carla Bieber, Elisabetta Spada et Shoko Igarashi aux ateliers 210 ce samedi 10 octobre à 20h. N'hésitez pas à m'appeler au 02 640 87 17 et je vous passe un morceau de Shoko Igarashi en attendant votre appel.

Vous venez d'écouter un morceau de Shoko Isagarashi qui jouera pour la release party de Carla Bieber. Et il y aura aussi l'artiste Elisabetta Spada qui jouera ce jour-là. Donc c'est le samedi 10 octobre aux ateliers 210. J'ai des places duo à vous offrir au 02 640 87 17. Sinon, le 17 novembre, il y aura un concert à l'Os à Moelle des Camps des Ratons. Le Camp des Ratons, c'est ça. Et en première partie, il y aura ce groupe bruxellois que j'adore, qui s'appelle Béton Plage. Donc si vous voulez voir Béton Plage ce 17 novembre à l'Os à Moelle, je vous donne rendez-vous là-bas et je vous passe un de leurs morceaux qui s'appelle Point Barre.

Voilà, c'était une version live de Point Barre du groupe Béton Plage. Béton Plage qui jouera le 17 novembre en première partie des Qu'en dira-t-on à l'Os à Moelle. Sinon, le jeudi 19 novembre, là, il y aura une release partie du groupe Rose Dog, et en première partie de ce concert, il y aura Salmino. C'est à l'Oasis. Je ne vois pas où ça se trouve, l'Oasis, mais voilà, c'est à Bruxelles. Sinon, Rose Dog, c'est un duo bruxellois avec Emil Stengels, qui est compositeur, et puis il y a le violoniste et DJ Victor Novak. Et voilà, ils ont créé ce groupe ensemble en 2023. Et donc là, ils sortent un album. Et pour fêter ça, ils vous donnent rendez-vous à l'Oasis à Bruxelles. Et ça commence à 19h le jeudi 19 novembre. Et voici un de leurs morceaux qui s'appelle Let Me Out.

Vous venez d'écouter Let Me Out du groupe Rose Dogs qui jouera le 19 novembre à l'Oasis pour leur release party. Il me reste encore 5 minutes avant de passer l'antenne à Histoire de Savoir. Vous écoutiez là maintenant le Campus Info sur Radio Campus 92.1, la radio de la communauté de l'Université Libre de Bruxelles. Et c'était moi, David Soleil, qui était là pour vous proposer tous ces nouveautés, ces concerts qui auront lieu cette semaine à Bruxelles. Et je vais terminer l'émission par les 20 ans de Born Bad Board. C'est la fin de l'émission. Les 20 ans de Born Bad Records. Pour fêter leur 20 ans, ils seront au Botanique ce dimanche 11 octobre à partir de 17h. Et il y aura le groupe Frustration, Zombie, Le Roi se meurt et Gwendoline, dont voici un morceau, Le sang de papa et maman. Je vous dis à très bientôt. Je vous dis à demain pour l'émission Jeudi Metal à 20h30. Je vous souhaite une bonne soirée, voire même plus. Voilà, Gwendoline, Le sang de papa et maman. À bientôt.

0: toutes et bonjour à tous et bienvenue sur Radio Campus, la radio de la communauté de l'Université libre de Bruxelles. Bienvenue dans Histoire de savoir. Aujourd'hui, on va parler d'une clinique, entre guillemets, puisqu'on va parler de la Street Law Clinic avec vous, Sophie Gérard. Bonjour.
1: Bonjour.
0: Alors, vous êtes directrice de la Street Law Clinic en droit social, c'est bien ça?
1: Exactement.
0: Et Mariam Camara, bonjour.
2: Bonjour.
0: Et alors, vous êtes étudiante en bac 3 à la HELB en assistante sociale.
2: Exactement.
0: Super. Eh bien, voilà. Donc, en fait, on va parler de Street Law Clinic. Alors, évidemment, on ne sait pas ce que c'est. Donc, la première chose, c'est quoi une Street Law Clinic?
2: Bonjour. Donc, la Street Law Clinic, c'est un projet qui a commencé aux États-Unis et qui est arrivé en Belgique en 2019. Et le but, c'était d'expliquer aux personnes le droit dans un langage plus clair, plus facile à comprendre. Et depuis 2026, il y a une collaboration avec les assistants sociaux.
0: Les étudiants.
1: Ouais. Et du coup, si je peux revenir un peu sur ce que c'est une street law clinique, c'est une clinique juridique. Donc l'idée qui vient des États-Unis, donc effectivement, c'est d'apprendre aux étudiants à se former au droit, mais de manière pratique et concrète, plutôt que uniquement le droit dans les livres, aller plutôt avec le droit qui va dans la rue, qui va vers les étudiants précaires, et où on pratique vraiment le droit concret. Et l'idée de la Street Law Clinic, c'est d'aller vers les personnes précarisées pour leur expliquer leurs droits, et surtout dans l'idée aussi qu'elles s'emparent après de leurs droits, qu'elles puissent après comprendre bien leur situation et défendre leurs droits par la suite.
0: Alors, pourquoi est-ce qu'on parle de clinique, alors?
1: Parce que donc,
0: chez nous, clinique, ça fait un peu hôpital. Hein.
1: Bah exactement. Et en fait, ça vient de l'idée des étudiants en médecine qui, à la base, suivaient un médecin pour apprendre, pour se former. Et donc là, l'idée, c'est de suivre un professionnel du droit ou une professionnelle du droit pour se former. Et donc, on a un groupe d'étudiants en droit à la base qui est encadré par des professionnels et qui... Mais plus qu'encadrés, parce que c'est surtout eux qui sont en première ligne, et puis les professionnels sont là pour s'assurer que tout ce qu'ils font est bien correct, pour apprendre en fait sur le tas avec des professionnels. Et donc maintenant, effectivement, depuis cette année, on a des étudiantes assistantes sociales qui viennent s'ajouter aux étudiants en droit pour encore améliorer l'offre de services.
0: Et donc finalement, le but de cette Street Law Clinic, est-ce que c'est de venir en aide ou d'accompagner des étudiants précaires ou en situation de précarité, ou est-ce que c'est de former des futurs professionnels?
1: En fait, le but est double et même triple, en fait. On a le premier objectif, c'est de rendre un service aux étudiants en situation précaire et de rendre en fait un service à la société de manière générale. Et en fait, c'est dans l'idée, au début, quand on a fondé la clinique, on s'est dit qu'on allait travailler sur des questions sociales, en matière de droit social, mais qu'on pouvait changer de sujet chaque année. Et puis en fait, c'est les étudiants de la première génération de la clinique qui se sont dit, ben en fait, on voudrait travailler... D'abord, on ne se sent pas d'expliquer le droit à des adultes, on préfère expliquer le droit à nos pairs, à d'autres étudiants. Donc restons entre étudiants. Et puis ensuite, ils se sont dit, quelles questions est-ce qu'on a envie d'aborder? La précarité étudiante, gros sujet déjà à l'époque. Et donc c'est eux qui ont décidé de s'intéresser à l'aide sociale pour pouvoir rendre un service vraiment à leurs pairs et lutter contre la précarité étudiante. Et ça, c'est le premier gros objectif social. Et puis en parallèle, il y a l'objectif de formation des étudiants qui font partie de la clinique, qui sont pour la plupart en stage dans la clinique. Et donc c'est vraiment les deux grands objectifs. Et troisième grand objectif de la clinique, c'est aussi de participer à la recherche. C'est un objectif plus scientifique, en fait, de comme on est au sein du milieu académique, de pouvoir profiter de ce cadre-là pour récolter plein d'informations et puis pouvoir les diffuser pour informer plus largement le public, les politiques, les travailleurs sociaux, etc., sur l'état de la situation, les difficultés qui sont rencontrées sur le terrain, et les faire connaître le plus largement possible. Et donc, il y a vraiment une tension entre ces différents objectifs qu'on essaye de remplir, quoi.
0: Et donc vous, Mariam, comment est-ce que vous êtes arrivée à la Street Law Clinic en tant qu'étudiante?
2: À la Street Law Clinic, il y avait une annonce qui a été faite par mon école par mail et que j'ai vue. Je me suis dit oui, pourquoi pas. Surtout, j'ai toujours rêvé de faire du droit. Et c'est comme ça que j'ai envoyé ma candidature et j'ai passé en entretien avec Sophie et d'autres personnes. Et finalement, ça s'est très, très bien passé. Et je suis contente d'être à la Street Law Clinic parce que j'apprends beaucoup de trucs sur tout ce qui est juridique. Parce que c'est vrai que nous, assistantes sociales, c'est plutôt du social. On va plutôt s'intéresser sur tout ce qui est global, la situation globale de la personne, sa situation financière, par exemple. Alors que le droit, ils vont s'intéresser sur tout ce qui est juridique, si la loi a été respectée ou pas. Et les deux sont complémentaires. Donc, je suis vraiment très, très contente et j'apprends beaucoup de choses à la Street Law Clinic.
0: Et alors, je peux vous demander, peut-être, vous êtes là dans le cadre d'un stage, alors, ou c'est dans le cadre d'un bénévolat, d'un volontariat ?
2: C'est dans le cadre d'un stage.
0: Okay.
2: Si je devais faire un bénévolat, je le ferais sans hésiter.
0: Et alors, je peux vous demander, qu'est-ce que vous faites concrètement ? Quel est votre rôle en tant que vous, Mariam, étudiante en bac 3 à la HELB en assistante sociale ?
2: En tant que stagiaire, je fais des permanences. Donc, pendant les permanences, je reçois des étudiants qui viennent m'expliquer leur situation. Et je suis toujours accompagnée d'une étudiante en droit et qui voit aussi si elle peut répondre à la question ou moins. Ou aussi, on fait des formations. Par exemple, lundi, on a une formation en droit des étrangers pour pouvoir répondre aux questions des personnes qui se présenteront pendant la permanence. Et voilà, on fait beaucoup de trucs. Et lundi, on a aussi un stand qu'on tient dans une école qui ça permet d'expliquer exactement ce que la Street Law Clinic fait.
0: Et alors, cette Street Law Clinic, elle s'adresse à qui ? Parce qu'on est sur le campus de l'ULB. Vous êtes à la HELB. Il me semble qu'il y a l'IECID de la H2B qui est également partenaire du projet. Exactement. Alors du coup, ça s'adresse à qui ? Et ça se trouve où ? Est-ce que c'est en ligne ? Comment ça se passe ? Je suppose que les permanences, non, c'est pas en ligne, j'espère.
2: Ça s'adresse à tous les étudiants de tout âge, de toutes les écoles. Donc on est là pour tout le monde.
1: Oui. On est financé par le pôle académique de Bruxelles et d'autres, et donc les trois écoles et établissements que vous avez cités, l'ULB, la HELB et la HE2B. Et donc, on s'adresse principalement aux étudiants qui sont situés à Bruxelles, même si ça arrive qu'on ait des questions qui viennent hors de Bruxelles également. Et donc, vraiment, tous les étudiants de Bruxelles sont bienvenus, secondaires aussi, y compris. Et on tient des permanences ici au Solbosch, et puis au service social étudiant du Solbosch, et puis après aussi à Erasme et à l'ISIB qui se trouve près de la Flamme du Soldat Inconnu, donc vraiment dans le centre, qui fait partie de la HE2B. Et l'idée, c'est en fait d'avoir trois endroits physiques à trois endroits vraiment très différents dans Bruxelles pour pouvoir toucher plus d'étudiants. Toujours dans cette idée donc, de la Street Law qui va vers les étudiants, d'aller au plus proche possible des étudiants sur les campus, à trois endroits le plus accessible possible. Mmh. Et en plus de ça, on peut aussi avoir des permanences sur Teams si jamais les étudiants ne peuvent pas se déplacer pour venir aux permanences. Et on est aussi joignable par mail. Mmh.
0: Et comment on vous connaît, en fait ? Parce que moi, je vous ai connu pour cette émission à travers, je pense, la communication de l'ULB. Mmh. Mais je ne sais plus si c'était ActuLB ou l'agenda de l'ULB. Enfin, je ne sais plus très bien. En tout cas, c'était via l'ULB. Mais voilà, par exemple, je suppose que l'IECID, c'est connu parce que l'HELB aussi. Parce qu'en fait, vous en faites partie. Mais justement, par exemple, l'ISIB, oui, parce qu'évidemment, vous y êtes aussi. Mais par exemple, pour d'autres hautes écoles, je ne sais pas moi, pour De Vinci ou d'autres, Francisco Ferrer, etc. Comment ils peuvent vous découvrir ?
2: On est très présents sur les réseaux sociaux.
0: Évidemment.
2: Ouais. On vient de créer un compte TikTok aussi.
0: Non.
2: Super intéressant. Donc, ce serait bien de vous abonner. Abonnez-vous. Donc, oui, on est sur les réseaux sociaux, par mail. On envoie des mails aussi.
1: Oui, c'est ça. Et on contacte en fait beaucoup toutes les écoles et tous les établissements de Bruxelles pour qu'ils diffusent eux-mêmes l'information vers leurs étudiants. On a vraiment besoin de relais en fait pour se faire connaître et clairement on n'est pas encore connu de tous les étudiants, donc il y a encore on compte sur vous.
2: Ouais, c'est ça.
1: Mais on a besoin encore de se faire connaître, même si on a déjà beaucoup de travail. Mais
2: on a des flyers aussi qu'on dépose un peu partout.
1: Okay, donc, c'est ça. Et les stands qu'on tient aussi, ça permet aussi de nous faire connaître. Quand même, on va donc ici à l'ULB et à la HELB et puis au salon CIEP, on tient aussi un stand. Il y a un village d'associations et on en fait partie, d'aide aux étudiantes. Et donc, ça permet aussi de se faire connaître. Quoi. Et les réseaux sociaux, clairement.
2: Les réseaux sociaux.
0: TikTok.
1: C'est la nouveauté de cette année.
0: Alors, donc, vous êtes créé en 2019. Enfin, vous vous êtes créé. Donc, la Street Law Clinic a été créée en 2019. Pourquoi 2019? Ça s'est fait suite à quoi?
1: Alors, c'est Élise Dermine, qui est professeure de droit du travail, et Daniel Dumont, professeur de droit de la sécurité sociale à l'ULB, qui ont fondé la Street Law Clinic en droit social. Et en fait, c'est parce que Élise Dermine avait beaucoup entendu parler de ces questions de clinique juridique. Et donc, c'est elle qui s'est dit, mais en fait, ce serait super intéressant de la mettre sur pied. Et donc, il n'y a pas eu un élément qui a fait que ça devait être en 2019, mais c'est parce que... C'est à ce moment-là qu'elle a eu le temps et l'énergie et la connaissance suffisante sur ce modèle-là. Et en fait, il y avait déjà une autre clinique ici à l'ULB, clinique juridique. Mais, donc on est quand même parmi les premières cliniques juridiques qui sont créées ici. On était même, je pense, la première à faire vraiment de la street law et à faire du conseil individuel envers d'autres étudiants. Oui. Parce que des cliniques juridiques, il y a plein de modèles différents, en fait. Okay. Et maintenant, il commence à y en avoir beaucoup dans plusieurs universités. C'est un modèle super intéressant, je pense, et enrichissant pour les étudiants qui en font partie. Et donc, il y a d'autres cliniques qui fonctionnent plus en partenariat avec des associations ou avec des cabinets d'avocats pour travailler sur un dossier ou sur une thématique et vraiment construire un plaidoyer ou un argumentaire, par exemple, sur une situation très concrète. Et voilà, c'est un peu chaque clinique qui a son mode de fonctionnement.
0: Mais en fait, on est vraiment dans quelque chose qui va amener un accompagnement. Je ne sais pas si vous parlez d'aide ou d'accompagnement.
1: Accompagnement.
2: Accompagnement, plutôt.
1: Ouais.
0: C'est mieux qu'aide. Hein. Ouais. D'ailleurs, faudrait qu'on discute aussi. Il faudrait changer ce terme d'assistante sociale parce que il y a ce côté d'assistant, ça reste des. Enfin, voilà. Bref. Donc, ça reste. Il y a donc un service d'accompagnement, mais également de formation. Enfin, il y a un, ça a l'air d'être dynamique du coup. Mais ça fait pas un peu peur parfois de se dire, je suis même pas diplômée, mais déjà je vais conseiller des gens.
2: Non, au contraire, moi je trouve que c'est bien parce que ça nous permet d'apprendre sur le tas et d'être prêt après le diplôme. On sait déjà où on va, ça c'est très intéressant.
1: Et je pense que ce qui peut aussi être un peu rassurant pour les étudiants et pour moi aussi en tant qu'encadrante, c'est que les étudiantes de la clinique ne sont jamais lâchées toutes seules dans la nature. Elles sont toujours encadrées par une professionnelle. Donc en permanence, on a ce binôme d'étudiantes et c'est vraiment elles qui sont... en front line, qui sont en première ligne face à l'étudiant qui vient nous voir, et c'est elle qui donne le plus possible de conseils, mais il y a toujours une professionnelle qui est présente dans la salle, qui s'assure qu'au niveau juridique, le conseil qui est donné est correct. Oui. Et ensuite, dans le suivi qui se fait par mail par la suite, il y a toujours... On ne va jamais donner un conseil sans qu'il ait été relu, vérifié par une professionnelle aussi. Donc ça, c'est quand même assez rassurant. Et c'est là où on mélange de nouveau l'aspect aide et l'aspect ou accompagnement et l'aspect formation. Donc vraiment, l'idée de toujours être encadré. Ça reste un service entre étudiants, mais avec cette garantie qu'il y a un accompagnement aussi.
2: Oui, exactement ça.
0: Et aussi le côté père aidant, en fait.
1: Tout à fait. C'est vraiment ça l'idée.
0: Entre pairs, quoi. C'est peut-être aussi plus facile. C'est peut-être plus accessible également pour les étudiants de se dire c'est d'autres étudiants derrière ou étudiantes.
2: Oui. C'est vrai que c'est plus facile quand c'est une étudiante qui t'explique et tout. C'est beaucoup plus facile. Mais si un étudiant vient, qu'on connaît vraiment sa situation, on peut décider, on peut demander à ne pas être présente lors de l'entretien et tout. Mais en soi, même si on est présent, c'est pas très grave parce qu'on est tenu au secret professionnel et ça, on le respecte.
0: Vaut mieux.
1: Oui. Mais clairement, on sent que parfois, c'est plus facile pour un étudiant de pousser la porte quand il sait qu'il va venir parler à un autre étudiant ou une autre étudiante plutôt que d'aller parler avec un adulte, entre guillemets. Clairement, ça, c'est un des facilitants du service, en tout cas. Ouais.
0: Et donc, Mariam, vous allez faire votre TFE, votre travail de fin d'études sur la Street Law Clinic.
2: Oui.
0: comment je vais donc vous réinviter
2: avec plaisir
0: après la défense, évidemment, pour parler peut-être justement plus de l'intérieur, comment c'est vécu et sur votre thématique. Mais ça, on en reparlera hors antenne.

0: Là, on va poursuivre maintenant avec la thématique peut-être plus de la précarité étudiante.
1: Moi, je peux juste dire encore un truc dans les choses qu'on fait à la clinique. À la clinique, on a plusieurs activités différentes. On tient les permanences, comme on vient d'expliquer. On tient les stands aussi pour se faire connaître. Et puis, on donne aussi des animations dans les écoles en secondaire. Et donc là, c'est de nouveau les étudiantes de la clinique qui vont en secondaire parler à des élèves de réto pour leur expliquer les différents types d'aides qui existent. Enfin, d'abord, pour leur expliquer le coût des études, pour que les étudiants se rendent compte de combien ça coûte des études, parce que certains se lancent dans des études supérieures sans vraiment se rendre compte des implications financières que ça peut avoir. Et puis, le but n'est pas de leur faire peur, c'est plus de les accompagner, de les informer sur les différents types d'aides qui existent pour financer ces études. Et l'objectif, c'est qu'ils soient déjà bien au courant de ces aides pour éviter, parce qu'on remarque qu'il y a vraiment un souci pour beaucoup d'étudiants dans le passage du secondaire au supérieur, où ils ne sont pas du tout informés des aides qui existent. Et donc, certains renoncent à se lancer dans des études pour des raisons financières. Or, s'ils avaient des aides, peut-être qu'ils pourraient quand même faire ces études. D'autres se lancent dans les études en se disant « je vais y arriver, je vais les financer tout seul ». Ils se retrouvent à jobber énormément. Et du coup, le job prend parfois le pas sur les études et ils ratent leurs études à cause de ça. Et donc, on veut essayer d'éviter ça, surtout que des aides existent, autant les demander, quoi. Mm-hmm. Vraiment. Et donc, l'idée, c'est d'aller proactivement vers les étudiants, toujours dans cette idée de la street law aussi, quoi. Mm-hmm. D'aller vers les étudiants pour les informer sur leurs droits en avance, quoi.
0: Oui, c'est ça, il y a un côté proactif, en fait, de votre part, d'aller vers, quoi.
1: Oui, c'est ça, exactement.
0: La street law clinique se base essentiellement sur la problématique, en fait, de la précarité étudiante. C'est un choix qui a été fait, parce qu'au départ, c'était pas spécialement défini comme tel.
1: Non, c'est ça. En fait, quand Élise Dermine et Daniel Dumont ont fondé la clinique, ils se disaient que chaque année, on pourrait changer de sujet tant que ça touche au droit social. Et donc, on aurait pu tout à fait commencer à travailler sur les titres-services, par exemple, les droits des travailleuses titres-services, ou bien les droits des travailleurs et travailleuses en prison. Ou bien, enfin, voilà, il y a plein de thématiques qu'ils avaient en tête, mais ils ont décidé vraiment raison, de laisser aux étudiants de la clinique choisir la thématique qu'ils voulaient aborder. Et c'est eux qui se sont dit qu'il fallait se tourner vers les étudiants et travailler sur la question de la précarité étudiante. Et donc, à la base, l'idée, c'était de travailler sur cette question pendant un an ou deux, et puis après, de changer de thématique. Mais petit à petit, plus on creusait cette thématique-là, plus on s'est rendu compte qu'il y avait un besoin énorme d'aide, de soutien, d'accompagnement et de enrichir aussi les connaissances en la matière, parce que c'est un peu un des parents pauvres du droit aussi, quoi. Il y a peu d'écrits sur l'aide sociale, etc. Et donc, finalement, on s'est retrouvé à continuer à travailler cette thématique-là, et on ne fait que grossir et avoir de plus en plus de demandes aussi sur la thématique. Donc, je pense qu'on n'est pas prêt de s'arrêter à travailler sur ce sujet.
0: Et donc, les personnes qui viennent, il y a un suivi sur un long terme. Est-ce qu'il y a une durée de suivi, en fait ?
1: Alors ça, c'est un peu une difficulté. Donc on accompagne le plus longtemps possible. Ils viennent à une permanence et puis ensuite, ça se passe plutôt par mail ou par téléphone en fonction des besoins. Et là, ce que je dis là où c'est plus compliqué, c'est qu'on est un peu tenu aussi par le temps des étudiants. Les étudiants de la clinique participent le temps pendant une année académique et puis ensuite, ils sont diplômés, ils réussissent et ensuite, ils s'en vont. Et donc, on essaye, si besoin, qu'il y ait un suivi, donc pour le moment, on est deux salariés, Yann-Sophie Leloup et moi-même. On essaye d'assurer un peu la continuité d'une année à l'autre. Et en plus de ça, cette année, on a deux encadrantes aussi, assistantes sociales, qui pourraient aussi nous aider sur cette thématique-là. Donc, c'est Véronique Bayet et Géraldine Guillemot, qui peuvent aussi participer à assurer ce suivi-là. Mais dans l'ensemble, on essaie plus de régler une problématique, c'est un accès, une demande d'accès à une aide du CPAS ou contester une décision du CPAS, accompagner un étudiant à une audition. On va plus se cibler sur ces questions-là.
0: C'est une question, une réponse en gros. Il n'y a pas de,
1: voilà,
0: de dossier, de suivi de dossier. Ou de,
1: ouais.
0: Okay.
1: Ouais.
0: Donc c'est vraiment du temps réel, enfin non, c'est pas du temps réel, mais c'est
1: assez court comme temps, ouais. Quoi. En réalité, ça va dépendre de certains dossiers. Il y a certains étudiants qui viennent nous voir uniquement, entre guillemets, de nouveau, pour avoir certaines informations et se rendre compte de est-ce qu'ils ont droit ou non à des aides. Et déjà, le seul fait qu'ils puissent avoir cette information-là, c'est extrêmement précieux pour eux. Et puis ensuite, avec cette information-là, certains vont eux-mêmes introduire une demande auprès du CPS de leur côté, s'ils le souhaitent. Et donc, génial, en fait, on leur a donné les outils nécessaires pour pouvoir introduire une demande. D'autres vont nous demander de l'aide pour introduire une demande d'aide auprès du CPS, pour contester une décision du CPS. Et là, on va les accompagner dans cette démarche-là. Et puis, une fois qu'on a obtenu la réponse du CPS, si elle est négative, on peut l'accompagner pour contester la décision, si nécessaire. Et puis, voilà, on s'arrête là.
2: Et demander lors d'une audition, par exemple. Ouais. On commence toujours par une audition, par une médiation, avant de passer, avant d'aller au-delà, quoi, pour aller au tribunal du travail.
0: Donc,
2: on essaie d'abord de prendre rendez-vous pour avoir une audition et rencontrer les membres du comité, expliquer s'il y a eu un changement ou pas dans le dossier de la personne, ou si la motivation ou la loi n'a pas été forcément respectée. Et voilà, mais en général, on évite vraiment, quoi.
1: Oui, l'idée, c'est vraiment d'éviter le tribunal le plus possible. Après, si ça se judiciarise, ce n'est pas nous qui allons accompagner devant le tribunal. On va renvoyer ou accompagner, en tout cas, vers un avocat.
0: Oui, c'est ça, parce que ça, vous ne pouvez pas, en fait.
1: En théorie, on n'a même pas la personnalité juridique, donc je ne pense pas qu'on pourrait. Mais par contre, on peut accompagner l'étudiant s'il n'a pas envie d'un avocat, essayer de le former un peu, enfin, ou l'informer, en tout cas, sur comment il peut procéder. Mais par contre, non, on ne va pas aller...
0: Mais ce n'est pas service juridique, quoi.
1: C'est ça, c'est pas, on va pas dans le judiciaire, en tout cas. Clairement pas.
0: Alors voilà, moi j'ai une très très bête question. C'est ma question bête de l'émission, j'en ai souvent une. C'est, mais en fait, c'est quoi la précarité étudiante?
1: Alors, moi je vais faire mon académique. Il n'y a pas une définition de la précarité étudiante, parce que c'est un phénomène qui est multifacette. Et donc, je ne peux pas donner malheureusement une seule... définition toute faite. En fonction de à qui on s'adresse, on va avoir des visions très différentes. Mais ce qui est sûr, c'est que c'est une situation financièrement très compliquée pour des étudiants, qui a des répercussions, en fait, dans plein d'aspects de sa vie. Ça va être au niveau de sa santé physique et mentale, au niveau de son alimentation, au niveau de ses études, au niveau de sa vie sociale. Ça va avoir énormément d'impact. Voilà, en très résumé. Et il y a beaucoup de recherches, il y a de plus en plus de recherches sur la question qui montrent en fait que la précarité étudiante a des impacts sur la réussite scolaire notamment, et donc en fait à long terme sur l'insertion socio-professionnelle aussi des personnes. Et donc c'est pour ça aussi qu'on veut lutter contre cette précarité, c'est pour essayer de soutenir les jeunes à long terme finalement.
0: Alors, comme on parle du seuil de pauvreté, s'il n'y a pas de seuil où on se dit un étudiant est précaire à partir de...
1: Non, c'est très subjectif, en fait. C'est beaucoup d'études qui sont sur le sujet partent de recherches qualitatives ou de déclarations de la part des étudiants. Et c'est notamment l'Observatoire de la vie étudiante, ici à l'ULB, mène régulièrement des recherches à ce sujet-là. Et j'ai un chiffre à ce sujet-là. Donc, dans leur étude de 2023, il y a 42% des étudiants qui déclarent qu'ils ont des situations, qui sont dans une situation financière difficile à très difficile. 42% des étudiants. Alors, c'est du déclaratif par rapport aux étudiants qui ont répondu, mais ils ont quand même beaucoup d'étudiants qui ont répondu à leur questionnaire, donc c'est énorme. Mais de nouveau, c'est du très subjectif. Et en fait, quand on parle de précarité étudiante, on peut prendre plein d'indicateurs différents. Certaines personnes vont plutôt se fonder juste sur le nombre d'étudiants qui émergent au CPS. Et donc là, si on regarde ces chiffres-là, là, c'est Philippe Defeyte, notamment, qui a fait une grosse recherche sur cette question-là. Et il dit qu'en 2022, il y avait 9% des étudiants qui recevaient une aide du CPS en ayant signé un PIS étudiant. C'est le contrat que l'étudiant signe avec le CPS.
0: Ça fait presque 1/10 quand même.
1: Ça fait quand même presque 1/10. Mais donc, c'est une grosse différence entre 1/10 et 42%. Il y a une grande marge, et ça reste une marge. Enfin, ça reste énormément d'étudiants qui sont concernés par cette situation.
0: Voilà, mais c'est ça. Mais il ne faut pas émarger du
1: émarger au CPS.
0: Du CPS pour être en précarité part.
1: Tout à fait, parce qu'en fait, particulièrement en matière d'aide sociale et de CPS, il y a un immense phénomène de non-recours aux droits. Donc ça, c'est vraiment aussi contre ça qu'on essaye de lutter avec nos actions à la Street Law Clinic. Parce que le non-recours aux droits, c'est quoi? C'est le fait, en théorie, d'avoir droit à une aide, Donc, je rentre dans les conditions pour avoir droit aux aides du CPS, mais en pratique, je ne la reçois pas. Je n'en bénéficie pas. Et donc, en fait, il y a énormément de personnes, et ça dépend très fort des types d'aides du CPS. C'est très difficile à calculer, mais il y a, en fonction des types d'aides, entre 40, 50 à 60 % de non-recours aux aides sociales. Ça veut dire jusqu'à 60 % des personnes qui ont droit à une aide du CPS qui n'en bénéficient pas. Donc quand on dit qu'il y a 9 % des étudiants qui reçoivent une aide du CPS, en fait, ça, c'est juste la pointe de l'iceberg, quoi. Derrière, il y a énormément d'étudiants qui, en théorie, ont droit à une aide du CPS, mais qui ne la reçoivent pas.
0: Pourquoi ?
1: Alors là, il y a beaucoup de facteurs possibles pour le non-recours. La première, et c'est celle sur laquelle on essaie de travailler le plus, c'est le manque d'information. On ne sait pas que les aides existent et on ne sait pas qu'on entre dans les conditions.
0: C'est ça, surtout, en fait.
1: Ouais, exactement. Et beaucoup d'étudiants se disent « Ah non, mais c'est pour les gens qui sont encore plus dans la merde que moi. Moi, ça va encore, je peux m'en sortir. » Alors qu'en réalité, ils sont déjà dans une situation extrêmement compliquée. Il y a aussi... une peur de la stigmatisation. Il y a quand même une fameuse étiquette encore qui est mise dans la société sur les personnes qui reçoivent une aide sociale. Et ça, c'est quelque chose sur lequel il faut vraiment qu'on travaille, essayer de déconstruire ça le plus possible.
0: Ben aujourd'hui, en plus, avec le non-accès au chômage après 2 ans, ouais. Où on dit « Ah ben, ils vont sortir au CPS », on n'aide pas non plus...
1: Clairement, c'est catastrophique, quoi, le
0: la stigmatisation.
1: Général. Ouais, tout à fait. Donc ça, c'est parmi les causes. Après, il y a aussi des causes qui sont liées plus à la procédure. La procédure, elle fait peur, elle est compliquée, ou elle paraît compliquée, on a peur de faire les démarches. Et parfois, on abandonne aussi en cours de route. Et c'est là aussi où on essaie d'intervenir, où on va accompagner l'étudiant dans les démarches pour l'encourager et qu'il abandonne pas en cours de route.
0: Parce que c'est fastidieux ?
1: Ça peut l'être, oui. Ben, en fait, il faut quand même pouvoir donner pas mal d'informations. Parfois, il y a des assistantes sociales, quand elles ont le temps, qui vont mener une enquête sociale dans le cadre de laquelle elles vont venir chez nous, par exemple.
0: Et donc ça chez vous, aussi... chez à la Street, le clinique ?
1: Non, pas chez nous.
0: Ah, oui,
1: chez nous, en tant que demandeur, effectivement.
0: Oui,
1: c'est bien de préciser.
0: C'est ce qu'on appelle... Non, c'est pas ça qu'on appelle les visites domiciliaires.
1: Alors, les visites domiciliaires dont on entend beaucoup parler pour le moment, c'est pas exactement ça. C'est la police qui va débarquer chez nous pour...
0: Oui, mais c'est des visites, en fait, on vient quand même vérifier votre situation
1: tout à fait.
0: De vie. Mais ça reste quand même très intrusif.
1: C'est hyper intrusif, exactement. Et d'une assistante à l'autre, ça peut varier fortement, parce que ça, c'est une autre problématique, c'est la disparité des pratiques entre CPS. Et donc, certains CPS sont tellement débordés qu'ils ne vont pas du tout avoir le temps de venir chez la personne qui a introduit une demande pour regarder sa situation. D'autres assistantes sociales vont avoir un petit peu plus de temps et donc vont venir, mais rester sur le pas de la porte et juste discuter 5 minutes. Et puis d'autres assistantes sociales vont prendre le temps vraiment de passer dans tout l'appartement ou toute la maison, ce qui peut être très intrusif. À la base, l'idée, c'est de plutôt bien se rendre compte de la situation de la personne pour voir si elle pourrait pas... demander d'autres aides et avoir droit à d'autres aides. Se rendre compte qu'elle vit dans un foyer complètement insalubre, dans une maison complètement insalubre. Alors c'est important de pouvoir le remarquer pour pouvoir proposer certaines aides, par exemple. Mais en pratique, elles n'ont pas tout à fait le temps de pouvoir faire ça et de proposer vraiment toutes les aides que le CPS pourrait proposer. Et donc très souvent, c'est surtout vécu, et je comprends tout à fait pourquoi, comme un contrôle, et c'est beaucoup... Enfin, ça peut être très mal vécu, quoi.
0: Je suis contente que vous en parliez, parce que moi, je croyais que c'était justement un contrôle du domicile pour être sûr que ce soit un côté un peu anti-fraude, en fait.
1: Ouais. Mais il y a cette idée-là, il y a cette idée de
0: des personnes aussi,
1: voir est-ce qu'on est isolé ou cohabitant, donc voir dans quelles sont les conditions de vie. Et ça, clairement, il y a cet aspect-là aussi, la visite.
0: Et donc, vous essayez justement... de stopper, enfin, ou d'aller à l'encontre de ce phénomène de non-recours au droit. Quels sont vos moyens d'action, alors ?
1: Ben, on agit beaucoup sur l'information.
0: C'est ce qu'on reste avec les salons, dans les classes, les flyers,
2: les réseaux sociaux, TikTok, Instagram, Facebook.
0: Je promets, je vais...
2: Abonnez-vous.
1: Il vient d'être créé, donc on doit encore un peu l'alimenter.
2: Mais il y a beaucoup de choses qui vont arriver.
1: Ouais, clairement. Mais donc clairement l'information de manière collective dans tout ce qu'on vient de dire et de manière individuelle lors des permanences. Et puis ensuite, on accompagne dans les démarches, donc pour lutter contre cette peur des démarches. Et puis aussi, en fait, on informe les CPS. On a rédigé énormément de fiches pratiques et un guide de l'aide sociale pour les étudiants et les étudiantes qui est très largement diffusé à la fois auprès des étudiants, mais aussi auprès des travailleurs sociaux dans les établissements scolaires, mais aussi dans les CPS. Il y a énormément énormément d'assistants sociaux qui l'utilisent, parce que je disais tout à l'heure, l'aide sociale, c'est le parent pauvre, enfin c'est un des parents pauvres un peu dans la recherche scientifique, et donc il n'y a pas tant que ça d'écrit sur le sujet. Et donc ce guide qu'on a rédigé, c'est les étudiants de la clinique qui l'ont rédigé, c'est eux, ces étudiants de la clinique qui ont identifié les questions problématiques qui revenaient vraiment de manière récurrente lors de nos permanences notamment, et en discutant avec des professionnels du secteur qui ont rédigé des fiches pratiques avec l'aide de Droit Quotidien pour que ce soit rédigé en langage clair, bien compréhensible, et qu'on puisse le diffuser le plus largement possible pour faire connaître les droits et aussi l'état du droit, de la loi, mais aussi l'état de la jurisprudence, donc les décisions des cours et tribunaux, parce que c'est extrêmement important en matière d'aide sociale, parce que la loi est quand même très vague, générale, et donc on a besoin d'avoir les décisions des juges pour comprendre un peu concrètement comment est-ce qu'il faut l'appliquer, cette loi. Et en fait, dans les CPS, c'est pas toujours bien connu, cet état-là. Et donc, c'est important d'aller aussi informer les CPS sur l'état du droit pour qu'ils puissent s'assurer de le respecter aussi.
0: Et donc, aujourd'hui, c'est un sujet dont on parle quand même de plus en plus, la précarité étudiante. Vous avez vu, ben, vous êtes arrivé récemment, mais est-ce que vous avez vu ou entendu, en tout cas, une évolution malheureuse de la précarité étudiante?
1: On en entend vraiment beaucoup parler, et nous nos permanences, donc on a dit qu'on n'était pas très connus, mais malgré tout nos permanences se remplissent extrêmement vite, donc ça se fait sur rendez-vous, nos permanences, et dès qu'on ouvre les permanences, elles se remplissent directement, et ça fait 2-3 ans là, au début ça se remplissait beaucoup plus lentement, et maintenant c'est tout de suite très rempli. C'est lié au fait qu'on est plus connus, mais ouais, c'est aussi lié au fait que la précarité augmente. Et en plus de ça, au début on avait beaucoup d'étudiants qui venaient nous voir surtout pour avoir une information générale sur leurs droits. Maintenant on a des étudiants qui viennent nous voir avec des situations vraiment extrêmement lourdes, extrêmement dures, des étudiants qui jobent énormément, des étudiants qui viennent aussi. Au début, c'était vraiment des questions d'aide financière plus générale. Là, c'est vraiment une aide concrètement. OK, comment je fais pour avoir à manger ? Enfin, on en est vraiment à ce niveau-là. Il faut choisir entre se chauffer, manger et pouvoir étudier. Enfin, c'est vraiment des situations catastrophiques. On voit des situations de plus en plus dures qui viennent en permanence, quoi.
0: Moi, j'ai l'impression que j'ai découvert vraiment l'ampleur de la précarité étudiante avec le Covid, en fait. Mm-hmm. Il y a eu des études à ce moment-là qui ont été faites. Et c'était aussi... c'est là où on a vu une fracture numérique aussi, puisque tout était fait en visio, en mm-hmm. distanciel. Et donc, c'est là où on a vu des étudiants, par exemple, essayer de choper le Wi-Fi du voisin sur un téléphone pour pouvoir suivre un cours. Enfin, c'était... c'est là, est-ce que c'est peut-être qu'une impression ? Est-ce que c'est vraiment là où on a pris vraiment conscience de l'ampleur de la précarité étudiante?
2: Je pense que ça existait déjà, la précarité étudiante. Mais avec le Covid, c'est vrai que le Covid n'a pas aidé non plus. Ça a augmenté à partir de là aussi.
1: Ouais, c'est la visibilité, on en parlait énormément. Ça fait des années et des années qu'on parle de précarité étudiante. Mais effectivement, la visibilité a été encore plus forte à ce moment-là. On en a énormément parlé. Mais en fait, il y a beaucoup de monde qui a été touché par cette question-là. Et notamment l'aspect, effectivement, d'avoir accès à un ordinateur. Ça, c'est hyper concret, physique. Ça, c'est une image très claire dans la tête des gens, et ça a effectivement bien visibilisé la question. Et qu'est-ce que je voulais dire par rapport à ça, en tout cas c'est là qu'on voit l'impact de la précarité étudiante sur les étudiants et donc sur les études aussi, et aussi parce qu'en fait pendant le Covid, et là c'est le lien avec la question du job étudiant, parmi les premiers jobs qui ont sauté, c'est les étudiants fait. C'est eux qui ont toujours été, enfin, en tout cas qui sont de plus en plus, une espèce de variable d'ajustement auprès des employeurs par rapport aux besoins de quantité de travail qu'ont les employeurs. Et donc quand beaucoup d'employeurs ont dû réduire la voilure, c'est les jobs étudiants qui ont sauté. Les secteurs qui ont été fortement impactés, qui ont fermé les premiers, c'est par exemple l'Horeca, où il y a beaucoup de jobs étudiants. Et donc, c'est aussi... Là, on a vraiment remarqué, et les jobs étudiants sont très mal protégés en matière de rupture de contrat ou en matière de suspension du contrat de travail, parce que plein de gens ont pu bénéficier du chômage temporaire. Les étudiants, ils ne vont pas avoir un chômage temporaire, on va juste ne plus les appeler parce qu'ils étaient en intérim, par exemple, ou ce genre de choses. Donc, clairement, là, on a vu un impact énorme. Mais après, c'est un phénomène en fait qui existe depuis beaucoup plus longtemps que ça. Et on le voit quand on regarde un peu les chiffres. Et justement, là, Philippe Defeit, dans son étude d'il y a quelques années, montre bien, de 2002, je pense, montre bien vraiment cette évolution. Mais en fait, déjà dans les années 2000, il y avait beaucoup d'étudiants en situation précaire. Et j'ai régulièrement été à des colloques sur la précarité étudiante où juste on disait, bon, bah, on a encore les mêmes constats. Et c'est des personnes qui sont dans le métier depuis 20 ans et qui disent, bah, en fait, ça fait 20 ans qu'on dit la même chose, que ça va pas, qu'il y a des situations extrêmement précaire pour les étudiants et la situation ne fait que se dégrader, quoi, malheureusement.
0: Et avec le Minerval à 1194 €,
1: ça va encore s'améliorer, quoi, vraiment, ça va être la catastrophe. Enfin,
0: vous avez déjà des retours par rapport à ça ou c'est encore trop tôt?
1: On a beaucoup d'étudiants qui viennent en étant inquiets et en plus de ça, ils sont pas toujours bien informés parce que donc dans les aides qui existent pour les étudiants, il y a le CPS, mais il y a aussi le service social dans chaque école qui peut donner une aide et il y a la bourse de la Fédération Wallonie-Bruxelles et donc l'augmentation du Minerval, ça va être l'occasion de parler encore plus de cette bourse parce qu'en fait, pour pouvoir avoir une réduction du Minerval, il faut introduire une demande de bourse et ensuite c'est le service d'allocation d'études qui va déterminer si on paye 1200, 0 ou bien un montant intermédiaire. Et donc là, c'est l'occasion vraiment d'en parler de plus en plus. Et il y a beaucoup d'étudiants qui viennent nous poser des questions aussi par rapport à ce Minerval et à comment est-ce qu'on fait pour le payer, etc. Et donc oui, il y en a beaucoup qui viennent.
0: Et alors, comment est-ce que on vous contacte? Parce que si on fait une émission radio, il faut évidemment qu'on puisse peut-être vous contacter en espérant en effet que ça puisse toucher des étudiants et des étudiantes qui en auraient besoin.
2: On a nos adresses mail, l'adresse mail de la Street Law Clinic.
1: streetlawclinic@ulb.be.
2: Oui, c'est ça.
0: Et aussi, je le mettrai aussi sur le site internet.
1: Alors là, ça passe pas.
0: Donc streetlawclinic@ulb.be.
2: Oui. Oui, et aussi sur nos réseaux sociaux, sur Instagram.
0: Street Law Clinic alors?
2: Oui, c'est ça. Street Law Clinic sur Instagram, sur Facebook et aussi sur TikTok.
0: Snapchat, non?
1: Non, ça on
2: Snapchat, non.
1: Et pour des personnes qui sont un peu plus dinosaures que moi, on a un site internet aussi.
0: Oh, non.
1: Donc, c'est aussi possible de nous contacter sur notre site internet. Et là, en fait, sur le site, il y a donc le fameux guide de l'aide sociale dont je parlais, qui est extrêmement précieux et accessible. Allez-y, faites-vous plaisir. Petite lecture de sur la table de chevet. Et on a aussi sur le site un module en ligne pour prendre rendez-vous avec nous. Et donc, n'hésitez pas à passer par là.
0: Ouais. Eh bien voilà, alors Mariam Camara et Sophie Gérard, merci beaucoup en tout cas d'être venues nous parler de la Street Law Clinic. On attend votre travail de fin d'études alors.
2: Avec plaisir, merci beaucoup pour l'invitation.
0: Mais en tout cas, n'hésitez pas à recontacter Radio Campus et donc aussi on peut faire relais. Voilà, merci beaucoup en tout cas d'être venue et à très bientôt.
1: Merci,
2: au revoir. Au revoir.

0: d'Iran, encore et toujours, d'Iran et d'électronique aussi, Président.
1: Ben oui, je pourrais recommencer la présentation que j'ai faite pour le disque précédent, parce que ben, il s'agit quasi du même processus, si ce n'est que l'instrument n'est pas le même. Il s'agit d'un percussionniste iranien, bien sûr, qui s'appelle Sina Pegami, qui propose un album qui s'appelle, lui, Music for Tombak and Synthesizer. Voilà, c'est exactement le même process. C'est du tombak prolongé, on pourrait le dire comme ça. Et vous me direz, mais dans le morceau que j'ai entendu, j'ai quand même entendu des cordes. Oui, parce que l'homme joue aussi de temps en temps du sitar, qui est aussi un instrument iranien, mais lui à cordes. Et donc, le tout passé à travers un peu de reverb, un peu d'écho.
0: Un peu beaucoup, quand même. Voilà. C'est quand même la marque de fabrique de ce disque, où il pose également sa voix, et les morceaux avec voix sont assez intéressants, tant il laisse le tombak un peu à l'arrière pour des imprécations que, malheureusement, ma connaissance du farsi, personnellement, ne me permet pas d'interpréter. Je ne sais pas vous, Président.
1: Peu le farsi, voilà. Sina Pegami, c'est son nom. Le morceau qu'on proposait s'appelle La Nesque, extrait d'un album qui lui s'appelle Music for Tombak and Synthesizer, paru sur le label de Nicolas Jarre, qui est Other People Records.
0: Et maintenant, je vous pose une question, Président, mais vous n'êtes pas obligé d'y répondre. Aimez-vous Brahms? Eh bien, c'était... Vous en souviendrez peut-être, vous êtes assez vieux pour ça.
1: Mais
0: la
1: oui.
0: question que posait Simon à Paul dans le roman de François Sagan, Aimez-vous Brahms, un roman qui date de 59. La harpiste grecque Sissi Makropoulou, mieux connue de nos services sous son nom d'artiste Sissi Rada, répond incontestablement oui à cette question. Elle aime Brahms, Johannes Brahms, mais aussi Richard Wagner, deux compositeurs romantiques allemands du 19e auquel elle consacre son nouvel album, Serious Songs, une œuvre un peu conceptuelle qui jette un pont entre musique classique, musique grande musique.
1: Musique de répertoire.
0: Musique de répertoire, voilà, du 19e, répertoire romantique et l'avant-garde électronique d'aujourd'hui. Alors, c'est un peu le parcours de Sissi Rada qui est harpiste classique de formation qui a joué dans des orchestres de musique classique et puis qui maintenant s'oriente vers une carrière d'électronicienne avant-gardiste. Enfin, elle chante, elle joue de la harpe et elle la manipule pas mal sur différents opus qu'on a déjà eu l'occasion de partager ici. L'album est partagé en deux. Donc la face A, c'est une réinterprétation des Fassendung Lieder, 5 poèmes pour une voix féminine de Richard Wagner. Si on m'avait dit qu'un jour j'écouterais
1: pas ça.
0: Hein, voilà. Bon, soit. Et la face B, une réinterprétation des Vier Ernstgesang, les 4 chants sérieux de Johannes Brahms. Et je vous propose le numéro 3.
1: C'est... Vous êtes plus Brahms, vous, hein?
0: Mais
1: oui,
0: c'est l'histoire
1: plus romantique.
0: Oui, probablement que
1: moins guerrier que Wagner.
0: Voilà, ma première référence de Wagner, vous savez, c'est la chevauchée des Valkyries,
1: oui.
0: Donc forcément. Soit. Donc, on vous propose cette chanson de Johannes Brahms réinterprétée par Sissi Rada.

0: Quelque part entre Joël Léandre et Nat Baldwin, il y a Jordan Sand. Jordan Sand qui sort un album, Baby Ghost, son premier album solo. Elle est contrebassiste, elle est chanteuse et elle est américaine d'origine, mais elle poursuit actuellement un doctorat en musicologie à l'université de Trondheim en Norvège. Et bon, il y a quelque chose du fjord hein, quand même dans cette musique.
1: Ouais, c'est vrai.
0: Là.
1: Mm-hmm.
0: Je trouve que ça ne joue pas les grands espaces du désert de Mojave, c'est plutôt
1: vrai.
0: Les fjords norvégiens. L'album est sorti sur le label suisse Hello Ground. Alors, je précise tout de suite à ceux qui voudraient se précipiter sur l'œuvre totale, c'est que ceci, c'était le single, sorti déjà il y a quelques semaines. Maintenant, l'album dans son entièreté est sorti et je l'ai écouté. Et
1: ça arrache.
0: Ce n'est pas forcément de la musique facile, si vous voyez ce que je veux dire. Et là, si on penche un peu plus vers Nat Baldwin, dans beaucoup de morceaux, on penche plus vers Joël Léandre, voire encore Ok Young Lee, qui joue plutôt du violoncelle. Mais enfin, ici, c'est de la contrebasse à l'archet, mais surtout, mais parfois, ça fait mal. C'est tagué Arch Noise. Mais c'est une œuvre intéressante, surtout si vous aimez l'instrument, qui est peu joué finalement de cette façon-là. Hein.
1: Ouais,
0: la contrebasse, c'est plutôt l'objet de section rythmique.
1: Les gens peuvent acheter aussi un morceau, hein, c'est vrai. Hein.
0: Il y en a deux qui sont vraiment, entre guillemets, plus pop.
1: Oui.
0: Dans l'appellation... que nous en faisons ici, hein,
1: évidemment. Tout à fait,
0: évidemment. Ouais. Voilà, allez, maintenant, surtout de la voix, Président, pour suivre.
1: Oui, avec une découverte. Une découverte, vraiment. Vous savez que j'adore l'art brut, c'est le genre d'art qui me stimule. Et voilà quelqu'un qui arrive un peu sur le devant de la scène. L'homme s'appelle Marvin Tate et l'homme est un slammer depuis maintenant une trentaine d'années dans la région de Chicago. Et voilà qu'il sort un album. Il a déjà apparemment produit bien avant celui-ci. Un album qui s'appelle Controlled Burn et qui... en tout cas, fait un peu penser, pour moi en tout cas, à ce que fait ou faisait Lonnie Hollet, dans le sens où on est proche de quelqu'un qui écrit, qui fait de la poésie, etc., et qui se retrouve pas forcément dans une chapelle ou dans une autre. C'est pas du jazz, c'est pas du rock, mais c'est un peu tout ça. C'est pas du hip-hop non plus, ça se trouve un peu en dehors des clous.
0: C'est du spoken word quand même.
1: C'est du spoken word, mais ici en version gospel de poche, c'est vraiment du minimal de chez minimal. Et le morceau que je vous ai choisi, qui s'appelle Robin, est quasi un morceau où il n'y a rien d'autre que sa voix légèrement transformée et légèrement dédoublée, qui donne une force et une puissance, je trouve, à ce morceau, qui m'a vraiment ému. Donc, l'homme s'appelle Marvin Tate, le morceau Robin, extrait de Controlled Burn, et c'est paru sur un label qui s'appelle Amalgam Records.

0: Je me suis laissé dire que certaines personnes qui résident dans la rue de la capitale italienne à Saint-Gilles s'étaient plaints parce que le premier jour de votre déménagement, vous aviez fêté toute fenêtre ouverte votre installation en écoutant ce disque, Président.
1: C'est faux.
0: Ah bon ?
1: J'ai gardé mes voisins. C'est faux.
0: Parce que là, ça fait mal quand même.
1: Ah oui, et c'est un album, je vous jure, je sais que vous n'avez pas écouté l'album en entier, je le sais, je le dis aux auditeurs. C'est un album qui va du prog metal au jazz extatique et franchement
0: prog metal déjà les voilà. Termes
1: et en fait le tout joué pied au plancher par des gens qui font partie de cette scène débraillée de l'underground new-yorkais. Il y a par exemple le trompettiste de Rens qu'on retrouve dans ce groupe. Il y a le chanteur, enfin c'est le chanteur, la personne qui utilise sa voix dans le groupe qui s'appelle Daniel Orlovsky. Il fait partie d'un duo queer de dance punk qui s'appelle les Daily Girls. Donc vous voyez dans quelles eaux on baigne. Et en fait, voilà, cet album, quand je l'ai écouté, j'ai commencé un morceau. Et en fait, je vous jure, je suis resté scotché jusqu'à la dernière note de cet album. C'est comme si il y avait un aimant à travers la musique. Ça m'a vraiment... Voilà, est-ce que c'est des réminiscences de mon passé ou je ne sais pas. Mais en tout cas, cet album m'a vraiment séduit. Vous avez entendu la partie plutôt jazz extatique de l'album. Je ne vous ai pas passé le côté prog metal. Et aussi, je vous le disais hors antenne, je pense qu'on passe rarement des musiciens virtuoses. Je veux dire que là, dans ce groupe...
0: C'est pas trop la marque de fabrique de l'émission.
1: Voilà, c'est ce que je voulais dire. Voilà,
0: plutôt des amateurs qu'on
1: aime
0: ici. On
1: est plutôt dans le pling-pling sommaire. Mais ici, voilà, je voulais contrebalancer l'affaire avec des mecs qui font des solos de synthé au milieu du morceau. Je vous dis d'abord, le nom du groupe, c'est Nu Jazz. Le morceau qu'on écoutait, c'est 1 en romain, entre parenthèses, 5 en romain, extrait d'un album qui, lui, s'appelle 1 Jazz, et c'est paru sur ce label qu'on aime quand même tous les deux, qui s'appelle Orange Milk.
0: Allez, on va poursuivre avec un morceau que je vous avais destiné à l'émission précédente, mais qu'on n'a pas eu le temps de passer. Je me suis dit qu'il fallait quand même le passer.
1: Et vous avez eu raison.
0: Ben oui, parce que il est l'œuvre de deux personnes fort intéressantes dans le domaine du hip-hop d'aujourd'hui, non conventionnel, dirons-nous. C'est Fatboy Sheriff et Elucid. Elucid, membre de Armand Hammer, en joint venture avec Billy Woods, qui d'habitude est plutôt chatcher. Et ici, il est producteur. C'est lui qui produit les sons, et pas des sons conventionnels de hip-hop. Hein. Plutôt électronico-industriel, un peu mastoc, pour dire les choses comme ça. Et tout l'art de Fatboy, c'est d'arriver à aller poser son flow sur cette Invasion Body Camera. Alors, c'est une suite, c'est 12 minutes, 5 ou 6 morceaux. Je vous ai choisi les 3 premiers. Et sur le deuxième, la plage titulaire de l'album, enfin de la suite, je ne sais pas comment l'appeler, il y a un vieux de la vieille qui est là, c'est Beans d'Antipop Consortium.
1: Oh.
0: On écoute donc Fatboy Sheriff et Hellseat featuring Beans Invasion Body Camera.

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1: Voilà un type excessivement capable et qui, quoi qu'il fasse, et quelle que soit l'ambiance qu'il choisisse, jazz ou hip-hop, réussit toujours à nous emporter, Président.
2: Ouais, et c'est quelqu'un aussi qui a un parcours assez similaire, si vous vous souvenez du début de l'émission. Marvin Tate, par exemple, c'est un slammer, c'est un poète. Saul Williams, s'il s'agit de lui, basé en Angleterre, en tout cas pour cet album. Et je disais un peu le même profil que Marvin Tate, sauf que, à l'inverse de Marvin Tate, qui lui, à part sa voix et un tout petit peu d'écho, c'est tout ce qui l'intéressait, ici, sur ce dernier album de Saul Williams qui s'appelle Leap Life, ben, c'est la piste aux étoiles, on retrouve en tout cas les étoiles que nous, on aime bien regarder, en tout cas. Je pense à la résurrection de Ganja Sufi, par exemple. Je pense à Mourmodeur, qui se trouve dessus aussi. Je pense à Robert Del Nadja, qu'on connaît mieux sous le nom de Massive Attack. Je pense à Carlos Nino, je pense à Kamasi Washington, Georgia Ann Mundlow. Donc, vous voyez, c'est vraiment la piste aux grandes étoiles. Et en fait, ça ne nuit à aucun moment à la fluidité de cet album, à l'intérêt sonore et musical qui se trouve en fond de ces textes, qui sont souvent super intéressants. Donc voilà un album de Saul Williams, un de plus qu'on pourra mettre dans le panthéon des années 2026, je pense. Saul Williams, le morceau qu'on a proposé s'appelle Conspiracy. L'album, je l'ai dit, c'est Leap Life. Et le tout est paru sur un label quand même assez important qui s'appelle Big Dada.
1: Et pour suivre, il y aura de la flûte et de la trompette, Président. Et vous qui avez la ref, je vous signale, ainsi que à nos amis radio-spectateurs et spectatrices, que pour les fans de Jean-Pierre Rampal et Maurice André, ils risquent d'être un peu rebutés par ce qu'ils vont entendre. Ce qu'ils vont entendre, c'est un extrait de Enthalpie, le premier album collaboratif de deux artistes de l'avant-garde new-yorkaise, la flûtiste électronicienne et
2: chanteuse
1: aussi, oui, enfin, éructeuse, bien connue de cette émission, Kay Bird, et de Chris Ryan Williams, qui lui joue de la trompette et pratique également l'électronique. Le titre fait directement référence à la thermodynamique, servant de métaphore pour exprimer la relation de pression et d'énergie contenue dans le cœur des interactions musicales. Alors, si vous aimez les sons de flûte enregistrés à la sortie du tuyau, vous allez être déçu. Oui. Parce qu'on on enregistre surtout
2: le souffle.
1: Les bruits de bouche, le son que fait les lèvres sur le trou de la flûte. Voilà, c'est un peu ça qui est, surtout dans le morceau que je vous ai choisi ici, qui est Target Practice. Donc c'est brut, c'est assez violent par moment, et pourtant, ce n'est que de la flûte et de la trompette. Kay Bird, Chris Ryan Williams, donc, et le morceau que je vous ai choisi, donc, c'est Target Practice.

0: À la différence de Félicia, c'est que ici on a quand même un paysage sonore
1: plus jazz,
0: qui est beaucoup plus mouvementé, disons. Où d'autres instruments interviennent. Il y a un peu de guitare, il y a du sax, forcément, vu qu'elle a invité, pour quelques morceaux sur cet album, Patrick Shiroishi, qui est le saxophoniste du moment. En tout cas, 2006, il aura pu remplir ses étagères de disques sur lesquels il participe, parce qu'il est quasi partout, tout le temps. Voilà, cet album de Madeline Bird, moi, m'a séduit justement par le fait de jouer les ruptures, ce que justement Felicia Atkinson fait moins. Et moi, c'est ce qui m'a vraiment séduit, c'est aussi la mixité des sources sonores. Un peu de field recording, un peu de guitare, un peu de sax, mais aussi de l'électronique et aussi, bien sûr, sa voix.
1: Alors, précisons que Madeline Bird, c'est le nom de l'artiste sur sa carte d'identité, mais que le projet, c'est...
0: Slow Foam. Le morceau que je vous proposais s'intitulait Into Sonoran Pool. Et c'est extrait d'un album qui, lui, s'appelle Night Rider et c'est paru sur un label de Glasgow qui, lui, s'appelle Somewhere Press.
1: Alors, je prends mon souffle parce que je vais vous donner le titre de l'album suivant. Il est particulièrement long, effectivement. C'est My Heart is Running Backwards, Martial Artist with Closed Fist, Woof. C'est le premier album solo d'un musicien britannique qui se nomme Nick Granata et qui est sorti en juillet dernier chez Double Dare. Alors Nick Granata, on le connaît déjà ici, on l'a déjà passé, puisqu'il est membre, chanteur à la voix vraiment particulière et immédiatement reconnaissable du collectif folk expérimental londonien, le Shovel Dance Collective. Ici, il se lance en solo, il joue de tous les instruments, alto, violon, guitare, orgue à pompe, trompette sans embouchure ou encore sifflet de train. Et il chante avec cette voix si particulière, cette voix de fossé, falsetto, comme on appelle ça, qui le rend vraiment remarquable. Alors, précisons d'emblée que tout comme les albums du Shovel Dance Collective, qui sont plus marqué par le folk. Ici, il se laisse aller. C'est pas forcément un disque facile. Nous n'êtes pas dans le folk classique anglais des années 70, par exemple. Certains mettent un peu l'étiquette prog, vous savez que ça, moi, ça,
0: oui, je sais.
1: Ça a tendance à me répulser, mais.
0: Là, vous y viendrez.
1: Mais non. Je ne serai jamais assez vieux pour ça, c'est ça. Non. Mais là, je vous ai choisi le morceau, entre guillemets, le plus rock, puisque c'est sa voix de fossé, plus une guitare électrique bien acérée. Le titre de ce morceau, c'est « They came to me one by one ». Nick Granata, donc.

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0: C'est vous, Président, qui nous avez choisi cette ourloupe.
1: Oui, ourloupe. Jamais entendu parler d'eux avant cette trouvaille-là. C'est un duo formé du peintre, écrivain et guitariste Frank Machakata et du guitariste et producteur Anar Badalov. Ils sont américains et cet album est quelque part un peu dédié, en tout cas s'inspire d'eux plutôt, des travaux d'Alexander Van Humboldt qui était un cartographe, un explorateur. Ils ont voulu essayer de retravailler ça à leur façon, et leur façon, moi je dirais que ça évoque, moi en tout cas ça m'a évoqué la Braford, les premiers la Braford.
0: Moi je trouvais qu'il y avait une petite dose de Coil.
1: Eh bien, vous avez tout à fait raison, ça me m'était passé à côté de la tête, mais de fait, il y a un côté coilien, pour le dire comme ça, qui m'a séduit immédiatement, et donc voilà, cet album qui s'appelle Last Lost World, et qui est paru sur Bandcamp, nul autre ailleurs, et le morceau que je vous proposais s'appelle The Well Speaks.
0: Et on poursuit avec un cow-boy violet.
1: Voilà, un cow-boy violet qui, lui, est plutôt anglais et plutôt de Brighton. L'homme s'appelle, dans le civil, Stephen Maskell. Moi, c'est le genre d'album d'anglais que j'aime beaucoup parce que bah, ça pourrait s'appeler un peu de tout, dans la mesure où il y a vraiment un peu de tout sur cet album, des morceaux un peu... voilà, on a l'impression fait à une main, avec l'autre caché dans le dos, des morceaux plutôt presque industriels, et puis des morceaux comme celui-ci qui s'appelle Nitrogen Blues, qui, moi, m'a fait penser un tout petit peu... vous souvenez de Joe Meek, le producteur des années 60. Et Joe Meek, il était connu parce qu'il a fait un tube, le seul tube qui s'appelait Telstar, vous vous souvenez?
0: Ah, ça oui, j'ai entendu.
1: Voilà.
0: Ça passait à la radio, ça, mais ça encore voilà. Dans les années 70. Hein.
1: Exactement. Eh bien, c'était produit par Joe Meek qui avait son studio dans sa salle de bain pour la reverb. Et donc, il a produit comme ça en Angleterre toute une série de singles qui sonnaient un peu cracra, mais avec de la reverb. Et c'est ce que Violet Cowboy va nous faire là pour l'instant avec un blues qui s'appelle Nitrogen Blues et qui est très jomikien. C'est extrait d'un album qui s'appelle, lui, Ram Raid at Wiggly Worm, et c'est paru sur un label qui s'appelle Kit.

0: Il y avait de la clarinette, mais pas que, dans cet extrait du nouvel album d'une artiste que vous appréciez particulièrement, Président, et depuis ses débuts.
1: Depuis le premier album, c'est clair. Oui, un album un peu étonnant pour Julie Alter, à savoir que c'est pas un album tout neuf, dans la mesure où il réexploite des morceaux déjà sortis sur l'album précédent qui s'appelait « Something in the Room She Move ». Donc voilà, notamment un morceau qui s'intitule « Materia » et qui donne son titre à cet album, qui donc est, on pourrait considérer comme une suite éventuellement, mais en tout cas peut-être une relecture de certains morceaux. Les communiqués presse indiquent qu'elle voulait revenir à quelque chose de plus simple que l'album précédent, etc., etc. Plus simple, je sais pas, plus éthéré, plus évanescent, ça c'est vrai. Je pense que ce qui est séduisant dans cet album-ci, c'est justement de mettre ses compositions à nu. Le côté peut-être moins intéressant, c'est d'avoir un peu chargé la barque en ce qui concerne les
0: nappes.
1: Voilà, les nappes qui recouvrent quasi tout l'album. Et voilà, ça c'est peut-être un peu dommage, quoi qu'il en soit, quand on est fan, et je le suis, on écoute et généralement on apprécie cet album de Julie Alter qui, je le rappelle, s'appelle Materia, est sorti chez Domino, et le morceau que vous écoutiez s'appelait Materia 2.
0: Et c'est déjà la fin de ce 178e Glass and Press Show. On va terminer avec de la clarinette, et avec de la clarinette jouée par une artiste iranienne, mais qui réside en Belgique. C'est Ghazal Faghihi qui a enregistré dans une église, l'église Saint-Paulus à Gand, en Belgique, donc enregistré par Christophe Albertine, cet album entièrement improvisé. C'est de la clarinette retravaillée, hein, comme ça se fait parfois, et ça m'a bien plu. C'est moins violent que les traitements de Kay Bird sur sa flûte, mais enfin, ça dévie quand même. Et je vous promets déjà que dans la 179e, dans la quinzaine donc, on reviendra avec deux clarinettes carrément pour commencer l'émission.
1: Allez, ça marche.
0: On n'en dit pas plus.
1: Non.
0: Mais en attendant, on écoute Ghazal Faghihi et on vous dit...
1: Au revoir.

Cha-cha, c'est Teenage Cake sur Radio Campus, la radio de la communauté de l'Université de Libre-Bruxelles. Et Teenage Cake, c'est tous les premiers et troisièmes mercredis du mois, à 21h30 jusqu'à 23h. Et on a commencé avec un classique country, Mule Skinner Blues, pris par les Fenderman, un duo, je pense qu'il était canadien, ces deux gaillards, qui ont fait un album, juste un album, qui est sublime. Et là, c'était le 45 tours, leur tube américain. Ils en ont vendu quand même quelques petits camions à l'époque, style vers 57-58, comme ça. Et c'était juste un gars qui chante et un autre qui joue de la guitare. Pas de batterie, pas de contrebasse, pas de choses superflues. Les inventeurs du minimalisme, c'est eux, les Fenderman. C'est donc Teenage Kick, c'est les 21h33 sur campus. Et on continue avec Gene Vincent et ses Blue Caps, avec son tout premier morceau, du tout premier album, Blue Jean Pop.

Eh bien, c'était une petite milliardise, cette reprise, The How Much Is That Dog in the Window de Patti Page. Là, c'est par un groupe qui s'appelait Betty Jane and the Rockabys. Petit 45 tours que j'ai trouvé dans le golfe du Mexique, en Floride, en début d'année. Et avant, les Baby Jane et ses Rockabys, c'était Blue Jean Bop par le seul et unique Gene Vincent. Et c'est seul et unique, non pas c'est seul et unique Blue Caps, vu qu'il en a eu plusieurs line-up, mais c'était les tout premiers Blue Caps avec Cliff Gallup, Dickie Harrell et compagnie, les deux autres, Lascar, sur son premier album, Blue, qui s'appelle tout simplement Blue Jean Bop. Et c'est Teenage Kick, il a déjà eu trois chansons, c'est pas mal, hein. On continue avec Who Shot Sam par George Jones, la vedette country des années 60 et 70. À ses débuts, ça faisait même appeler Thumper Jones. Il a fait du rockabilly, comme pas mal de chanteurs country, quand ils avaient 14, 15, 16, 17, 18 ans. Comme ça, ils ont commencé en imitant un petit peu Elvis ou Hank Williams. Là, c'était plutôt Hank Williams, je dirais. Mais c'est donc George Jones avec Who Shot Sam.

Denise, Denise, l'original que Blondie a transformé en Denis, Denis, avec l'aide de Phil Marcadet de Sanders, un groupe rhythm and blues de New York. Et ça, c'était l'original de Randy and the Rainbows, gros tube américain vers 63-64. Et plus ou moins aussi, au moment où je suis né. Mais je pense pas que c'était un tube en Europe. Et avant Randy and the Rainbow, c'était les Mermaids avec Popsicles and Icicles. Et encore avant ça, George Jones avec Who Shot Sam. Et c'est Teenage Kixie, le 21h47. Et on continue avec un morceau à l'approprié. Quoique il fait un petit peu chaud aujourd'hui, c'est un morceau qui s'appelle It's Cold Outside. C'est bien sûr le classique garage pop de The Choir, le groupe du Midwest des années 60. Le voici, le voici.

C'était bien sûr Do the Hump par les Invictas. Petit succès américain quand même. J'ai trouvé l'année passée aux États-Unis pour pas trop cher. Et une sorte de disque un peu primitif dont les Américains raffolaient, les jeunes Américains, au début des années 60, mi-années 60. Après, ils sont passés à un truc un peu plus sophistiqué, carrément hippie. Mais avant, c'était bien, c'était bien. Je sais pas ce qui s'est passé après. Ils ont dû boire trop de potions magiques. Mais avant ça, c'était bien. Donc, c'était The Hump par les Invictas. Avant les Invictas, c'était The Choir avec It's Cold Outside. Et encore avant ça, c'était Denise par Randy and the Rainbows. Et on continue avec les Tongues of Truth, là, qui ont fait l'original de Let's Talk About Girls, connu dans le monde civilisé par The Chocolate Watch Band, groupe de Los Angeles de 65-66, et puis aussi par les Undertones de Derry, d'Irlande du Nord, qui ont repris ça en face B de You've Got My Number à la fin des années 70. Mais ça, c'est l'original qui s'appelle Let's Talk About Girls.

C'était Let's Talk About Girls, la version, la toute première version, moins féroce que les Undertones ou Chocolate Watchmen, mais quand même pas mal, je trouve. Par les Tongues of Truth, groupe qui est devenu les Groats et qui, qu'on connaît surtout par Cry a Little Longer, qui est sur le Pebbles 1 ou 2, je crois que c'est sur le deuxième. Je ne me souviens plus. Il faudrait que je revise mes Pebbles un de ces jours. Pebbles, c'est cette compilation de la fin des années 70 avec toutes des merveilles obscures des années 60 que des collectionneurs ont mis ensemble. Ça avait commencé en

Without a Word of Warning par Gary Lewis et les Playboys. Gary Lewis étant le fils de Jerry Lewis, l'acteur américain comique. Et je pense qu'il vit toujours d'ailleurs, Gary Lewis. Il fait des tournées, des petites tournées avec son groupe dans les festivals où les groupes des années 60 tournent encore. Et avant Gary Lewis, c'était un groupe plutôt pop, Gary Lewis, comme vous avez entendu. C'est pas Garage Sauvage. Avant ça, c'était les Nothing par les Ugly Ducklings. Et encore avant ça, c'était les Tongues of Truth avec Let's Talk About Girls. On va tout de suite un petit peu glisser vers la séquence Frouchelage, Frotting Blues de Teenage Kicks. On commence en souplesse avec Phil and the Frantics. Leur autre chanson connue, la plus connue, c'est I'm a Strand, qui est aussi sur un Pebbles, un des premiers Pebbles. Mais ça, c'est Till You Get What You Want.

C'était un relay de segments qui vous annonçait clairement qu'il allait pleuvoir. Donc voilà, des petits rigolos. Groupe assez mythique, un relay de segments. Je crois qu'ils ont fait 3, 4, 45 tours. Pas d'album. Et les 45 sont tous des petites merveilles. Je les ai sur un album français du début des années 80, une sorte de semi-pirate. Je vous en passerai d'autres aux prochaines émissions. Avant cette annonce de pluie par Unrelated Segment, c'était Till You Get What You Want par Phil and the Frantics. Alors, c'est à ce moment-ci que les Romains s'empoignent. Il est 22h09 et vous allez entendre pendant 7 minutes 24 Nico qui vous chante un hymne, un hommage aux filles qui traînaient au Chelsea Hotel, je pense. Oui, et dans les environs, dans ces petites allées louches de New York, vers 65, 66, 67, comme ça. Et en fait, j'ai pas l'album de Nico, Chelsea Girl, mais quelqu'un a eu l'idée géniale d'ajouter Chelsea Girls à la fin d'une réédition du premier Velvet Underground et Nico. Et donc voilà, vous allez l'entendre. Si vous n'aimez pas Nico, si ça vous bat, parce que je peux comprendre qu'elle n'est pas vraiment, comment dire, elle a une joie de vivre très cachée. Revenez dans 7 minutes 24. C'est parti mon kiki avec Nico et Chelsea Girls.

Chelsea Girls de Nico. Finalement, ça a passé assez vite. Chanson de Lou Reed et Sterling Morrison du Velvet, et produit par John Cale du Velvet aussi. Donc, c'était quasiment un disque du Velvet. Manquait plus que Motocœur, mais il n'y a pas de percussion. Donc, c'était assez beau, je trouve. Chanson bizarrement même assez, alors qu'elle est très longue. Ça fait plus ou moins trois fois le temps réglementaire supporté par un petit rocker de basse. Mais c'était bien, c'était bien. Bon, on va continuer avec des trucs un peu plus légers. C'est une déclaration d'une chanteuse qui s'appelait Charlotte Leslie, totalement inconnue. Puis finalement, elle a fait un petit single dans les années 60 qui est devenu une sorte de collector's item et qui a été repris sur des compilations dans les années 80, je pense déjà. Et puis finalement, c'est devenu assez connu. Il me semble avoir entendu une fois chez... dans un petit magasin de produits de soins de beauté pour femmes rue du Bailly. Et c'est évidemment Charlotte Leslie et les filles, c'est fait pour faire l'amour.

I Want Candy, The Strange Loves, ce groupe fictif qui avait été créé par trois producteurs qui se faisaient passer pour des Australiens à New York pour gagner plus de sous au concert. Et ils ont fait leur gros tube avec I Want Candy, c'est In The Nighttime, qui était sur le Nuggets, qui a été repris par une flopée de groupes de rhythm and blues par la suite. Et ils ont fait qu'un album, l'album de Strange Loves, où ils sont déguisés en sorte de semi-chasseur, beatnik, chasseur de safari. Assez chouette disque, réédité, facile à trouver. The Strange Loves, avec le producteur, le gars qui a produit les premiers disques de Blondie, par la suite Richard Gotterer. Et on continue toujours dans le même style avec Christy Loam et sur la même compile où il y a les filles, c'est fait pour faire l'amour, Wiz, c'est Rouge, Rouge.

Ça, c'était Eduardo Araujo con The Fevers, Oh Bomb. Un petit 45 tours brésilien, des chanteurs brésiliens qui ont commencé à faire des trucs un peu pop, Beatles, milieu des années 60, ici, date de 66. J'ai trouvé par hasard à Bruxelles pour style 25 ou 50 cents. J'ai eu de la chance, je l'ai acheté sans l'écouter. Et sur le même disque, il fait une reprise de Nino Ferrer, les Cornichons. Ça s'appelle Deixa de Banca. Je ne crois pas que ça veut dire la même chose. Mais je demanderai à mes amis brésiliens, Daniel et Pierre, Peter, des camarades à moi, Daniel le rocker brésilien, peut-être vous le connaissez, si vous allez au concert de rock'n'roll. Je vais d'ailleurs en annoncer un petit peu plus tard, mais pas maintenant. On continue donc Teenage Kicks, il est 22h33 sur Radio Campus, la radio de la communauté de l'Université de Bruxelles. Et ça, donc c'était Eduardo Araujo, Come the Fevers. Petit 45 tours d'ailleurs qui tourne en 33 tours, il y a 4 titres. Et avant ça, c'était Rouge Rouge par Christy Lome, illustre inconnue française, mais dont le 45 tours a été réédité cette année-ci. Donc c'est des 45 tours qui valent des petites fortunes en version originale, mais là maintenant il y a moyen de l'acheter pour, je sais pas, 12 ou 15 euros. Un prix plus ou moins humain. Et on va continuer Teenage Kicks avec des morceaux un peu plus 70s, un peu plus, comme on utilise un mot pas du tout dans l'air du temps, couillu, un peu plus boogie rock'n'roll qui dépote. Et on va commencer avec un groupe dont je ne sais absolument rien, sauf qu'ils ils ont fait un 45 tours ou plus. Mais celui-là, c'est un morceau qui s'appelle Second Cousin, qui est en fait un morceau des Flaming Groovies, le groupe légendaire de San Francisco. Et c'était sur leur album Flamingo, vers 72, 73, comme ça. Et ça, c'est donc The New Legion Rock Spectacular, 45 tours, dont je ne sais rien. Mais j'ai quand même écouté, je vais vous le passer d'ailleurs. Je vous laisse apprécier, ça dépote pas mal.

C'était Mother Hoople avec All the Way from Memphis. Mother Hoople, le groupe de Ian Hunter, bien sûr. Et avant Mother Hoople, c'était Smoking in the Boys Room, The Brownsville Station. Le groupe d'un de mes maîtres, maître radio DJ, qui s'appelait Cup Coda. Un gars assez génial et drôle, qui était connu dans le milieu des collectionneurs de disques de rock'n'roll et de rhythm and blues. Il avait une émission qui est sortie en disque finalement. Sur S, le label londonien, au milieu des années 80, terrible show radio de Cup Coda, The Big Disc Jockey Show in the Sky. Et ça, c'était son groupe des années 70, Brownsville Station, qui avait eu beaucoup de succès, avec notamment ce titre-là, qui a été repris, je crois, par Motley Crue dans les années 80, qui était encore un autre succès. Et encore avant ça, c'était Second Cousin, The Flaming Groovies, repris par New Legion Rock Spectacular. Un groupe dont je ne sais absolument rien. Ce n'est pas grave du tout. Et il reste un petit quart d'heure pour Teenage Kicks et on va se la finir en souplesse et distinction. On va continuer d'ailleurs avec le premier chanteur des Flaming Groovies, Roy Laney, et son groupe les Phantom Movers, et le morceau Phantom Movers. Le voilà.

C'était bien court, c'était les Phantom Movers avec Roy Lanet et le morceau Phantom Mover, Roy Lanet, paix à son âme. C'était le premier chanteur de Flaming Groovies sur Supports Nas et Sneakers et Flamingo et Teenage Head. Et puis là, ils ont pris Chris Wilson à sa place. Et puis c'était un autre groupe, c'est toute la période Shake Some Action, etc. etc. Ils sont, le seul restant des Flaming Groovies s'est passé la semaine dernière au Botanique, mais je n'y ai pas été. Je dois avouer, je les ai vus. J'ai vu le Gaillard il y a 5 ans avec 4 musiciens de San Francisco, sans doute. Bof, c'était assez mou et moyen. Donc voilà. J'ai pas voulu gâcher plus le souvenir des merveilleux disques des Flaming Groovies. Et on continue avec l'album solo qui est déjà sorti il y a 17 ans de Mary Weiss des Shangri-Las. Elle avait sorti un album sur Norton, le label new-yorkais. Et ça, c'est le single qui s'appelle Don't Come Back.

C'était MAY sur Radio Campus, il est 22h53 et l'émission Teenage Kicks, tous les premiers et troisièmes mercredis à 21h30 jusqu'à 23h. C'était Mary Wise, donc la chanteuse des Shangri-Las, qui a fait un album solo il y a 17 ans et qui depuis est partie rejoindre sa sœur et les deux sœurs Ganser au paradis des Shangri-Las. Mais elles doivent chanter leur harmonie divine là-haut. Je les adore, vous le savez, si vous écoutez Teenage Kicks. Je vais vous passer maintenant un morceau d'un groupe qui existe et qui va donner un concert ce vendredi à Gand, à un endroit qui s'appelle Treffpunkt. Je vais essayer de trouver l'adresse, mais Treffpunkt, ça s'appelle donc dans le centre de Gand. Et c'est le groupe Mudgang, M-U-D, puis Gang, qui existait déjà au début des années 80. Et je vais vous passer un de leurs morceaux de l'époque qui a été réédité en 10-inch, un beau 10-inch que j'ai reçu d'un gars d'Anvers, mais qui vit à Gand, qui s'appelle Luke Wagman, et qui fait un label qui s'appelle Wagon Man. Et voilà donc un morceau de Mudgang qui passe ce vendredi avec les Spanks, un groupe garage des environs de Asselig, dans ce coin-là. Et Merktem, ils passent tous les deux donc au Treffpunkt ce vendredi soir. Et demain jeudi à Anvers, dans un endroit qui s'appelle Jingle Jangle, très chouette endroit où il y a un disquaire aussi, il y a un groupe américain féminin qui s'appelle The Darts, D-A-R-T-S, comme le groupe de web anglais des années 70. Mais ça, c'est le Mudgang avec Dr. Mushroom.

0: Le lien entre ces événements et ce qu'il faudrait faire. Ce qu'il faut faire, bien sûr, c'est stopper les émissions de gaz à effet de serre. La mobilité, c'est un quart des émissions. Et naturellement, le vélo peut être un facteur tout à fait significatif et donner aussi aux gens le sentiment de prendre les choses en main, de contribuer eux-mêmes à cette réduction des émissions. Alors, je l'ai dit tout à l'heure, c'est donc un levier individuel qui est facile quand on est socialisé dans le vélo depuis le plus jeune âge, parce que voilà, c'est simple, c'est économique, c'est rapide, c'est bon pour la santé, on peut se parquer devant l'endroit où on va, et gratuitement, mais quand on n'est pas habitué, eh ben, il faut l'apprendre. Voilà. Donc on va commencer avec Luc, qui va donc vous présenter... avec ce support visuel, l'état des lieux de la pratique du vélo en Wallonie. Si vous avez des questions, que vous voulez les noter dans le cours de l'exposé, je vous invite vraiment à prendre ce prisme, cette perspective que j'indiquais tout à l'heure, à savoir qu'est-ce que moi je veux pour le développement du vélo dans ma commune ou dans ma région.
1: Ben voilà, donc Isabelle a déjà pas mal introduit le sujet, donc je ne vais pas vous rappeler les avantages du vélo parce qu'ici je suis un peu en terrain conquis. Ça veut dire que normalement vous avez une sympathie pour le vélo, si vous êtes là c'est déjà pas mal. Dans les autres parties je réexplique tous les avantages du vélo, hein, mais pas chez Écolo, c'est au moins on gagne 5-10 minutes facilement grâce à vous. Alors la pratique du vélo en Wallonie, alors rien de tel qu'un beau graphique pour situer un peu la pratique du vélo en Wallonie par rapport aux autres régions en Belgique. Et ça, en fait, c'est des chiffres qui viennent de l'enquête qui se fait tous les 3 ans sur les déplacements domicile-travail. Donc les grands employeurs, ceux qui emploient plus de 100 personnes, doivent rendre un diagnostic de mobilité sur la mobilité de leurs travailleurs, employés. Donc voilà. Et alors après, ça permet d'avoir une vision sur beaucoup de monde, parce que c'est presque 2 millions de personnes dont on connaît un peu la mobilité vers le travail. Et c'est aussi tous les 3 ans et depuis 20 ans. Donc ça permet vraiment d'avoir une image dans le temps de la pratique du vélo en Belgique. Alors ça ne reprend pas les déplacements des écoles, ça ne reprend pas les déplacements privés, de loisirs et tout. Mais néanmoins, c'est quand même déjà une bonne photographie, je dirais, de la Belgique à vélo. Et alors vous avez plusieurs courbes ici. En haut, c'est celle en Flandre. Donc en 2024, on a 24% de déplacements à vélo vers le lieu de travail. Alors si vous prenez la courbe en bleu, c'est Bruxelles. On est presque à 10% normalement. Et Frédéric pourra nous confirmer le chiffre, mais je pense que c'est bien 10%. Et en Wallonie, on est à 3%. C'est la courbe en rouge. Donc voilà. Alors quand on voit les courbes, on voit qu'elles augmentent toutes, mais évidemment pas dans les mêmes proportions. Néanmoins, ce qu'on peut dire aussi, c'est qu'on a toujours l'image qu'en Flandre, les gens sont nés sur un vélo, tout le monde fait du vélo depuis toujours. Or, c'est pas vrai. Il y a 20 ans, il y avait 2 fois moins de déplacements à vélo vers le travail que maintenant. Donc, même en Flandre, en fait, c'est pas inné. Et qu'est-ce qui a changé depuis 20 ans en Flandre? C'est une solide politique vélo. C'est-à-dire que maintenant, on est quasiment à 300 millions d'euros d'investissement cyclable en Flandre tous les ans. Donc c'est vraiment un montant énorme pour mettre encore plus de gens en selle vers l'école, vers le travail et tout. Donc c'est vraiment la politique qui change les choses en Flandre et pas une pratique du vélo qui aurait été toujours constante et élevée. Et alors à Bruxelles, même chose, il y a 20 ans, on était au niveau de la Wallonie, donc ça veut dire qu'il y avait peut-être 1% des gens qui allaient travailler à vélo. Maintenant, en fait, on voit qu'on est à 10%, on a fait x10 en 20 ans. Et ceci, c'est essentiellement dû aussi à une politique, à des aménagements, à de la sécurité aussi, à de la promotion du vélo, à de l'encouragement et aussi, il faut bien le dire, à un peu de découragement de l'utilisation de la voiture en ville. Donc voilà, ça joue aussi, hein. Il n'y a pas que l'encouragement. Et chez nous en Wallonie, ben voilà, on a fait x3 en 20 ans, maintenant on est toujours qu'à 3%, donc ce n'est pas vraiment très élevé. Et on va voir ensemble en fait quels sont les freins au vélo en Wallonie. Ce ne sont pas les mêmes nécessairement que dans les autres régions, mais c'est toujours bien de les rappeler aussi parce que c'est sur ça qu'il faut travailler, même à l'échelle communale. Donc c'est ces freins qu'il faut lever au vélo. Les 2 villes où il y a le plus de gens qui vont travailler à vélo en Belgique, c'est Bruges et Ostende. Hein. C'est pas toujours les villes auxquelles on s'attend, mais il y a une pratique historique. Et puis voilà, c'est des petites villes qui sont avec des centres qui sont très piétons, très très peu faciles à circuler en voiture. Donc alors après, en fait, vous avez Bruxelles en bleu, puis la première ville wallonne qui apparaît, c'est Liège avec 5%. Donc il y a un peu plus de gens qui vont travailler à vélo à Liège. Et ça, c'est aussi dû à une politique de la ville de Liège qui est ville commune pilote cyclable depuis pas mal d'années. Et alors après, les villes qui suivent dans le désordre un peu, c'est Namur, c'est Mons, Charleroi,

0: étant toujours presque au plancher. Donc voilà, malheureusement, à Charleroi, le vélo n'a pas encore décollé. Alors, ça, c'est pour les statistiques, un peu, pour donner une image de où on fait du vélo. Alors, ce qui est important aussi à rappeler, c'est que tout, effectivement, en Wallonie, même s'il y a 2%, 2,5% de déplacements à vélo, c'est pas pour ça qu'on fait pas beaucoup de vélo en Wallonie. En fait, il y a déjà beaucoup de gens qui font du vélo en Wallonie. Alors, il y en a 2% dans les statistiques du SPF Mobilité qui font du vélo pour se déplacer uniquement. C'est ceux qu'on voit la plupart du temps sur la route, c'est vraiment les cyclistes quotidiens les plus férus de vélo. Et puis après, il y en a aussi 8% qui font des déplacements à vélo et qui l'utilisent aussi pour les loisirs. Et puis vous avez après 20% de gens qui ne font pas de déplacements à vélo, mais qui font du vélo loisir. Donc en fait, il y a quand même déjà 30% de la population, c'est-à-dire presque 1 million de personnes, qui montent sur un vélo au moins quelques fois par an. Donc c'est une base beaucoup plus élevées et beaucoup plus importantes que juste les 2 ou 3% qui sont des cyclistes qu'on voit tous les jours sur la route. Et ça, c'est bien dans les argumentaires, c'est qu'on nous dit chaque fois, mais est-ce qu'on va vraiment dépenser quelques millions d'euros pour 2% de gens qui font du vélo ? Non, il y a 30% de gens qui font du vélo en Wallonie, déjà maintenant, même s'il n'y a pas encore assez d'infrastructures, même si les conditions ne sont pas toutes réunies pour vous encourager à le faire. Alors, dans les 70% pour l'instant qui sont catalogués comme jamais, ce n'est pas parce qu'ils ne veulent pas faire de vélo. Il y a d'autres raisons pour lesquelles ils ne font pas de vélo. Certains ont un vélo, il est à la cave, il n'a plus bougé depuis des années parce que les gens ont peur de l'utiliser, parce que les pneus sont crevés, ils ne savent pas le réparer. Il y a plein de facteurs qui font que les gens ne font pas de vélo. Alors, dans les 70%, il y en a toujours une partie qui ne feront jamais de vélo. Ça c'est sûr, mais il y en a aussi une bonne partie qu'on peut transformer en personnes qui se déplacent à vélo. Alors, pour la suite, on a un autre outil qui est intéressant en Wallonie, parce que je vous ai montré les statistiques officielles, et ça, c'est quelque chose que nous, on fait en tant qu'association, c'est qu'on fait un grand sondage tous les 2-3 ans, et dans ce grand sondage, on dit aux gens, on pose 27 questions qui permettent un peu d'évaluer la cyclabilité de leur commune. Donc, les gens répondent à 27 questions. Est-ce que c'est facile de se déplacer à vélo dans ma commune? Est-ce que c'est sécurisé? Est-ce que j'ai aussi des possibilités de stationner mon vélo dans la commune, est-ce que je peux réparer mon vélo? Est-ce que dans ma commune, les élus sont à l'écoute de nos demandes? Est-ce que quand je signale un problème, c'est réparé rapidement ou pas? Donc voilà, donc c'est un grand baromètre qu'on fait tous les 2-3 ans. C'est le même baromètre qu'en France. On pose les mêmes questions aux gens. Si ça vous intéresse, vous pouvez aller voir. Il y a aussi un grand baromètre vélo en France. Nous, on ne le fait qu'à l'échelle de la Wallonie. On pourrait le faire à l'échelle de la Belgique, mais le problème, c'est que poser la même question à des réalités complètement différentes, on a des résultats qui ne sont pas très comparables. Parce qu'effectivement, est-ce que vous vous sentez en sécurité? Eh bien, vous allez forcément avoir beaucoup plus de gens qui se sentent en sécurité au nord du pays que dans le sud. Et donc, on aurait des portraits assez différents. Donc, nous, pour l'instant, on ne le fait qu'en Wallonie, surtout parce qu'on est une association francophone de cyclistes. Malheureusement, on n'a pas toutes les communes, parce que nous, il faut qu'au moins 50 personnes nous donnent leur avis pour qu'une commune soit classée. Donc, il y a beaucoup de communes où on n'a pas 50 réponses. Et donc, on a classé ici qu'un certain nombre de communes où on a eu 50 réponses à notre sondage. Alors, vous voyez, il n'y en a aucune qui est excellente. Donc, contrairement à la France, où vous avez des communes qui sont en vert foncé, en vert clair, en jaune, en orange, en rouge, ici, en Wallonie, on n'a qu'une seule commune qui est en vert pâle, c'est-à-dire une commune qui est plutôt favorable au vélo, et elle est ici, là. Voilà, voilà. C'est la commune de Marche-en-Famenne. Donc, il y a une commune qui fait un peu mieux que les autres. Et effectivement, si vous avez la chance d'aller faire un peu de vélo à Marche-en-Famenne, vous allez trouver en fait qu'il y a quand même pas mal d'aménagements qui ont été faits. Il y a une ancienne route à 4 bandes qui a été transformée en route à 2 bandes avec une piste cyclable, cyclo-piétonne au milieu. Quand vous sortez de la gare de Marlois, vous avez quasiment un ravel jusqu'au centre de Marche. Vous avez ensuite des cheminements jusqu'au Wex. En fait, et des liaisons qui permettent maintenant à une partie des villages d'être reliés au centre de Marche-en-Famenne. Donc voilà, même quand on est une commune de la province de Luxembourg, plutôt rurale, on peut faire des choses correctes et qui sont appréciées par les gens dans la commune où ça se fait. Alors, il y a 4 autres communes qui sont moyennement favorables au vélo. C'est dans l'ordre ici, Jean-Blou, Wallin, Otigny et Anu. Voilà, c'est 4 communes dans lesquelles vous pouvez aussi aller voir parce qu'il y a des choses inspirantes. Alors, parfois, c'est des communes plus urbanisées comme Otigny, Louvain-la-Neuve. Parfois, c'est des communes beaucoup plus rurales comme Wallin. Il y a moyen de faire des choses même dans les campagnes. Le prochain sondage sera en 2027, quand on aura, ce sera plus ou moins, ça correspondra au mi-mandat des élections communales. Alors, les freins au vélo en Wallonie, souvent celui qui est cité en premier par les gens, c'est la météo. Alors voici une petite carte de pluviosité. Donc à moins d'habiter dans les Fagnes ou dans l'Ardenne profonde, il ne pleut pas plus en Wallonie qu'en Flandre, ou même voire aux Pays-Bas, d'autres pays, au Danemark. Donc voilà, et en fait, en gros, ici, ça c'est des statistiques de gens qui ont noté tous les jours s'il pleuvait ou pas sur leur trajet, et en moyenne, il y a moins de 10% de jours où vous êtes mouillé sur votre déplacement. Donc voilà, ça c'est déjà un obstacle que les gens citent souvent, mais qui est franchissable, surtout en plus qu'avec un équipement, c'est tout à fait possible. Le relief, mais ça c'est aussi, c'est, en Wallonie, c'est pas plat, hein, donc Bruxelles non plus, on pourrait le dire. Nous, on a déjà fait des statistiques, on avait très bons cartographes au sein d'Avélo. Ici, ils ont cartographié l'agglomération de Liège et ils ont remarqué que rien que dans la commune de Liège, qui fait 200 000 habitants, il y en a 100 000 qui habitent sur des zones qui sont relativement plates et qui sont parfaitement cyclables. Et à l'échelle de l'agglomération, on a 150 000 Liégeois qui habitent dans des zones qui sont parfaitement cyclables sur 300 000. Alors bientôt, bien sûr, c'est pas tout le monde, mais on peut pas dire que Liège est entièrement une ville avec du relief qui rendrait impossible tout déplacement à vélo. Et puis maintenant, avec les vélos électriques, qui certes coûtent plus cher, mais ça permet quasiment à tout le monde de franchir des distances plus importantes, de franchir du relief, et aussi d'aller plus loin en âge dans la pratique du vélo. Parce qu'aux Pays-Bas, le vélo électrique maintient les gens quasiment jusqu'à 80 ans sur un vélo. Alors s'il n'y a pas d'autres facteurs qui les limitent, en fait, certains meurent à vélo. Donc, c'est-à-dire pas du vélo nécessairement, mais parfois sur leur vélo. Alors, des freins qu'on imagine un peu, on en parle beaucoup moins parce que malheureusement, la mobilité est souvent une affaire d'ingénieur. Donc, on est dans des détails techniques, on est dans une affaire économique, dans des détails de véhicules, de flux de véhicules, de revêtements, d'infrastructures. Et alors, ça, c'était un vieux dessin qui a été fait par CMP, un dessinateur français qui est décédé malheureusement depuis. Voilà, il a dessiné l'histoire de la mobilité. Donc, vous voyez, ça, c'est au 19e siècle. Vous avez un monsieur qui fait du vélo sur un grand bi et vous avez un pauvre, ici, un travailleur, un prolétaire qui est à pied. Donc un peu, c'est les débuts de la mobilité autre que à pied. Et alors, petit à petit, ben, en fait, le bourgeois, fin du 19e, début du 20e, s'est acheté une voiture. Hein. Seul lui pouvait d'ailleurs le faire. Les autres étaient toujours limités à la marche à pied. Parce que le vélo, à l'époque, était quand même encore relativement cher. Puis, première moitié du XXe siècle, le vélo se démocratise, donc beaucoup de gens ont accès au vélo. Malheureusement aussi, de plus en plus de gens ont accès à la voiture. Jusqu'à arriver, effectivement, dans une période où les gens sont toujours à vélo et les gens plus aisés sont en voiture, mais il y a de plus en plus de voitures sur les routes. Jusqu'à l'embouteillage, où on voit que la personne aisée s'est mise au vélo. Ça lui permet d'arriver plus vite là où elle veut aller, en ville en tout cas. Et les classes moins aisées ont accès à la voiture et l'utilisent. Et voilà. Parce que certaines personnes disent, voilà, le vélo, c'est quand même pour les riches. Voilà, c'est un truc de riches, c'est un truc de bobo, c'est pour les classes aisées. Les classes populaires ne peuvent pas faire de vélo. Bon, historiquement, ça a été d'une classe à l'autre. En fait, le vélo a basculé dans les classes populaires à certains moments et a aussi rebasculé dans d'autres. Certains types de vélos, effectivement, accentuent le phénomène. Alors, je vous renvoie vers un très bon article de Frédéric sur le vélo est-il réservé aux riches, parce que la question lui a été posée à Bruxelles. Et c'est une très bonne analyse que, en fait, non, le vélo n'est pas réservé aux riches, mais voilà, ça prend un peu de temps pour discuter du sujet. Et alors, souvent, on nous dit en Wallonie, c'est pas dans notre culture. Écoutez, nous, en fait, aux Pays-Bas, oui, c'est vrai que là-bas, ça a toujours été. Ils ont toujours fait du vélo. Voilà, or, pourtant, ici, vous avez une photo à gauche d'une rue aux Pays-Bas dans les années 70, en noir et blanc. Et puis la même rue, maintenant, dans les années 2000. Donc, vous voyez qu'en fait, non, on n'a pas nécessairement toujours fait du vélo partout aux Pays-Bas. Aux Pays-Bas aussi, on a fait beaucoup de voitures, hein, et on a fait du chemin. Ici, par exemple, ce qui a permis de faire du chemin et de, par exemple, de récupérer des espaces qui étaient dévolus à la voiture, c'est parce qu'il y a eu d'énormes protestations aux Pays-Bas dans les années 70 sur le fait que des enfants mouraient à vélo et que c'était considéré comme choquant à l'époque et que donc c'était pas tolérable dans une société démocratique qu'un enfant puisse pas se déplacer à vélo sans risquer la mort. Donc du coup, il y a eu beaucoup de manifestations citoyennes et ça a déclenché aussi une prise de conscience politique qui a fait qu'on est parti dans une autre direction, en plus du choc pétrolier de l'époque. Donc voilà, donc c'est-à-dire que le changement, c'est pas dans les gènes, c'est pas dans la culture, c'est aussi parce qu'il y a des citoyens qui se bougent, donc en partie nous à vélo, mais il y a aussi d'autres citoyens qui se bougent sur la question, et des politiques, en partie vous aussi d'ailleurs, qui êtes présents ici, qui vous bougez au niveau politique pour prendre les décisions qui permettent de ne plus avoir des enfants qui meurent sur un vélo. Alors, il y a aussi des obstacles d'image, on en parle beaucoup moins souvent, c'est vous tapez cycliste dans un moteur de recherche, c'est ça que vous avez. Hein. Et donc, pour la grande partie des gens, le cycliste est un homme plutôt sportif, d'âge moyen, et donc voilà, les gens se disent, voilà, moi je n'ai pas ce profil-là, donc pour moi, le vélo, c'est pas pour moi. Et on a beaucoup de mal à contrer cette image en Wallonie, chaque fois que j'arrive quelque part à vélo, comme par exemple, je suis venu à vélo ici, je suis sûr que si c'était un autre public que vous, tout le monde m'aurait dit, voilà, mais vous êtes un sportif, vous avez réussi à venir à Massambre à vélo. Nous, c'est pas possible. Maintenant, je suis pas sportif, j'ai pris un vélo électrique, j'avoue, mais je suis pas sportif à la base, je fais tous mes déplacements à vélo. Et alors, cette association systématique du vélo au vélo sportif en Wallonie est encore prégnante, alors qu'elle n'est pas à Bruxelles. À Bruxelles, personne ne parle de vélo sportif quand on parle d'aménagement urbain. En Flandre, on parle pas de vélo sportif quand on parle de déplacement et de mobilité. Ici, en Wallonie, malheureusement, le vélo sportif a un peu pollue le débat sur le vélo parce qu'on est sans cesse ramené à ça. Et donc, beaucoup de vélos de cyclistes sportifs n'utilisent pas les pistes cyclables séparées parce que ça les ralentit. C'est aussi eux qui font des sorties le week-end en groupe, donc ce qui veut dire que ça bloque parfois le trafic et ça crée une image du vélo qui est pas tellement sympa. Et en plus, c'est vrai que ça renforce l'idée que les aménagements servent à rien parce qu'en fait, pour l'instant, beaucoup de sportifs sont sur la route et ils ne les utilisent pas effectivement. Alors, il y a d'autres images qu'on n'aime pas trop, c'est les masques. Oui, c'est vrai qu'on ventile un peu plus à vélo, qu'il y a peut-être un risque d'absorber plus de particules, mais c'est contre-productif ce genre de débat, parce qu'en fait, non, sur le long terme, les bénéfices sur la santé sont supérieurs aux inconvénients qu'on pourrait éventuellement avoir en respirant un peu plus de particules à certains endroits, à certaines heures. Et alors ici, encore la dernière image, c'est voilà, le vélo, c'est des écolos dans le plus simple appareil. Donc voilà, c'est pas du tout que... Le vélo n'est pas écolo, hein, le vélo est très écolo, mais c'est juste que pour une partie de la population aussi, ça reste un truc d'écolo et personne ne veut être associé à ce genre de truc hippie, baba cool. Donc voilà, on a encore ces images-là qui arrivent de temps en temps. Maintenant, à Bruxelles, ça l'est moins, et en Flandre, ça l'est plus du tout. Alors, si on revient au frein au vélo, on voit ici que dans le diagnostic des déplacements domicile-travail, les employeurs sont aussi invités à donner les motifs qui empêchent le plus leurs employés de venir travailler à vélo. Et on voit que dans les trois régions, les réponses sont pas tout à fait les mêmes. En Wallonie, si vous allez dans la colonne, vous avez que ce qui apparaît en rouge, c'est les trois raisons principales selon les employeurs et les employés pour lesquels ils ne viennent pas assez souvent, c'est circuler à vélo depuis ou vers l'établissement est dangereux. Les infrastructures cyclables sont inadéquates et il n'y en a pas assez. Voilà. Alors, on cite le relief en Wallonie aussi, mais comme on en a déjà parlé, ce n'est pas un argument. C'est quelque chose qui est franchissable avec du bon matériel. Donc voilà. Et nous, on fait le même genre de sondage régulièrement. Dans le grand baromètre, on a 10 000 réponses de cyclistes et on a à peu près 1 000 réponses de gens qui font pas de vélo et alors on leur demande pourquoi vous faites pas de vélo et alors on nous dit, ben voilà, les arguments, les raisons pour lesquelles les gens ne font pas de vélo. Et ça revient souvent, c'est la sécurité qui est le facteur principal. Alors évidemment, il y a aussi, je sais pas stationner mon vélo, ça c'est un problème dans les villes. En fait, c'est un problème qui est très handicapant. Dans beaucoup de villes qui sont denses, les logements sont petits, les cages d'escalier aussi. Et bien souvent, même dans les immeubles, c'est interdit de mettre son vélo dans la cage d'escalier. On a des gens qui se retrouvent sans la possibilité matérielle de stocker un vélo à des endroits où ce serait vraiment pertinent de faire du vélo, en plus. Alors, lever les freins, donc c'est vraiment essayer de travailler pour avoir du stationnement sécurisé, pouvoir combiner vélo et transport en commun, parce que si à vélo, on peut faire des choses. Maintenant, on a un rayon d'action qui est plus limité qu'en voiture. Donc, on doit combiner souvent avec d'autres modes de transport. Donc, il faut combiner avec du bus, combiner avec du train, parfois combiner avec la voiture. Il y a des gens qui n'ont pas de vélo, et en Flandre, on a tous l'impression aussi qu'il y a des vélos pour tout le monde. En fait, non. Nos collègues du Fietsersbond font un projet qui s'appelle Un vélo, une fiets voor iedereen. Ça veut dire qu'il y a encore 10% de la population en Flandre qui n'a pas un vélo. Et donc, il faut trouver les moyens pour mettre à leur disposition un vélo. Ça peut être des vélos en location longue durée, ça peut être des choses comme ça, voilà. Maintenant, il faut y travailler aussi, parce que c'est vrai qu'il y a encore une partie de la population qui n'a pas accès vraiment à un vélo. Alors, bah, le coup de pouce, parce que le coup de pouce, on ne se met pas en selle tout seul si personne autour de vous ne fait du vélo et que vous n'avez jamais fait ou que vous n'en faites plus depuis longtemps, c'est normal. Il faut vous aider, il faut des gens qui vous mettent un peu de... qui vous donne un coup de main, en fait, un peu d'aide, qui vous accompagne sur un trajet à vélo, qui vous montre comment faire, qui viennent chez vous et qui vous aident à réparer votre vélo, parce qu'il est dans la cave et il n'a plus été réparé depuis longtemps. Enfin, voilà, des petits coups de pouce comme ça. Et c'est vraiment, l'idée, c'est qu'il faut arriver comme pour la voiture, il y a un système voiture qui est en place. S'il n'y avait pas de route, on ne ferait pas de voiture. S'il n'y avait pas de place de parking, on ne l'utiliserait pas. S'il n'y avait pas de station-service, on n'irait pas très loin. S'il n'y avait pas des réparateurs et des garages partout, ben on ne pourrait pas la réparer dès qu'il y a un problème. S'il n'y avait pas un permis de conduire, on roulerait n'importe comment et ce serait vraiment catastrophique. Donc voilà, il y a tout un système autour de la voiture et il faut aussi mettre en place un système pour que le vélo fonctionne. Donc souvent, la question du vélo est réduite aux pistes cyclables et c'est pas du tout ça en fait. Il faut des pistes cyclables, c'est pas la question, mais c'est pas que ça. Les gens ont besoin d'un vélo, il faut parfois les reformer à l'utilisation du vélo, les accompagner dans le trafic pour leur donner confiance. Il faut tout ça, il faut des réparateurs de vélo, il faut des ateliers vélo où les gens peuvent aller réparer leur vélo eux-mêmes avec des gens qui sont à leur disposition pour leur donner un coup de main. C'est tout un système qu'il faut remettre en place. Et donc toute une politique vélo, même à l'échelle communale, on ne fait pas juste un plan vélo, ce n'est pas juste refaire des pistes cyclables dans la commune. Il faut retravailler dès le plus jeune âge, dès les écoles, et il faut aller retrouver les adultes qui pourraient faire du vélo et qui n'en font plus. Alors à la question des infrastructures, bien sûr, elle est centrale. Alors que se passe-t-il en Wallonie pour les infrastructures ? Mais en fait, contrairement aux autres régions, en fait, la Wallonie n'a pas vraiment dessiné son réseau vélo. Donc en Flandre, vous avez plusieurs réseaux vélo. Vous avez un réseau de cyclostrades qui s'appelle les Fietsnelwegen, qui fait 2800 km, dont le pourcentage qui a été réalisé m'échappe, mais une bonne partie a été faite, mais il y a encore du boulot. Puis après, vous avez un réseau supralocal qui permet de relier les communes entre elles et les pôles d'emploi, les pôles de commerciaux et tout ça, les pôles résidentiels. Et puis vous avez un réseau de points neufs qui permet de faire du tourisme à vélo. Donc voilà, vous avez plusieurs réseaux en Flandre, ils sont tous cartographiés, dessinés, ils font tous l'objet de plans d'investissement. Alors à Bruxelles, Frédéric vous présentera aussi les réseaux vélo. Il y a plusieurs réseaux, il y a un réseau aussi supralocal. Enfin bref, il parlera de ça après. Et donc du coup, il y a une planification qui est faite, il y a des budgets et il y a une vision et on avance sur la réalisation du réseau. Alors en Wallonie, jusqu'à peu, on n'avait rien. Et alors le ministre précédent, Philippe Henry, a lancé un réseau cyclable supralocal. On appelle ça le réseau cyclable structurant wallon. C'est un réseau cyclable qui va permettre de relier tous les pôles wallons, les pôles là où les gens habitent, là où les gens vont à l'école, là où les gens vont travailler, tout ça par des itinéraires sécurisés, confortables et le plus rapide possible. Donc ce réseau devrait à terme, à très long terme, couvrir la Wallonie et vous permettre d'aller ailleurs. Alors vous, si vous êtes dans une commune, ça vous permettra de relier d'autres des pôles qui ne sont pas nécessairement sur la commune. Parfois, on a deux pôles dans une même commune, mais parfois aussi, on peut avoir des pôles qui sont dans la commune d'à côté. Alors, à votre échelle, ça ne remplace pas le réseau cyclable local, hein, mais ça permet de compléter le réseau cyclable local par des axes qui permettent à vélo de relier d'autres pôles un peu plus loin. Où est-ce qu'on en est ? Ben, en fait, on a découpé la Wallonie en 9 zones, et il y a 9 études qui sont faites sur ces 9 zones. Il y en a 4 qui ont déjà été qui sont terminées, c'est celle du Brabant wallon, celle de la province de Namur, sans la zone de l'Entre-Sambre et Meuse, et puis la zone de Liège et la zone de Verviers. Et alors, il y a 2 études qui ont été lancées cette année, c'est en Wallonie-Picarde et en Cœur de Hainaut. Et puis après, il y a la province de Luxembourg qui va aussi, avec, via Idelux, avancer sur sa propre étude de, du réseau cyclable structurant. Donc tout ça avance, pas très vite, parce que pour l'instant, on n'a même pas encore les premières cartes publiées pour les quatre zones dont l'étude est terminée. Donc c'est-à-dire que le SPW est toujours en train de finaliser les études. Enfin, finaliser, ils ont reçu les études, mais ils finalisent le réseau, ils sont toujours en train de le dessiner. Les cartographies ne sont pas encore accessibles. Donc tout ça va très lentement. Les travaux, certains travaux ont déjà été faits parce qu'on sait déjà depuis longtemps que ces tronçons-là sont des liaisons importantes, peu importe si on n'a pas encore l'étude terminée. Mais en gros, on n'a pas encore bougé, ça n'a pas encore beaucoup avancé. On espère que dans le nouveau plan infrastructure de la région Wallonne, qui est le plan d'investissement de la région sur les grands axes, le plan 2026-2030, on espère que les tronçons les plus importants du réseau cyclable structurant seront intégrés dedans. Mais à ce stade-ci, on n'a pas de garantie que ce sera fait. On sait qu'il y a un fonctionnaire wallon qui travaille et qui a intégré le maximum de chaînons cyclables dans le nouveau plan d'infrastructure régionale, et on espère que ça va effectivement percoler. Comment est-ce qu'on va travailler au niveau du réseau cyclable structurant wallon? Mais les gens s'imaginent qu'on va faire des pistes cyclables de 3 mètres, 4 mètres séparées partout. Alors oui, on va les faire là où il y a beaucoup de trafic. Mais si vous allez voir en Flandre, vous allez voir des cyclostrates qui passent par des rues cyclables, qui passent par des zones résidentielles. Donc voilà, on peut passer par des rues où il y a peu de trafic aussi. C'est pas la piste cyclable séparée n'est pas le seul outil, parce qu'en plus c'est souvent, parfois c'est quand on peut récupérer une bande de circulation, c'est pas très coûteux comme à la rue de la Loi. Par contre, si vous devez construire une piste cyclable de 3 mètres séparée, vous devez faire une emprise et tout, ça va coûter extrêmement cher. Donc voilà. Donc la logique, c'est un peu comme aux Pays-Bas et en Flandre, c'est on fait des pistes cyclables séparées là où il y a du trafic, là où ça roule vite et là où il y a du trafic. Et pour le reste, on trouve des solutions, par exemple, comme des chemins réservés, c'est-à-dire qu'on prend parfois des chemins qui existent, parfois quasiment des petites routes, et on les réserve aux usagers non motorisés, y compris donc les piétons, les cyclistes, les trottinettistes, les cavaliers, les véhicules des riverains et les véhicules des agriculteurs. Voilà, c'est un peu le principe. Et ça permet de récupérer tout un patrimoine de réseaux qui existe déjà sans artificialiser aussi des nouvelles zones. Parce qu'on est de plus en plus critiqué en Wallonie, un peu partout. Chaque fois qu'on prend un chemin qui était en terre, par exemple, et qu'on veut le bétonner, pour dire ça de façon diplomatique, et ben en fait, on a beaucoup de résistance maintenant. Or, on a quand même un patrimoine déjà existant qui pourrait être réaffecté en termes de voirie uniquement au mode actif. Et bien entendu, aux véhicules qui doivent absolument passer par là. Alors en France, ils ont fait une étude là-dessus, en fait, parce que le problème est le même en France. D'abord, on n'a pas envie de bétonner. En France, il y a un décret stop béton qui existe déjà et qui empêche effectivement de bétonner trop de nouveaux espaces. Alors, donc du coup, il y a beaucoup d'études qui ont été faites en France qui montrent qu'en fait, avec le patrimoine de routes et de chemins qu'on a existant, on peut très bien réaffecter une partie des routes et des chemins existants. Sur les 3 millions de kilomètres de voirie en France, enfin, c'est des voiries, c'est très large, ça comprend aussi les chemins existants, je ne dis pas les sentiers, mais les chemins existants. En fait, il suffirait de réaffecter 3,5% de ces voiries, pour l'instant, français, qui existent en France, pour créer un réseau vélo cohérent, qui permettrait de relier les villages entre eux, de relier les villages aux villes, voilà. Donc ça veut dire qu'il y a un patrimoine qui existe et qui est sous-utilisé pour les déplacements mode actif. Alors c'est vrai que parfois, c'est les gens, il y a des résistances au niveau local, parce que les gens qui avaient l'habitude de passer par un chemin de remembrement pour gagner 5 minutes sur leur trajet, vont pas être contents de devoir reprendre la route qui est un peu plus longue pour aller au village suivant. Mais donc c'est des débats à avoir avec effectivement les conseils communaux, avec les gens qui habitent dans ces villages. C'est pas toujours évident, parce qu'on parlait avec Roald ce midi, que même s'il y a 3 routes pour relier Virton à un village, en fait, les gens sont pas prêts à en lâcher une, parce que la facilité de prendre sa voiture et d'aller tout de suite là où on veut passe avant l'intérêt des modes actifs dans certains cas. Donc les chemins réservés, ça c'est une façon aussi de pouvoir réaliser des choses en Wallonie. Deuxième façon, c'est de calmer le trafic et d'avoir des zones de rencontre. Les zones de rencontre, c'est surtout là où il y a des gens, dans des quartiers résidentiels ou dans des agglomérations. La zone de rencontre permet aussi, à condition évidemment de calmer le trafic et de ne pas avoir des zones de rencontre qui sont non-stop utilisées par des véhicules, mais la zone de rencontre permet en tout cas de diminuer la vitesse à 20 à l'heure et d'avoir un environnement beaucoup plus apaisé pour y rouler à vélo. Les zones cyclables, la vitesse y est limitée à 30 et le cycliste peut rester devant la voiture, sur sa bande. Maintenant, ça ne marche pas quand il y a beaucoup de trafic de nouveau. Donc, c'est un outil à utiliser intelligemment. Dernier outil, avoir des quartiers apaisés, un peu comme à Bruxelles. Maintenant que Bruxelles est presque en zone 30 partout, ça change beaucoup les trajets à vélo. Moi, je fais du vélo à Bruxelles quand j'y vais parce que nos bureaux sont à Bruxelles. Je trouve que ça a beaucoup calmé le trafic et c'est beaucoup moins stressant maintenant, même s'il n'y a pas d'aménagement cyclable dans la rue où je suis. Et les automobilistes qui sont derrière ne sont plus systématiquement tentés de me dépasser pour gagner du temps, parce qu'en fait, à 30 à l'heure, moi je suis à 15 à l'heure, eux ils sont à 25, ils vont pas gagner énormément de temps à absolument forcer le passage pour aller devant moi. Donc voilà, les quartiers apaisés, c'est vrai. Et en Wallonie, en fait, on y reviendra après, mais c'est vraiment une des pistes les plus intéressantes pour nous aussi. Les sens uniques limités, c'est la possibilité de rouler à vélo à contresens. Alors, il y a encore quelques communes qui font de la résistance, qui ne veulent pas. Il y a des communes aussi où parfois ils enlèvent des sens uniques limités pour les remettre vraiment en sens unique pur. Pourtant, c'est une des choses qui coûte le moins cher, franchement. Permettre à quelqu'un de remonter une rue à sens unique plutôt que de faire tout un détour qui est plus long, avec du relief, avec plus de trafic, c'est franchement un gain pour le vélo, sans faire le moindre aménagement. Donc voilà, pousser ça, c'est pas toujours facile à expliquer parce que les gens pensent a priori que c'est dangereux d'être à contresens. Or, en fait, maintenant, on a des contresens un peu partout et les statistiques sont formelles. Il n'y a pas plus d'accidents à contresens que dans le même sens, que dans le sens où on est avec les voitures. Donc, Vias est d'accord avec nous sur ce point-là. On a des études qui montrent en fait qu'il n'y a pas plus d'accidents dans le sens opposé. Ce qu'on ne fait pas aussi beaucoup en Wallonie, c'est qu'à Bruxelles, on le fait plus, c'est qu'on fait des aménagements temporaires. On met de la peinture, on teste. Et ça permet d'aller très vite et de ne pas dépenser beaucoup d'argent et de pouvoir tout démonter si jamais ça ne marche pas. C'est parce que souvent, après, quand on a investi dans un projet, on met des années à le faire, on dépense beaucoup d'argent, on réunit beaucoup de monde, le compromis final n'est pas très agréable parce qu'en fait, il fait plaisir à personne. Et en fait, après, c'est irréversible. Une fois que vous avez refait complètement une place, en fait, vous n'allez pas la refaire tous les 5 ans. Hein. Donc, par contre, mettre des blocs, même si c'est du béton et que ce n'est pas très joli, mettre de la peinture, ça permet de prototyper rapidement une solution pour les modes actifs. Et si elle ne fonctionne pas, on l'enlève, on revient en arrière assez vite. Si elle fonctionne, on la pérennise après avec des aménagements qui sont faits avec des plans, avec un budget conséquent. Surtout dans une époque maintenant où les communes n'ont quasiment plus de budget pour rien faire, c'est une bonne piste. Les cyclostrades, les chantiers... Bon, moi, je vais passer tous les petits points. L'entretien... L'environnement sûr à vélo, en fait, c'est une des choses les moins connues du grand public, c'est que, en fait, ce qui augmente la sécurité des cyclistes, c'est le nombre de cyclistes sur la route. Plus vous avez de cyclistes quelque part, plus les automobilistes sont habitués à lever le pied, à voir des cyclistes, et donc à ne pas rouler comme si, je ne vous avais pas vu, je ne m'attendais pas à ce qu'il y ait un cycliste là. Donc, on voit dans les pays où la pratique du vélo est élevée, c'est que simplement, parfois, avoir beaucoup de cyclistes à un endroit sécurise aussi cet endroit. Donc voilà. Donc toutes les mesures qui pourraient freiner la pratique du vélo, genre obligation d'avoir un permis, obligation d'avoir une assurance pour les cyclistes, obligation d'avoir une immatriculation, obligation d'avoir un casque, toutes ces mesures sont contre-productives pour l'aspect sécurité par le nombre. Donc plus on met d'obstacles à la pratique du vélo, plus on diminue le nombre de cyclistes sur la route, plus ça augmente le danger pour ceux qui roulent encore. Voilà, alors revenons donc pour l'instant à la mesure prioritaire. En tout cas, nous, ce qu'on demande en Wallonie depuis longtemps avec à vélo et tous à pied, c'est d'avoir des quartiers à 30 à l'heure. Et tous les quartiers à 30 à l'heure, pas juste un quartier dans une agglomération à 30 à l'heure. Et cette mesure-là, en fait, c'est une des mesures les plus efficaces et qui coûte le moins cher. Parce qu'en fait, remettre un quartier à 30 à l'heure, il ne faut pas refaire tout le quartier. Donc, il faut juste marquer le quartier Il y a une cartographie des vitesses qui existe au SPW, qui est disponible pour les communes et qui voit déjà quelles sont les vitesses pratiquées sur toutes les rues. Donc déjà avec ça, on a une photographie assez précise des endroits qu'on peut déjà mettre à 30 à l'heure maintenant sans rien faire. Parce que la vitesse actuelle est déjà inférieure à 30 à l'heure. Ensuite, on voit aussi apparaître des endroits où il y a une vitesse supérieure à 30 à l'heure, mais qui sont des anomalies et qui, des vitesses qui ne sont pas souhaitables à l'endroit où elles apparaissent. Et c'est là qu'il faut faire des aménagements, effectivement. Et donc, on peut faire apparaître les endroits où il faut investir pour mettre un quartier à 30 à l'heure aussi, grâce à cette cartographie des vitesses. Et en fait, le problème en Wallonie, c'est qu'on a des zones 30 isolées. Et donc, en fait, vous avez une rue qui est en 30 à l'heure, la rue voisine qui est plus ou moins semblable ne l'est pas. Donc, il n'y a aucune habitude, en fait, qui se crée chez l'automobiliste de lever le pied. Contrairement au fait, si vous passez toute une agglomération à 30 à l'heure et vous ne laissez que les grands axes à 50, en fait, très vite, les gens s'habituent non seulement à rouler à 30 à l'heure dans leur quartier, mais à faire la même chose dans les autres quartiers, puisqu'il n'y a pas de raison de ne pas le faire aussi. Donc voilà, la zone 30 isolée qu'on pratique en Wallonie est complètement inefficace. C'est-à-dire, voilà, ça ne sert à rien. Enfin, c'est pas que ça ne sert à rien, mais vous allez devoir mettre un tas de ralentisseurs pour calmer une rue. Et en fait, les gens accélèrent et retrouvent leur vitesse de base, en fait, très vite, dès que ils ont terminé la zone 30. Et en fait, il y a déjà des pays qui appliquent la zone 30 à large échelle. Le Pays de Galles a mis en quelques années tous les quartiers résidentiels à 30 à l'heure. Donc le Pays de Galles est une région comme la Wallonie qui a un parlement et qui a des compétences en termes de mobilité, d'infrastructure. Donc ils ont demandé aux communes de faire l'étude de leur quartier et de désigner tous les quartiers, tous les périmètres qui pouvaient passer en 30 km/h. Et en quelques années, on a passé quasiment tous les quartiers où les gens vivent à 30 à l'heure. La logique, c'était que ce soit résidentiel principalement. Voilà. Donc c'est possible dans une configuration qui est proche de la Wallonie. C'est-à-dire que le Pays de Galles, c'est, effectivement, il y a quelques grandes villes, mais pas beaucoup. La plupart des trucs au Pays de Galles, c'est des villages, hein, et c'est des toutes petites villes. Hein. J'y ai passé mes vacances, donc je peux confirmer que ça ressemble très fort à la Wallonie en termes de ruralité. Alors, le vol de vélo, ça, c'est aussi un des freins au vélo. Alors, comment lutter contre le vol de vélo? Alors, on dit souvent aux gens, mettez un bon cadenas, hein, un cadenas solide. Mais c'est pas suffisant, évidemment, parce que bon, si on fait rien d'autre, les voleurs pourront quand même, avec une bonne disqueuse, arriver à bout de votre cadenas. Alors, nous, ce qu'on demande, c'est qu'il y ait du stationnement sécurisé d'office dans tous les immeubles en Wallonie, que ce soit des immeubles de bureaux, des immeubles à appartements, que ce soit des immeubles commerciaux. Il faut du stationnement vélo à l'intérieur et que ça doit être imposé dès le permis d'urbanisme. Alors certaines communes maintenant le font, mais pas toutes. Ça veut dire qu'elles ont un guide guide d'urbanisme communal. Et alors elles glissent ça dans les permis. Mais voilà, nous à Namur, même à Namur ici, qui est quand même une grande ville, la locale à vélo Namur passe quand même son temps à éplucher tous les gros dossiers d'urbanisme pour voir si on a bien mis suffisamment de parking, s'il est bien localisé. Voilà, c'est quand même un travail fastidieux pour les bénévoles. Alors il y a une directive européenne qui est en préparation, qui s'appelle la directive sur la performance énergétique des bâtiments. Et grâce à du lobbying de nos collègues européens, on a toute une fédération qui fait du lobbying au niveau du Parlement européen. On a réussi à introduire dans cette directive sur la performance énergétique l'obligation d'avoir du stationnement vélo à l'intérieur du bâtiment. Parce qu'au départ, c'était juste des bornes de recharge pour les voitures électriques. Hein, Donc voilà, on va faire comprendre que la performance énergétique, c'est bien de recharger des voitures à l'électricité, mais c'est encore mieux si chacun peut disposer d'un vélo dans un local sécurisé. On espère que cette directive sera transposée positivement au niveau wallon. Ça, je regarde Stéphane derrière moi parce que c'est lui le... Elle est bloquée au gouvernement. Parce que là, c'est franchement, ça donnerait un coup de pouce à tous les gens qui se battent dans leur commune pour qu'on impose du stationnement vélo dans les immeubles. Quoi. C'est pas aux citoyens à passer ses soirées à vérifier que c'est fait. Quoi. Sinon, imaginez que l'automobiliste doit vérifier dans tous les permis d'urbanisme qu'il y a assez de stationnement là au cas où il se rend dans cet endroit-là. Ce ne serait pas acceptable. Le stationnement sécurisé, c'est aussi dans l'espace public et notamment dans les gares et au point d'arrêt du TEC. On n'en a pas assez. C'est-à-dire qu'il y a encore beaucoup de gares où il n'y a pas de parking vélo sécurisé. Il y a juste quelques arceaux. Alors, ils sont couverts et éclairés, mais ça ne suffit pas. Et dans le plan, dans le contrat de service public de la SNCB, d'ici 2032, il y aura 100 gares équipées, mais ce seront uniquement les 100 plus grandes gares. Donc, faut pas attendre que ça tombe d'en haut. Ça ne tombera pas d'en haut. Vous verrez pas du stationnement sécurisé dans la gare qui est à côté de chez vous. Sauf si c'est une grande gare comme les Guillemins ou comme Tournai, Verviers. Oui, des grandes gares comme ça, il y aura du stationnement sécurisé. Mais vous n'en aurez pas ailleurs. C'est-à-dire que c'est aux communes à ce moment-là de placer elles-mêmes du stationnement à la gare. Alors, ça peut se faire aussi via le TEC parce que le TEC a des budgets pour mettre aussi. À partir du moment où il y a des arrêts de bus à la gare, le TEC peut aussi installer du stationnement sécurisé. Ils ont placé des box vélo à la gare de Wavre, donc ils savent le faire. Maintenant, il faut aussi leur demander parfois. Et la région, ce qu'on attend aussi, c'est que la région prenne le taureau par les cornes. Parce que pour l'instant, chaque commune doit placer des box vélo elle-même à tous les arrêts du train. Et ça veut dire que c'est à elle de faire le marché public, le cahier des charges, c'est à elle de lancer tout. C'est vraiment pénible, parce qu'en fait, ça donne du boulot à tous les conseillers en mobilité, à tous les fonctionnaires communaux. Et donc, on pourrait avoir, comme en Flandre, des marchés où Delaine propose un modèle de box dans un catalogue. Il n'y a plus qu'à l'acheter. C'est plus une question de faire des marchés publics, de faire un appel d'offres, d'attendre, de sélectionner le prestataire et de faire placer le box. Voilà. On espère vraiment que la région wallonne prenne le taureau par les cornes à ce niveau-là. Vous les avez peut-être déjà vu, ce petit autocollant jaune qui est placé sur certains vélos. Avant, pour identifier un vélo, on gravait votre numéro de registre national dessus. Alors voilà, ça a des limites parce que bon, l'appareil pour graver coûte 5000 euros. Il ne peut être manipulé que par un professionnel. Donc vous imaginez bien que le nombre de vélos qu'on peut graver dans les zones de police est très limité. Ici, l'autocollant peut être que vous pouvez le commander en ligne sur mybike.belgium. C'est un autocollant qui identifie votre vélo dans une base de données nationale. Ça qui permet de enfin savoir à qui appartient un vélo. Parce que pour l'instant, la police retrouve des vélos et ne sait pas les rendre à leurs propriétaires, même s'ils sont déclarés volés, parce qu'il n'y a pas d'identifiant sur le vélo. Et la police ne passe pas son temps à relire tous les constats de vol de vélo pour essayer de retrouver le vélo, pour voir si le vélo correspond à celui qu'ils ont retrouvé. Donc ici, grâce à cet autocollant, il y a un numéro identifiant pour votre vélo. Ce numéro identifie le vélo et le relie à vous au niveau du registre national. Et donc, quand la police voit le numéro ici, elle a accès à la base de données nationale des vélos et elle peut donc voir à qui il appartient et s'il est déclaré volé ou pas. Si vous ne l'avez pas déclaré volé, la police ne fera rien avec. Mais si la police voit que le vélo est déclaré volé, ben vous allez recevoir rapidement un coup de fil et elle vous préviendra de où votre vélo a été retrouvé. Et ce QR code peut aussi être scanné par les citoyens. Ça, c'est un petit bonus. C'est que si le vélo est volé, la personne qui scanne le petit QR code verra apparaître un message « Ce vélo est volé » sur son smartphone. Et après, elle pourra vous envoyer un message disant « J'ai vu votre vélo à tel endroit ». Voilà, c'est un message anonyme. Personne n'est obligé de laisser ses coordonnées. La personne qui vous envoie le message ne sait pas qui vous êtes. Et vous, vous ne savez pas qui elle est, sauf si elle vous laisse son numéro de téléphone. Donc, on respecte vraiment la vie privée. Mais au moins, si votre vélo est volé et qu'il est vu quelque part, n'importe quel citoyen peut vous envoyer un message. Et il y a peu de vélos enregistrés pour l'instant dans la base de données parce que c'est Bruxelles qui a commencé. Il y en avait beaucoup, il y en avait déjà 50 000 à Bruxelles. Et puis les autres régions du pays maintenant font aussi l'enregistrement des vélos. Et on en a que 20 000 qui sont enregistrés en Wallonie. C'est beaucoup trop peu. Et ça permettrait aussi de rendre plus difficile la revente des vélos. Parce qu'en fait, l'autocollant peut être vérifié par tout le monde. On peut savoir si le vélo est volé ou pas. Et ça peut être aussi une demande maintenant. Si vous voulez racheter un vélo de seconde main, vous aurez tendance à privilégier un vélo qui est identifié. Parce que, comme on doit laisser ses coordonnées, son numéro de registre national, ben les voleurs ne le font pas. Hein. Les voleurs ne vont pas s'enregistrer avec It's Me pour essayer de caser le vélo qu'ils vous ont volé. Parce que si jamais on tombe dessus, effectivement, on pourra remonter jusqu'à eux. Voilà, le vol de vélo, c'est quand même quelque chose d'important. Alors, des vélos adaptés. Un des problèmes en Wallonie qu'on a identifié dans le baromètre cyclable, c'est qu'il y a des zones blanches pour la réparation des vélos en Wallonie. Et ça, c'est un gros problème parce que parfois, les gens qui habitent une commune sont obligés de trouver une voiture pour mettre leur vélo dedans et aller le faire réparer dans une commune voisine, faute d'avoir des points de réparation dans la commune. Donc ça, c'est super important à mettre en place. Alors si vous avez la chance d'avoir des vélocistes, des marchands de vélos dans votre commune, c'est très bien parce qu'eux vont le faire. Maintenant, des communes peuvent lancer des ateliers vélos citoyens en mettant à disposition un local de la commune, en finançant un outillage de base pour les réparations et en trouvant un bénévole, un employé communal ou des bénévoles qui sont d'accord de quelques heures par semaine, venir tenir des permanences à cet atelier vélo et aider les gens à réparer leur vélo dans le but que ces gens deviennent autonomes, hein, pas dans le but de les assister jusqu'à la fin de leur vie. Mais donc ça, c'est des choses concrètes qu'on peut faire dans... Et c'est aussi un service social, parce que faire réparer son vélo, une heure de main d'œuvre, c'est 60 euros. Donc si quelqu'un passe deux heures sur votre vélo, c'est déjà 120 euros, rien que pour la main d'œuvre. Pour certains publics qui habitent dans des cités, dans des publics défavorisés, les ateliers vélo sont une solution beaucoup moins coûteuse pour leur permettre de rouler à vélo. Un élément aussi, il n'y a plus de primes régionales vélo, il n'y a plus que des primes pour les vélos cargo pour les professionnels en Wallonie. Donc ça, si vous voulez lancer une activité ou vous avez une activité économique et que vous voulez acquérir un vélo cargo pour livraison, pour aller voir des clients et tout ça, vous pouvez le faire. Il y a encore une prime pour la cyclo-logistique. Mais c'est la dernière qui existe au niveau wallon. Et au niveau communal, je ne pense pas qu'il en reste beaucoup des primes vélo en Wallonie. Alors les formations, c'est super important pour les formations parce que en fait, même si on sait rouler à vélo, on ne sait pas nécessairement rouler à vélo dans le trafic, mais ça, on en reparlera avec les hirondelles. Beaucoup de gens, il y a des gens maintenant, il y a de plus en plus d'enfants maintenant qui n'ont jamais appris à rouler à vélo. On a des écoles, en milieu rural surtout, et même en ville aussi, où les enfants ne savent plus rouler à vélo. Donc du coup, il faut absolument réintroduire cette compétence de rouler à vélo dans les cursus, via ProVélo ou d'autres formules, et puis faire de la formation pour adultes, parce que beaucoup des adultes, certains ne remonteront pas sur un vélo si on ne les reforme pas à le faire, si on ne les accompagne pas. Alors, on parlait d'intermodalité, les box vélos, les ranges vélos aux abris bus. Il faut savoir aussi que le TEC subsidie à 80% les stationnements vélos aux arrêts de bus. Hein. Donc, c'est-à-dire que si une commune veut le faire, pour l'instant, c'est déjà possible. Ce serait mieux qu'il y ait un marché stock et qu'on commence juste un box vélo au TEC, ça, ce serait clair. Mais pour l'instant, une commune qui veut faire du stationnement vélo peut déjà le faire. Maintenant, il faut introduire un dossier au TEC, il faut attendre leur réponse, et le TEC payera 80% quand ils recevront les factures à la fin. Bon, c'est quand même beaucoup de boulot pour la commune. Alors les vélos partagés, ça c'est un point important, c'est que l'intermodalité, c'est pas nécessairement mettre son vélo dans un bus ou dans un train, c'est très compliqué et c'est pas possible à large échelle. Hein. Si on a un pays avec des millions de cyclistes, c'est juste pas possible que tout le monde mette son vélo quand il veut dans un train ou un bus. Il n'y a pas la capacité pour ça. Donc il faut travailler sur les parkings et vélos sécurisés à la gare de départ, à la gare d'arrivée, et il faut aussi travailler sur la possibilité de trouver un vélo à l'endroit, à la gare où on arrive, ou bien à la fin de la ligne de bus, là où on descend. Donc, et cette possibilité, c'est via des vélos partagés. Et quand vous voyez, bon, les vélos partagés les plus connus en Belgique sont ceux qu'on retrouve dans les gares, c'est les Blue Bike, parce qu'on les retrouve dans à peu près une centaine de gares en Belgique, sauf qu'il n'y en a que 5 en Wallonie. Donc voilà, pour nous, c'est plus facile pour un Flamand de prendre un abonnement à Blue Bike, parce qu'il est quasiment sûr de trouver un vélo dans la gare en Flandre où il arrive. Nous, si on prend un abonnement à Blue Bike, en fait, on a peu de chances d'arriver dans une gare wallonne où il y aura un vélo Blue Bike qui nous attend. Pourtant, c'est un des systèmes les plus développés aux Pays-Bas, c'est d'avoir un vélo à la gare d'arrivée pour éviter justement tous ces problèmes de transport de vélos. Et c'est bien, il y a 22 000 vélos au VFIT, en Pays-Bas, qui sont aussi de couleur bleue, je pense. Et ça permet de faire le dernier, last mile, comme on dit en anglais. Et ça, c'est important aussi, si vous avez une gare dans votre commune, le service Blue Bike n'est plus une filiale de la SNCB, il faut le savoir, c'est plus la SNCB qui place les vélos bleus, c'est une filiale qui est autonome, et l'actionnaire principal de la filiale, c'est Delaine, c'est-à-dire que c'est une entreprise flamande maintenant. Ils sont pas contre le fait d'émettre des vélos, mais ils vont pas mettre des vélos s'il n'y a pas la garantie qu'ils soient utilisés. Donc si la commune ne fait pas la promotion localement, ils vont pas venir. Donc il faut avoir un dialogue avec eux et les rassurer, leur dire voilà, on sait qu'il y a des problèmes, on vous demande de mettre 6 vélos ou 12 vélos chez nous, on s'engage à en faire la promotion et on s'engage aussi à trouver un réparateur, parce que quand ces vélos sont en panne, s'il faut venir de Flandre pour les réparer, c'est un coût énorme. Hein. Moi je crois que je vais passer la fin, c'est juste que ce qui est triste, c'est qu'il y a plus beaucoup de financement pour les communes, parce que ça a fondu. Donc voilà, les communes ont moins d'argent de la région maintenant, et ça va être un problème. Voilà, je vais laisser la parole au suivant.
1: Voilà, merci. On t'aura écouté tout l'après-midi. On voit très bien quelles sont les revendications. Et donc maintenant, Frédéric va nous faire l'état des lieux de la situation à Bruxelles, l'évolution des aménagements cyclables.
2: Merci, je vais être moins long, mais c'était très intéressant de voir le point de vue de Luc comme introduction. Je vais d'abord quand même un peu introduire la politique cyclable à Bruxelles, l'évolution surtout depuis 15 ans. On a une augmentation qui est en fait quasi constante, qui est de 11 à 12% chaque année, parfois plus, parfois moins. Il y a les années Covid où il y en a moins. C'est parce qu'on a compté pendant les heures de pointe du matin. Donc en fait, en gros, l'évolution a bien continué, sauf que pendant ces deux ans, il y a eu des confinements et moins de domicile-travail. L'année passée, par exemple, on a constaté une augmentation de 15% de nouveaux cyclistes. C'est des cyclistes qui sont comptés à 26 carrefours entre 8 et 9 le matin, 4 fois par an. Manuellement, de façon très primitive, notre nouveau ministre en charge de paradigme, de toutes les nouvelles technologies, apparemment est tombé de sa chaise, qu'on osait encore compter des cyclistes à la main, de visu. Mais en fait, on a constaté que c'est la façon la plus efficace, la moins chère et la plus complète aussi pour avoir des informations, notamment sur, par exemple, homme-femme, vas-y avec des caméras identifiées automatiquement si c'est un homme ou une femme qui roule à vélo en hiver. Mais donc, les compteurs de ProVélo savent faire la distinction. Et ce qui nous permet d'observer aussi sur la durée, l'évolution de la répartition homme-femme dans les cyclistes bruxellois. Le but, c'est d'arriver à un équilibre, en fait, bien sûr. Les villes qui ont réussi leur politique cyclable, Copenhague, Amsterdam, ont parfois plus de femmes cyclistes que d'hommes cyclistes. Parce que, de nouveau, ces pays n'ont pas parfait, c'est toujours les femmes qui font les déplacements en chaîne, et transporter des enfants, font des courses, donc font plus de déplacements. Et pour ça, le vélo est devenu plus efficace. Donc c'est pour ça qu'à Copenhague, il y a plus de femmes cyclistes que d'hommes. Mais donc, chez nous, on est resté depuis 3-4 ans sur les 40%. On vient de très loin, on vient de moins de 30% il y a 15 ans. On a eu un gros saut de qualité dans les infrastructures pendant la période Covid. On est arrivé à 40% de femmes cyclistes. On a l'impression qu'il y a un plafond qui est quelque part, qui ne sera pas 50%, mais plutôt 45%, puisque les femmes sont moins employées à Bruxelles. On a vu le taux d'emploi, donc le matin, les femmes se déplacent moins que les hommes. Donc il n'y aura probablement pas les 50% de hommes-femmes à l'heure de pointe du matin. Donc, au total, tous ces cyclistes représentent plus ou moins 10% un jour moyen des déplacements qui se font en région bruxelloise. Ces 10%, on le sait, par le onderzoek verplaatsingsgedrag, qu'on n'a pas trop dit en français, donc ça s'appelle OVG. Onderzoek verplaatsingsgedrag, c'est une enquête mobilité qu'on fait tous les deux ans avec les collègues flamands, sans les collègues wallons. Donc on n'a aucune information sur les Wallons qui se déplacent vers Bruxelles, mais on a une bonne idée sur les Bruxellois et les Flamands qui font le travail, les déplacements Flandre-Bruxelles. Grâce à cet observatoire de ProVélo, on a une bonne vue sur le type de vélo que les Bruxellois utilisent, qui est intéressant. On est à quasi la moitié de vélos électriques. Donc ça, c'est une part des révolutions qui s'est faite les 10 dernières années. L'électrification de la flotte, on était à du 20% il y a 10 ans. Maintenant, on est à la moitié des vélos qui sont à assistance électrique. Mais une autre révolution très récente cette fois-ci, c'est des vélos familiaux. Ça s'appelle des long tail, des vélos allongés où on peut placer 2-3 enfants, souvent électriques aussi bien sûr, qui représentent déjà aujourd'hui 15% des cyclistes observés le matin. Et c'est un phénomène hyper récent. Il y a 5 ans, on ne voyait pas ces vélos. Je les ai vus pour la première fois quand j'étais aux États-Unis, à Portland. Beaucoup de gens utilisaient les long tail. C'était un modèle inconnu et qui s'est introduit très rapidement à Bruxelles. Il y a d'ailleurs une usine bruxelloise, Bike for Three. Bike 43 pour 3 personnes qui est une société bruxelloise. Donc il y a vraiment cette évolution là qui a un peu boosté ces dernières années la pratique du vélo. Par contre, quand on pose la question aux cyclistes bruxellois de savoir s'ils sont contents de leur ville, de point de vue vélo, on constate quand même qu'il reste un problème d'insécurité. Il y a toujours presque 50% qui ne souffrent pas du tout en sécurité, pas du tout d'accord ou pas d'accord. Ça augmente un petit peu, mais on constate même que ce sentiment de sécurité a tendance à diminuer. Donc même si dans ce qui suit, je vais vous montrer ce qu'on a fait comme nouveaux aménagements, on constate un manque de sentiment de sécurité, un manque de satisfaction des cyclistes bruxellois par rapport à leurs infrastructures, qui s'explique probablement aussi par cette diversification du type de vélo. Donc on a déjà un vélo sur deux qui est électrique, et donc plus rapide que l'autre, donc les gens vont vouloir se dépasser. Mais il y a aussi beaucoup plus de gens, des gens plus rapides, moins rapides, des vélos plus larges, plus encombrants. Et ça peut contribuer à un sentiment d'insécurité. D'insécurité parmi les cyclistes. Donc il reste quand même beaucoup de boulot, même si on a quand même avancé. On a fait une animation. Et là, je l'ai fait de façon tout à fait... primitive. J'ai fait une capture d'écran par année parce que j'ai pas trouvé de programme qui permettait d'avoir chaque année la même photo. Mais donc c'est en 12 ans, qu'est-ce qu'on a fait comme infrastructure? Donc il y avait bel et bien encore d'autres infrastructures qui existaient avant, mais on voit quand même qu'on a énormément fait des choses. Ce n'est pas toujours des pistes cyclables, comme Luc l'a expliqué. La piste cyclable, ce n'est pas la panacée pour toute infrastructure cyclable. C'est parfois des rues cyclables qui se trouveront dans des quartiers apaisés. C'est parfois aussi des bancs de bus qui sont accessibles aux cyclistes. C'est parfois des chemins cyclo-piétons. Des zones piétonnes où les cyclistes sont admis. Mais donc ça, petit à petit, on constate que le réseau se densifie

plus célèbre des cyclistes bruxellois, le Square Saint-Hélène, parce que le cycliste est obligé sur le pont de traverser les rails de tram et retraverser après le pont dans la circulation sans aménagement cyclable. Aujourd'hui, on a déjà posé deux passerelles de part et d'autre de l'ancien pont qui vont être dévolues aux cyclistes et aux piétons. Ça devient vraiment un square, en fait. Un square, avant, c'était juste un pont routier. Ça, c'est en cours de réalisation. Ce sera terminé normalement fin 27, avec en plus un passage en dessous. Donc, pour éviter le carrefour en surface, le long de la route du canal, la route du canal va plonger en dessous du Square Saint-Hélène. C'est une première pour Bruxelles, mais en fait, ce genre de choses existe depuis très longtemps à Gand, où on en a 65, ce passage sous les ponts. Il y a peut-être plus de ponts aussi, mais bon. Voilà. Non, il y en a un qui existe à Bruxelles depuis longtemps, c'est le Square Van der Velde, Anderlecht. Mais, en fait, c'est quelque chose qu'on va faire sur tous les ponts à Bruxelles, de Troos et Van Praat à la fin. Un grand chantier qui est en cours et qui change vraiment tout le vécu d'un axe, c'est le boulevard Lambermont. Je ne sais pas, des gens qui connaissent le boulevard Lambermont à Bruxelles. Ce n'est pas encore tout à fait terminé. Hein. Donc, il y a des tronçons qui sont terminés. Mais en gros, ce sera depuis le pont Van Praat jusqu'à la place Mézières. Et donc, le principe, c'est pas une piste cyclable. Si on aurait voulu faire une piste cyclable, on n'aurait pas eu le permis, je pense. On a créé une zone, donc ici, avant, il y avait trois bandes de circulation, une zone de stationnement, un trottoir partagé, mal fait, et un trottoir, et les maisons. Et donc, on a enlevé une bande de circulation, parce que dans l'autre sens, de toute façon, il n'y avait que deux bandes, donc ce sens-là, il n'y avait pas de raison d'avoir trois bandes dans l'un et deux dans l'autre. Donc, on a réduit à deux fois deux bandes, et l'espace entre le trottoir jusqu'à la bande supprimée a été converti en une zone de rencontre, plus ou moins. Donc une zone avec du stationnement, mais côté chaussée, avec une rue asphaltée en ocre, donc ça ressemble très fort à une piste cyclable, mais ça n'est pas une, au même niveau que le trottoir. Le détail qui tue, et si vous avez des plans dans vos communes, dans vos villes, de faire le détail qui est absolument nécessaire, que c'est, pour que ça fonctionne, ça doit être absolument apaisé. Donc ce qu'on a fait, on a fait beaucoup d'efforts pour y arriver, c'est que chaque fois que tu entres en voiture dans cette contre-allée, tu es obligé d'en sortir avant le carrefour, pour enlever tout intérêt de passer par là quand il y a des embouteillages sur l'axe principal. Tu n'as pas d'avantage pour passer en voiture dans cette contre-allée. Il y a parfois même une contre-allée qui n'est accessible que depuis la rue latérale et qui en ressort par la latérale, donc il n'y a pas accès au boulevard. Donc il y a vraiment quasi aucune circulation sous cette apaisée, sauf les gens qui y habitent, bien sûr, peuvent y accéder et peuvent s'y garer. Et donc ce qui se passe, en fait, récemment, on voulait voir un chantier en cours. En fait, il y a une coupure pour l'instant du boulevard Lambermont. C'est assez rocambolesque. Par Vivacqua, pour une autre raison. On est allé se promener un soir sur cette nouvelle contre-allée. Et pour la première fois de ma vie, je me suis dit, mais c'est beau ici, le boulevard Lambermont, c'est agréable. Parce qu'on a écarté la circulation des villas. Il y a des villas superbes sur le boulevard Lambermont. Et c'est devenu un espace public de qualité, beaucoup plus que juste un aménagement cyclable. Donc je crois que c'est important de l'histoire. C'est aussi un projet, je crois, qui fait consensus. Dans une commune qui est quand même fort marquée par des oppositions contre Good Move, il n'y a personne ou plus personne qui se plaint de cet aménagement. Même si, à l'occasion de l'enquête publique, on a dû vraiment défendre le fait qu'on coupait la circulation de transit dans les contre-allées, qu'on coupait certains axes qui permettent de se faufiler dans les quartiers, etc. Ça fait débat, mais on a obtenu le permis. Et maintenant, voilà, les gens sont déjà tous contents. C'est même pas encore fini. Oui, j'ai oublié de dire que dans la zone de stationnement qu'on a créée à gauche, cette zone est plantée. Et à chaque fois qu'on pouvait, on a déminéralisé. Donc on a déminéralisé un maximum d'endroits sur le boulevard. Et ça change aussi l'expérience quand on s'y promène un soir d'été. C'est comme on était dans les champs, presque. La rue Serkein, c'est cet exemple nouveau de cyclostrade, le long de chemin de fer. Mais en fait, le chemin de fer se trouve ici à droite. À gauche, c'est une rue classique habitée à jet.
Et en fait, on a construit la piste cyclable, mais on en a profité.

0: pour reconfigurer l'entièreté du quartier. Donc on a refait la rue qui est à côté, qui avant il y avait du stationnement en épi tout le long, c'était assez horrible, ça n'avait aucune qualité paysagère. C'est devenu un espace qui est beaucoup plus que juste une cyclostrade. En fait, la cyclostrade, on ne la voit même presque pas. Les gens qui ne connaissent pas les lieux, ben, ils voient un espace qui est replanté, déminéralisé, où la voiture a encore sa place, mais beaucoup moins qu'avant, beaucoup moins présente qu'avant, où on a coupé le transit nord-sud aussi. Donc il y a vraiment un travail qui a été fait avec les riverains, qui ont, bon, la plupart, joué le jeu de la concertation et ont fini par accepter ces interventions qui ont quand même réduit l'offre de stationnement. Mais ils ont reçu en échange une rue qui est tout à fait autre chose de ce qui existait auparavant. Et en bonus, il y a une partie de cyclostrade aussi qui est intégrée. L'avenue Van Praat, c'est une belle histoire. Vous connaissez l'avenue Van Praat qui longe le Palais Royal à Bruxelles. Il y avait l'entrée de ville en trois bandes le long du palais et la sortie de ville en deux bandes de l'autre côté d'une petite frite de parc avec des restes du train de Léopold II dedans, etc. On a réussi à caser toute la circulation de transit le long du mur du palais. Le roi, il ne sera pas content, mais il n'est pas souvent là. Mais en fait, toute la circulation de transit passe sur ces trois axes, de ces trois bandes qui se trouvent le long du mur de Paris. Ce qui a fait qu'on a pu libérer une tranche de parc sur les deux bandes qu'on a pu supprimer purement et simplement pour en faire une promenade cyclo-piétonne. On a déminéralisé, je crois, 60% de la surface minéralisée qui existe, la surface asphaltée. Il y a un tram qui passe. Il y a quelques défauts de beauté, je dirais, parce qu'en fait, on a posé une passerelle qui donne accès depuis la cyclostrade venant de Flandre. La passerelle traverse le rond-point du Gros Tilleul, qui est un rond-point noir pour les cyclistes depuis longtemps, mais amène tous les cyclistes rapides sur la promenade cyclopiétonne. Donc, ceci est cyclable, mais en fait, il y a une cyclostrade qui se trouve encore à gauche, et on voulait que les cyclistes rapides soient plutôt à gauche. C'est des détails qu'il faudra soigner par après. Mais donc, c'est un projet, je dirais, exemplaire des récupérations d'espace public quand on organise la circulation autrement. Ici, quand je vous disais que certains dossiers prenaient beaucoup de temps, la barrière de Saint-Gilles, pour les cyclistes de l'est de Bruxelles, c'est le point noir le plus connu, avec des rails de tram un peu partout, des pavés, des chaussées, et en plus un bonus, cette rue qui donne dessus et la circulation totalement chaotique. Cette idée avait été posée par mon collègue Fabien il y a, je crois, 15 ans. Il a dessiné ça. Pour cela, il fallait déplacer la porteuse d'eau. Elle n'est plus au milieu du rond-point, elle était un peu à l'écart, donc n'est plus dans le point de mire du bourgmestre de Saint-Gilles. Et c'est ça qui a coincé pendant 10 ans, sans blague. Et donc, finalement, on a quand même pu intégrer, parce qu'il y a aussi des questions de planning quand on interrompt des lignes de tram, il faut quand même préparer ça longtemps à l'avance, un planning qui intègre aussi le réaménagement de l'avenue du Parc et donc les rails de tram qui ne passent plus autour de la place de la barrière, mais qui traversent la barrière, ce qui rend la circulation beaucoup plus lisible, et l'anneau central sera asphalté. C'est peut-être moins beau, mais dans une pente avec tellement de circulation et des rails de tram, ce n'est pas un luxe. Peut-être juste un mot sur ceci. Comme disait Luc déjà, quand on n'a pas de sous, qu'est-ce qu'on fait? Parce que c'est bien beau, ces grands réaménagements, vous avez Belleris, etc. Mais on travaille avec des blocs de béton et de la peinture. Et beaucoup de projets qui sont aujourd'hui réalisés de façon définitive, en fait, sont passés par une phase comme ça, ce qui a facilité, en fait, le processus d'acceptation de ces projets. Voilà quelques grands projets à venir. La périphérie, ça ne concerne pas. Voilà, j'ai fini.
1: Merci beaucoup Frédéric. Donc c'est vrai qu'à Bruxelles, notre vie a beaucoup changé. Pour les cyclistes habituels, c'est bien, ça nous facilite la vie. Mais Rit, je t'en prie, viens. Rit va nous parler du travail qui est fait par les Hirondelles et Molenbeek, à Molenbeek, en quartier populaire, qui est un travail de remise en selle. Bon, il y a pas mal d'associations qui le font. Hein. J'avais invité aussi Pro Vélo, mais ils n'étaient pas dispo aujourd'hui. Il y a la Kidical Mass qui s'occupe aussi d'organiser des manifestations avec des enfants, et ça marche vraiment du tonnerre. Et c'est un gros enjeu, naturellement, de convaincre les gens qu'ils peuvent être en sécurité dans le trafic à vélo. Oui.
2: Bonjour tout le monde. Donc je m'appelle Rit. Est-ce que vous m'entendez bien? Oui. Ok. En fait, J'ai évolué de guide à vélo à Bruxelles, de pro-vélo à Molenbeek, les Hirondelles. C'est une évolution. Ça fait 10 ans que Molenbeek existe et nous avons créé les Hirondelles. Et c'est une école de vélo pour femmes. Parce que dans les statistiques, on disait qu'il n'y avait que 38% de femmes. Et ça fâchait beaucoup de gens. Et donc il fallait faire quelque chose. Il fallait mettre les femmes en selle. Et on a commencé à Molenbeek, dans le centre communautaire maritime, à Molenbeek, avec 2 personnes, Fabio et Eduardo, des Italiens, et moi. Et on a commencé par des fêtes du vélo. Alors ma remarque était, après un an, oui, c'est très bien d'organiser des fêtes de vélo à Molenbeek, mais il n'y a pas de femmes. Où sont les femmes? Il y avait une femme voilée avec ses enfants, il y avait une Italienne, une Française, une Belge, une Flamande, et c'est tout, quoi. Donc, on s'est dit, il y a un problème à Molenbeek et dans le zoning canal en général. C'est beaucoup de femmes de l'immigration qui n'ont jamais appris à faire du vélo. Et ça, oui, ça pose des problèmes, évidemment. Tout le monde a peur de rouler dans la circulation. Ça, c'est le grand problème. Elles ont peur de la circulation des voitures et de tomber. Ça, c'est la remarque. Et alors, bon, on a commencé il y a 10 ans. Et on a vu un boom économique après 2020, après le Covid. Après ça, il y a eu une demande de tous les quartiers aux alentours du canal, qui, entre autres, donnaient des Rovrimbeek, des femmes qui ont dit « mais on a vu que les cyclistes pouvaient circuler. La prochaine fois qu'on sera confiné à la maison, on circulera aussi à vélo. » Et c'est comme ça qu'on a eu énormément de demandes. Et à l'époque, j'étais seule, et ça va pas. Toute seule. Petit à petit, donc déjà en 2020, Benjamin s'est joint à nous. Et ça a fait qu'on a doublé de force. Et c'est ça qu'il faut. Il faut des gens motivés pour le vélo, motivés aussi pour l'idée d'assainir cette ville, parce qu'on en a ras-le-bol de la pollution. Et ça, je dois dire que la région bruxelloise fait beaucoup de choses. On a été quand même aidés. Ce qui fait qu'on a pu louer à Tour et Taxi un local en sous-sol où sont nos vélos. Parce qu'au début, on n'avait pas de vélos. On a commencé par un petit budget, on a acheté quelques vélos et on a vraiment démarré de zéro. De zéro participant ou participante à 1500, 2000, où nous sommes arrivés maintenant. Et aujourd'hui, voilà, le cours de vélo a lieu. Je ne suis plus là pour donner les cours de vélo. On a pu engager des gens pour donner, par exemple, Delphine Mettet, que vous connaissez, de vélo. Ben, elle est notre instructrice. Donc, c'est vraiment très bien. Donc, on ne peut pas le faire sans moyens. Il faut beaucoup d'enthousiasme. Et alors, ce que moi, j'ai toujours dit aux femmes, tout d'abord, je leur demandais si elles avaient des enfants. Et si c'était oui, je leur disais de venir avec les enfants. Parce qu'on se disait, les enfants, c'est quand même l'avenir, c'est les adultes de demain. Et comme ça, on leur apprend à bien rouler à vélo. À un certain moment, on avait tellement d'enfants qu'on a dû engager parfois des étudiants, des bénévoles, pour encadrer ces enfants. Donc ça, pour les femmes, c'est déjà un gain. Elles ne doivent pas prendre de babysit. Donc elles viennent le samedi après-midi et le jeudi matin. Alors les enfants sont à l'école, ce sont les femmes qui sont libres ou qui peuvent se libérer le jeudi matin. Donc ce sont nos cours, voilà, je l'ai laissé ici, ça a notre emblème, les cours le jeudi matin, le samedi après-midi. Ça c'est comme, si j'ai commencé comme ça, comme je suis guide chez ProVélo, j'aime beaucoup l'art nouveau. Et voilà, c'était très à la mode en 1900. Les grandes dames faisaient du vélo. Et c'était ça que je voulais enseigner aux gens. C'est, voilà, le vélo, c'est bien, quoi. Alors ça aussi, on a utilisé, c'est une femme aussi qui fait du street art à Bruxelles, Antea Missi, qui a connu aussi à Bruxelles, elle a fait pas mal de choses. Alors on travaille aussi avec... avec Vélo Solidaire, très très bien, c'est la région qui organise ça. On peut donner aux femmes un vélo complètement en ordre, avec le cadenas, très important, pour 25 euros. C'est vraiment donné. Ce sont des vélos qui sont trouvés par la police, qui sont remis en état par des ateliers genre style Vought. Il y a plusieurs ateliers qui mettent ces vélos en ordre et sont mis... complètement en ordre. Les freins, la lumière, tout, pour 25 euros. C'est vraiment un cadeau. Et c'est ça qu'on veut, que ça circule à Bruxelles. Je leur ai toujours dit, faites boule de neige. Hein, allez dans vos quartiers, à Schaerbeek, parce qu'elles viennent de loin. Hein. Elles viennent de Flandre et de Wallonie, de Liège, pour apprendre à faire du vélo, chez nous. On a un site merveilleux, évidemment, Tour et Taxi. Je ne voudrais pas qu'on nous chasse de là, parce qu'il y a le parc où il n'y a pas de circulation, il y a de plus en plus de belles pistes cyclables, il y a le pont au-dessus du canal qui porte le nom d'une femme aussi. Daniel, son prénom ? Suzanne Daniel, oui, j'explique alors l'histoire de Suzanne Daniel. Sainte-Thelette, évidemment, bientôt, ce sera merveilleux aussi. Mais il y a beaucoup de belles pistes cyclables, donc le parquet que Frédéric a montré. Ça, c'est grâce à notre ministre de la Mobilité, qui a fait beaucoup de changements les dernières années aussi. Elke van den Brand, hein, Groen. Bon, alors, autre chose, nous avons une Canal Grande. On a cherché le nom pour la même chose que la Quai de Colmas. Hein, c'est la même chose, mais ça s'appelle Canal Grande et c'est pour le côté canal. Oui. Donc, c'est le deuxième dimanche du mois qu'on a un tour pour les parents, les enfants, les papas, les mamans à vélo. Un tour surtout canalisé autour du canal. Donc les communes Laeken, Saint-Jos, Anderlecht, etc. Donc on reste un peu dans ce zoning canal où il n'y a pas trop de montées et de descentes ou de difficultés pour les enfants. Ouais. Voilà, si vous avez des questions, allez-y. Si vous connaissez des femmes qui veulent, ou des hommes, on a de plus en plus d'hommes qui demandent des cours de vélo. Des hommes qui viennent de pays où on ne fait pas de vélo, où ils n'avaient pas les moyens de se procurer un vélo. Donc nous, on les aide vraiment, et notre but, c'est de les mettre en selle ou de les receler, parce que celles qui ont peur viennent aussi. Il y a 20 ans, en l'an 2000, qu'est-ce que je dis ? Il y avait 3 pistes cyclables à Bruxelles, c'est ça, hein ? Il y en avait plus le long du canal, enfin là. Et maintenant, bah voilà, ça regorge, voilà. Hein ? Ok, voilà.
1: Super, merci beaucoup Rit. Oui, en effet, je crois que voilà, on vient de loin et on peut être fier de tout le travail qui a été fait, notamment par des gens comme vous qui ont fait, qui viennent de l'associatif et qui sont passés dans l'administration. On sent que voilà, il y a beaucoup d'expertise qui circule entre les différents milieux qui produisent ces infrastructures. Est-ce qu'il y a des questions? Il va falloir venir poser votre question dans le micro, ou bien je vais avancer avec le micro pour que Roland.
3: En Flandre, il y a Bewegingen.net qui organise un réseau de vélothèques. Et les vélothèques, c'est comme une bibliothèque, mais avec des vélos. Et donc, on prête des vélos à des enfants de 2 à 12 ans. Et les enfants peuvent venir choisir un vélo qui est adapté à leur taille. Si l'enfant mange beaucoup de soupe et grandit très fort, après 6 mois, il peut changer de vélo. Si l'enfant avait un vélo rose et qui dit « mais non, je suis déconstruit, je veux un vélo bleu », on a une petite fille comme ça qui est venue. On lui a dit « qu'est-ce que tu veux comme vélo ?»« Pas un rose !» C'était super mignon. On a une petite fille. Et donc, ils peuvent changer chaque fois de vélo. Et ils ont toujours un vélo adapté. Et du coup, bah, ils roulent à vélo. Et il faut commencer par là. Et je ne comprends pas pourquoi moi, j'habite en haut du Palais Royal, donc né de Hoverenbeek, à Arun. Et quartier de Wandt, près du Ezel. Et on a 2 bibliothèques communales, avec des livres, des grandes bibliothèques, avec un aideur, il y a 4 employés. Mais la commune ne fait pas de vélothèque. Or, je trouve que toute commune pourrait avoir une vélothèque qu'elle pourrait mettre en association avec les écoles communales et prêter les vélos pour faire de l'initiation à vélo avec les professeurs de sport.
1: Oui, c'est de l'économie circulaire aussi. Et l'avantage pour les gens, c'est que rien n'est plus encombrant qu'un vélo d'enfant qui ne sert plus parce que l'enfant a grandi. Voilà. Autant que ça serve à d'autres enfants.
4: Moi, je pense à tous les problèmes de stockage des vélos dans les milieux urbains. Et là, je pense que Qu'on soit mandataire de l'opposition ou de la majorité, on a vraiment un gros step à faire au niveau de la politique communale, de trouver avec agilité et souplesse tous les endroits possibles pour que les familles puissent stocker, garer un vélo en sécurité. Alors moi, je ne suis pas une fan des box vélos qui coûtent très cher, qui sont très encombrants, mais je pense qu'avec des formules via des garages, via des endroits parfois privés, parfois publics, on doit vraiment mettre notre imagination au boulot pour que cet obstacle majeur, je pense qu'il est majeur dans beaucoup d'endroits, puisse être levé. Et c'est avoir un vélo, pouvoir l'utiliser fréquemment et le mettre en sécurité. Et donc là, je suis preneuse aussi, même pour ma commune, d'idées par rapport à ça.
1: Ouais. Donc mutualiser les vélos, mutualiser les lieux de stationnement. Bernard, Profondeville.
5: Oui, bonjour. Moi, j'ai été pendant 7 ans échevin à Profondeville et je voulais faire un retour pour une expérience qui n'a pas été évoquée ici, c'est les vélobus. Et ça, c'est un truc vraiment génial. Donc, le principe du vélobus, c'est qu'une fois par semaine, le mercredi matin, les enfants peuvent venir en vélo à l'école. Ils sont accompagnés par des parents volontaires, parfois du personnel de l'école aussi. Il y a une association de parents qui nous a demandé de le mettre en place, enfin qui a voulu le mettre en place, on les a soutenus. Donc, c'est vraiment une initiative citoyenne dans une école à Lève, donc vraiment en milieu hyper rural, traversé par des chaussées, etc. Et en fait, ça a un succès incroyable, c'est-à-dire que les enfants en redemandent. Ils veulent même maintenant aller en vélo en dehors des jours du vélobus à l'école et tout. Et ça crée vraiment une émulation dans le village avec toute une série de gens qui se mettent au vélo, parlent vélo. Les enfants deviennent complètement fous autour de ces histoires-là. C'est les premiers qui drivent vraiment, vraiment l'engouement pour le vélo. Et quelque part, les parents, qui sont souvent aussi les cyclistes sportifs, se disent « je peux aussi faire des déplacements avec mes enfants ». Et évidemment, ça, c'est aussi un moteur très, très important pour tout ce qui est infrastructure, parce que l'on voit concrètement là où il faut agir. Et ça coûte vraiment pas grand-chose. Donc c'est vraiment, je veux dire, des petits pas. C'est vraiment, vraiment chouette. Et ça fait des émules, parce que maintenant, il y a d'autres écoles qui nous ont demandé, d'autres associations de parents qui nous ont demandé de pouvoir le mettre en place aussi. Et voilà, c'est vraiment un truc super chouette qui ne coûte pas grand-chose et qui est assez facile à mettre en œuvre. Le principe, c'est que les enfants ne vont pas tout seuls en vélo. Il y a une espèce de ramassage, en fait, avec un groupe qui va faire plusieurs arrêts, en fait, et donc il y a un trajet prédéterminé. Exactement.
1: Voilà, et c'est vrai que c'est une solution pour le monde rural, ça, surtout. Enfin, à Bruxelles, il y a eu tout un temps, mais voilà.
6: Je suis cycliste au quotidien. Sur plus de 40 ans de circulation à Bruxelles, il est clair que j'ai vu l'évolution incontestable de la qualité des pistes cyclables, et également des zones cyclables et autres aménagements. Mais malgré tout, il y a une pierre d'achoppement dont on n'a absolument pas parlé, c'est que je pense qu'il va y avoir un plateau, un arrêt de cette croissance de par l'agressivité qu'on rencontre maintenant, qui est incroyable à l'égard des cyclistes. On nous reproche justement l'existence de zones cyclables. Je me suis fait klaxonner dessus par roule à droite, tu connais pas ta circulation. On est en zone cyclable, je dois rouler à droite et je dois me faire dépasser par un véhicule. Et cette agressivité est énorme. Et je pense que rien n'est fait pour faire diminuer cette agressivité auprès des automobilistes par une sensibilisation par rapport aux zones cyclables, par rapport aux droits qu'ont les cyclistes de circuler au même titre que les autos. Mobile, en voiture, enfin en ville. Voilà, ça c'est une première chose. D'où le fait que moi, je suis un peu à contrario, je préconise beaucoup plus de pistes cyclables séparées, même si elles ont un coût excessif pour certaines constructions. D'autre part, beaucoup de pistes cyclables, entre autres, c'est le cas à Auderghem, sur la piste cyclable du Souverain, elle est fermée 67 jours sur l'année. 67 jours de fermeture, pourquoi ? Pour que la commune puisse organiser le foot festival, 3 journées, plus l'installation avant-après, pour la foire d'été, pour la foire d'hiver, pour l'apéro des voisins, etc., etc. Donc 67 jours de fermeture d'une piste cyclable qui est fréquentée par plus de 2000, 3000 cyclistes par jour. Et c'est fermé sans aucune idée de placer peut-être les blocs de béton pour prendre une voie de circulation du boulevard du Souverain. Donc c'est une situation qu'on rencontre, mais chaque année, on a fait appel à la région par rapport à ça, qui préconisait effectivement de bloquer une bande, mais la commune bloque. invariablement et il n'y a rien qui bouge. C'est impressionnant. C'est impressionnant.
1: Ça, c'est un sujet qu'il faut faire monter pendant la campagne. Odergem, c'est des filles. Quelqu'un d'autre voulait...
7: Moi, je suis de Charleroi, où le ring vélo est en train de se mettre en place, entre autres, hein, ça, Xavier Desguin et Chien Écolo. Maintenant, c'est fini. Mais le problème, c'est que chaque fois que s'allonge la voie publique, il y a des jets de bouteilles. Et donc, il y a souvent des morceaux de verre. Alors, ce n'est pas très sécurisant pour les pneus. Et il faudrait faire passer la balayette communale une fois par mois, quoi. Ou sinon, ça va, on ne crève pas trop souvent, mais c'est quand même un peu embêtant.
1: Ben oui, c'est aussi un enjeu de courtoisie, comme la cohabitation, le partage de l'espace.
0: Frédéric ? On a laissé faire un peu trop les communes bruxelloises pour faire des zones cyclables et des rues qui ne s'y prêtaient pas. Donc j'entends très fort la remarque. Quand il y a trop de circulation, la zone cyclable n'est pas la bonne solution d'aménagement. C'est la piste cyclable marquée avec réduction de vitesse ou séparée. Mais ça montre bien que certaines zones cyclables ont été installées à des endroits qui ne s'y prêtaient pas du tout. Les zones cyclables doivent être réalisées dans des endroits où il y a relativement peu de circulation lente et où le vélo peut être dominant. Si ce n'est pas perçu comme ça, ça veut dire que la zone cyclable n'était pas au bon endroit. Il faut un autre type d'aménagement. Et donc, dorénavant, quand on donne des subsides aux communes depuis la région, on fait accompagner le subside d'une contrainte de qu'est-ce que vous faites pour réduire la circulation, quelles mesures de circulation vous installez, est-ce que vous avez pensé à réduire les vitesses, etc. Sinon, vous n'aurez pas de subside. Et ça commence à marcher. Mais c'est vrai qu'il y a eu beaucoup de zones cyclables un peu plic-ploc parce que c'était facile, rapide, on faisait quelque chose, mais pas au bon endroit. On a fait nous-mêmes le péché originel d'en faire sur les latérales de l'avenue Louise, où il y a 1000 voitures à l'heure, donc ça ne va pas du tout. Et donc cette zone cyclable a créé une dimension de tension en plus, puisque les cyclistes maintenant se sont dit « je peux prendre la place », parce que c'est le code de la route qui me le dit, mais totalement mal compris par les gens qui considèrent que ah, pour moi c'est un axe de transit et il y a tout d'un coup un cycliste devant moi, ça va pas, klaxon, etc. Donc je crois que vraiment il aurait fallu faire d'autres mesures pour réduire le transit par ces latérales, ce qui est possible aussi, mais ça nécessite un peu plus de réflexion et de travail.
1: Merci beaucoup à Patricia.
4: Je voulais dire qu'on peut faire aussi des informations sur le code de la route, parce qu'il n'y a pas beaucoup d'automobilistes qui connaissent les zones cyclables, les pistes cyclables marquées, les sas vélos, les automobilistes ils ne connaissent pas du tout. On peut peut-être faire un peu de la formation ou de la pédagogie vis-à-vis des automobilistes, et pas toujours dire que les cyclistes prennent toute la place et que sont des bobos et des emmerdeurs d'être relais en...
1: Oui, c'est tout l'enjeu, prendre sa place dans le trafic, mais voilà, partager l'espace. Ben, merci à tous pour votre participation. Ah, pardon, Rit.
2: Je voudrais dire une chose sur les pistes cyclables, que la nouvelle aussi, la parcouée, comme tu as dit, c'est cycliste et piéton. Mm-hmm. Et c'est pas facile. Le piéton, il fonctionne autrement. Et il marche n'importe comment, comme dans le piétonnier, avec des écouteurs, etc. Oui, et il prend le temps. Tandis que le cycliste, bon, quand c'est en descente, il y va, quoi. Dans la montée, il peine un peu. Donc, c'est toujours mieux de les séparer, comme ils font aux Pays-Bas.
1: Voilà. Enfin, bon, on va terminer sur une note. Voilà. Je pense que la zone 30 généralisée à Bruxelles nous a vraiment changé la vie et que, comme l'a dit Luc, c'est aussi une direction intéressante pour les communes en Wallonie. Voilà, merci à tous pour votre participation. Voilà.
8: 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Vous étiez au domaine de Massambre, au Festival de l'écologie politique. L'enregistrement date du 29 août 2026. Et vous avez écouté Ritz Nassens de Molenbeek et les Hirondelles, Frédéric de Portre, le manager vélo à l'administration régionale de Bruxelles Mobilité, Luc Goffinet de l'association À Vélo Anciennement Le Grac. Le débat a été orchestré par Isabelle Poutier.
9: La révolution passera par le vélo.

0: qui va être un hostie de bordel écologique. Là. Selon moi, on va avoir entre 10 et 15 000 ans de blackout. Exactement après la chute de Rome, mais global. Tu comprends? Ben global, ouais. Là.
1: Puis
0: vraiment.
1: Avec la surpopulation.
0: Ah aussi. Non, attends. Ça... Moi, à mesure que les coraux diminuent dans l'océan, le prix de la Joconde baisse. Non, ça ne vaudra plus rien. Moi, mon fils me dit, ah, ça va valoir de l'argent, mais que tu meurs. J'ai dit, non, non. J'ai dit, moi, mais que je crève, là, ce qui va valoir de l'argent, c'est un verre d'eau potable. Une carotte mangeable. C'est ça. Il va nous rester nos pneus à manger de troc.
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